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5: Et je peux vous dire qu'on est comme des fous ici chez Fun Radio. On est tellement pressé. Dans quelques heures, concert de David Guetta au Stade de France. 80 000 personnes. Les amis, je sais pas si on se rend compte de la folie. L'événement, le concert à suivre en direct sur les réseaux de Fun Radio. Et on se met dans l'ambiance maintenant avec le morceau Forever Young.

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1: 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Timmy Trumpet, on l'écoute juste après Afrojack, Sia, David Guetta, c'est Awake Tonight sur Fun Radio.

Le classique de Britney Spears à l'instant sur Fun Radio qui laisse place à une nouveauté, celle de Dara, la gagnante de l'Eurovision cette année. 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Dara, Bangaranga, c'est parti, vous le découvrez là, cette nuit sur Fun Radio.

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4: 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Eh ben ouais, puisque le compte à rebours a démarré, les amis, dans quelques heures, David Guetta sera en concert au Stade de France. Tout sera à suivre en direct sur nos réseaux. Donc pensez à nous follow, là, notamment sur le compte Instagram de Fun Radio. Juste avant David Guetta, pour se mettre dans l'ambiance, le voici avec Hey Mama sur Fun Radio.

David Guetta à l'instant sur Fun Radio. David Guetta ce soir au Stade de France. Bah ouais, ça sera l'événement à suivre en direct sur tous les réseaux de Fun Radio. Et puis eux aussi seront là demain, hein, 18h-21h. 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Soyez au rendez-vous. Et pour l'instant, la suite avec Sound of Legend. On écoute San Francisco sur Fun Radio.

C'est la nuit, c'est jeudi, soyez les bienvenus sur Fun Radio. 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Le rendez-vous est pris, et puis pour se mettre dans l'ambiance, voici Offenbach, le nouveau Four to the Floor sur Fun Radio, soyez tous les bienvenus.

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5: Et plus que jamais, Fun Radio, la radio officielle de David Guetta. Bah ouais, forcément, puisqu'il sera en concert ce soir au Stade de France. Journée spéciale, on vous passe ses meilleurs morceaux pour se mettre dans l'ambiance. On aura nos reporters sur place, donc l'événement, le concert à suivre en direct sur les réseaux de Fun Radio. Et le voici maintenant avec I Don't Want

Voilà tout le monde sur Fun Radio, c'était au, je suis comme un ouf. On y est ce soir, David Guetta en concert au Stade de France. Il y a 80 000 personnes qui seront là, il y aura ses plus grands morceaux en live, en plus de Sarah Mine, Van Buren et Afrojack en première partie. Bref, ça va être le plus gros événement de l'année. Pensez à nous suivre sur les réseaux de Fun Radio. On va vous faire vivre le concert en live et on va se mettre dans l'ambiance maintenant ce matin avec Milky, David Guetta.

Et je préfère vous prévenir les amis, grosse journée qui vous attend ici sur Fun Radio aujourd'hui avec des 6h. Bruno sur Fun Radio, toute l'équipe qui sera de retour. Journée spéciale David Guetta, vous passez meilleur morceau à l'occasion de ses concerts qui démarrent ce soir au Stade de France. Et puis dès 5h, ça sera Samy, le best-of de Bruno, la dance music qui continue aussi, Sunday Legend et Armin Van Buren. Voici Blablabla sur Fun Radio, passez une excellente journée.

Fun Radio qui fait du bien. La dance music, Cashmere, ça arrive dans le prochain quart d'heure. Et ça, c'est Jennifer Lopez avec David Guetta. J'adore ce son, il sera présent ce soir au Stade de France. Save Me Tonight sur Fun Radio.

0: Il est 5h07, bonjour tout le monde, soyez les bienvenus sur Fun Radio, la famille, c'est jeudi, aujourd'hui on est le 11 juin, désolé pour le petit contretemps que j'ai eu ce matin, voilà, comme il vous le disait, Lucas, ça arrive à tout le monde, petite galère de voiture, je suis là en temps et en heure, comme il faut, Farouko pour vous accompagner jusqu'à 6h. Il n'y a pas qu'est, c'est ce qui va arriver là dans le prochain quart d'heure pour se mettre dans le mood, ça y est, la Coupe du Monde commence aujourd'hui, enfin. Offenbach, My The Way, ça arrive aussi. 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Rendez-vous tout à l'heure pour le match d'ouverture. Ça sera à partir de 19h et 21h pour le match. Bref, maintenant qu'on sait tout ça, on démarre ensemble bien sur le best-of de Bruno sur Fun Radio. Best-of qui commence directement avec un rendez-vous que j'aime beaucoup. C'est Karina qui s'en charge. Elle s'en charge tous les mercredis et ça s'appelle Les enfants sont formidables. Ça donnait ça hier matin, on écoute.
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2: Tous les mercredis, Karina nous fait un point des enfants qu'elle a vus cette semaine sur TikTok, sur Insta et qui l'ont fait marrer.
3: Et le bac approche, le bac de philo, c'est la semaine prochaine, ouais. Hein, c'est le 15 juin de mémoire et on peut avoir 10 ans et être déjà un peu philosophe. Écoutez.
4: On dit que les femmes ont toujours raison.
5: Ouais.
4: Et que les hommes ont tort.
5: Ouais.
4: Mais si un homme dit qu'une femme a toujours raison, est-ce qu'il a tort?
3: Alors, qu'est-ce qu'on dit? On dit, mange ta soupe.
6: Mais attends, mais c'est fou cette question en vrai.
3: Eh ouais, tu vois, il t'a fait péter le cerveau en 10 secondes. C'est
7: dingue. On dit oui, chérie.
2: Ouais. Dans ces cas-là, il dit bah bouffe ta soupe. Ferme. Tiens, tu la vois celle-ci là?
7: Non.
2: Eh oh. Alors, comment tu parles à ta mère, toi?
3: Bon, quand son enfant part en classe de mer ou en classe de neige, on attend quoi, nous les parents? On attend des nouvelles. Et ce petit garçon a laissé un message vidéo à ses parents. Bah voilà quoi.
8: Bonjour. On arrive demain. Donc à demain.
3: Voilà. Oh. Point. On arrive demain. À demain. Bonjour. Je vais bien.
6: Et alors,
3: je vais
6: bien.
3: C'est pire que la flemme. Je suis tombée sur une petite archive de cette émission, l'école des fans. Je vous rappelle le principe. C'était des enfants qui venaient chanter des chansons d'un artiste devant les parents. L'animateur de cette émission-là, ça a été, il y en a eu beaucoup. Mais là, en l'occurrence, c'est un mec qui s'appelle Philippe Risoli. Et il interroge une petite fille qui a une maman qui est voyante et qui tire les cartes. Bon, pas sûr que la petite fille fasse une bonne pub pour sa maman.
9: Qu'est-ce qu'elle fait avec les cartes, ta maman?
10: Elle fait la voyance.
9: Elle fait la voyance? Et elle voit des bonnes choses, généralement, dans les cartes?
10: Quand je l'entends, j'ai l'impression qu'elle dit tout le temps la même chose.
3: C'est vrai, mais peut-être qu'elle est juste pas voyante.
2: Elle était bien cette émission.
3: C'était super, c'était une super émission. Même Jamel l'avait repris à un moment et c'était drôle et c'était pour des sketchs. C'était des enfants qui faisaient des sketchs. C'était une super idée.
7: Faut la relancer, là, Bru. Tu devrais bien faire ça.
2: Non. Mais c'était un bon délire. Non, moi je...
6: Je te vois pas présenter l'école des fans.
7: Sinon, tu fais chanter des adultes avec leurs vieux parents dans les.
3: Tu retrouves les gars qui ont participé à l'école des fans et tu les fais rechanter devant leurs parents.
2: Déjà, on voit trop. C'est
3: quoi? Bon, la Coupe du Monde, les gars, ça approche. Hein. Moi, je suis pas footeuse, mais quand même, c'est jeudi. Et donc, il est temps d'entraîner les enfants à chanter la Marseillaise, quand même.
11: Maintenant, c'est bon. Le compagnie, la Marseillaise.
2: Cet enfant, c'est ouf, hein.
3: Wow.
2: Il fait un AVC, l'enfant, là.
3: C'est hyper mignon.
6: Tellement mignon.
2: Et surtout, c'est que la mère filme, on voit pas la tête de l'enfant, mais elle est morte de rire.
3: Bah, bien sûr, c'est hyper drôle. Ah. Vous connaissez Mathieu Madénian?
6: Bien sûr.
3: Il a un enfant, Mathieu Madénian.
2: Ouais.
3: Et il a aussi le permis de conduire.
12: Vraiment, comme il traverse, lui, Milo.
13: Connard.
12: Oh. Qui t'a appris ce mot?
13: Mais c'est pas pour
12: faire
13: évoquer un petit connard.
12: Moi, je dis connard?
13: Oui.
12: C'est bien.
3: C'est bien. Bah, pas d'argument. Oui, c'est
7: très drôle.
6: C'est génial.
2: Oui, parce que les enfants sont un peu des éponges. Hein.
3: Oui.
2: En général, ils font ce que tu fais toi. Hein,
3: ils font surtout ce que tu leur dis aussi, Bruno. Est-ce que t'en veux un petit dernier?
2: J'en ai un petit dernier.
3: Je te sens gourmand. On a tous demandé à notre enfant va chercher les yaourts et les cuillères à la fin du repas quand on est à table. Et ben après ça, on le fera plus.
14: Tu vois, des fois, tu me demandes d'amener des cuillères ou des yaourts.
15: Oui.
14: Et quand vous me saoulez, je les lèche.
6: Bah, enfin.
3: Je trouve ça génial de lécher les cuillères quand tu vas les chercher.
0: Après, si c'est léché par tes enfants, tu vois. Quand t'es petit, quand tu leur donnes à manger, des fois, tu fais l'égalisation de la cuillère avec ta bouche à toi, hein, tu vois.
3: Oui, enfin, ça a la gastro une fois sur deux, donc bon.
0: Écoute, ouais, mais c'est tes enfants.
7: C'est résumé les enfants un peu rapidement.
0: Les enfants sont formidables, sont évidemment à retrouver en podcast sur l'application Fun Radio ou sur le site internet funradio.fr. C'est tous les mercredis. Bref, aujourd'hui c'est jeudi et on attaque la journée avec le son d'Offenbach. Pour bien commencer la journée, c'est Miles Away sur Fun Radio. Bon réveil.

0: Le dernier Farouko à l'instant, c'est Yapaké. J'avoue que ça met complètement dans le mood de la Coupe du Monde. Ça y est, ça commence aujourd'hui, la famille, diffusée entièrement par par M6. Ça va être une folie. J'ai beaucoup trop hâte que ça commence. Le premier match, c'est ce soir à 21h. Denza Kuduro, Lucenzo et Don Omar, c'est ce qui va arriver dans le prochain quart d'heure. En attendant, pour se mettre dans le bon mood et y rester, il y aura Timmy Trompette aussi, nouveauté Fun Radio, All My Life, mais chaque chose en son temps. Pour l'instant, on continue ensemble bien sur le best-of de Bruno sur Fun Radio. Best-of qui continue directement avec le Tribunas de Karina. Ça donnait ça hier matin si vous avez raté. On écoute.
1: Tribunas de Karina. Karina nous fait jouer avec des décisions de justice. Ça s'est passé quelque part dans le monde. On va essayer de deviner ce qui s'est passé.
2: Alors, vous aimez David Guetta, mais est-ce que vous aimez Nikos?
3: Ah, bien sûr.
2: Alors, on part en Grèce. Voilà, c'était juste pour ça. Tu sais, moi, je tente des choses comme ça. Je la rends vivante.
3: C'est vrai que la Grèce, à part Nikos, on sait plus trop quoi dire, en fait.
4: Ouais. La Feta ou Nikos.
3: Ouais, voilà.
2: Ouais, c'est vraiment, c'est hyper réducteur.
4: Cliché FM.
2: Alors, c'est un voleur qui s'est rendu lui-même à la police, mais vraiment sans se rendre compte. Il est rentré chez lui, et chez lui, c'était un bazar pas possible. Alors, qu'est-ce qu'il a fait? Qu'est-ce qu'il s'est dit dans sa tête, ce mec?
1: Il a mis le feu?
2: Non, il a pas mis le feu, c'est pas ça.
3: Bah, il s'est dit, je me suis fait cambrioler.
2: Exactement, il s'est fait quand il s'est dit, tiens, mais attendez, on est rentré chez moi, regardez, mais le bazar qu'il y a à l'intérieur. Et en fait, c'était pas du tout un cambriolage, c'était une perquisition. Ah, et c'était des policiers qui étaient venus chez lui pour pouvoir récupérer des objets que lui-même avait volés.
4: Aïe.
2: Que, bon, bah voilà, il s'est fait choper comme ça parce que oui, les policiers ont évidemment retrouvé des objets qu'il avait volés. Donc non, il s'était pas fait cambrioler, notre bon vieux
4: Nikos.
3: Mais c'est vrai qu'ils rangent jamais quand ils font des perquises.
2: Oui, et ça, c'est pas sympa. Ouais.
1: Quand ils démontent les portes, il n'y a pas un flic qui revient après.
3: Non, mais c'est vrai, franchement.
2: Bah, en même temps, c'est pas leur boulot. Hein.
1: Tu soulèves un truc.
2: Allez, je vous emmène dans le Missouri maintenant. C'est aux États-Unis, pour ceux qui sont nuls en géographie. C'est deux personnes qui ont été arrêtées dans un musée parce qu'ils ont fait quelque chose qu'ils n'auraient pas dû faire avec une dent de mammouth. Qu'est-ce qu'ils ont fait avec la dent de mammouth?
4: Ils se sont mis dans la bouche?
2: Alors non, ils se sont pas mis dans la bouche, mais on est sur un truc à peu près aussi débile que ça. Non, pas
1: dans un autre endroit.
2: Est-ce que vous avez déjà vu une dent de mammouth?
4: Ah, c'est
2: déjà
4: le grand truc.
2: Ouais, c'est vraiment, gros. C'est les défenses, ouais. Hein, les gars.
3: Ils sont posés dessus, avec. Ils sont montés dessus.
2: Oui, ils sont accrochés tous les deux aux deux dents du mammouth. Ouais. Tu sais, c'est un mammouth qui a été complètement reconstitué. Ils se sont dit, bah attends, on va quand même grimper dessus. C'est quand même marrant. Ça ressemble à de l'acrobranche. Et ils ont fait tomber le truc, donc ils risquent la prison. Et il y a quasiment 200 000 $ de préjudice. C'est cher, une dent de mammouth.
4: Vache.
2: Tu vois, moi, je pensais que mes frais dentaires étaient chers, et bah heureusement je suis pas un mammouth.
1: T'as raison, c'est cher une dent de tamout.
2: De tamout,
1: c'est pas mammouth. Hein.
2: Et chacun sa moute, et les vaches seront bien gardées.
1: Bien sûr, évidemment.
2: Ah, je nous aime. Allez, je vous emmène dans l'Ain maintenant. C'est des braqueurs qui ont défoncé la porte d'une bijouterie, et c'est des braqueurs qui n'avaient pas de moyens, mais qui avaient des idées. Et pour vous aider un petit peu, je pense que on est dans le domaine de l'écologie. Et qu'est-ce qu'ils ont utilisé pour forcer la bijouterie? Pino.
3: Un copain de petite taille.
2: Alors, qu'est-ce qui est écolo dans un copain de petite taille?
1: Mais ils ont pris un bélier, mais un vrai bélier.
2: Oh non, le pauvre.
3: Un ascendant bélier.
4: Un arbre?
2: Oui, ils ont pris un tronc.
4: Non, mais la petite taille, elle m'a fumé. Un tronc, d'accord.
3: Non, parce que j'avais vu ça dans un film.
4: Il y avait Passepartout. Bah, Pino, enfin.
2: Il n'y a pas que Passepartout. Enfin. Est-ce que vous en voulez une petite encore? Vous êtes gourmand
1: dernière,
2: ce matin.
1: Une petite dernière.
2: Allez, je vous emmène dans le Gers. C'est un jeune homme âgé de 20 ans qui a voulu venir cambrioler son ancienne entreprise. Mais le problème, c'est qu'il avait un mauvais tuyau. Il pensait que quoi? Il pensait qu'il y avait un truc qui marchait pas, alors qu'en fait, si, ça marchait très bien.
1: Ah, le système d'alarme était en panne.
2: Exactement.
4: Ah là là.
2: Il s'est dit, oh, je connais les caméras, elles marchent pas, elles sont factices. Ah non, elles sont pas factices, Quentin. On te voit.
1: On sait que c'est toi, hein, Quentin.
0: Le Tribunas de Karina, vous pouvez évidemment le retrouver en podcast, en replay, hein, sur l'application Fun Radio ou sur le site internet funradio.fr. Il est 5h23. On attaque cette nouvelle journée, ce nouveau jeudi, avec le son de Lucenzo et Don Omar tout de suite. Denza Kuduro sur Fun Radio. Bon réveil.

Il est 5h28, on est de retour sur Fun Radio, c'est jeudi, aujourd'hui le 11 juin. Merci de nous avoir choisi pour attaquer cette toute nouvelle journée. Moi c'est Samy, je vous accompagne en pleine forme comme chaque matin et en direct bien sûr jusqu'à 6h. Jamaican, c'est le son du gel, c'est ce qui va arriver dans le prochain quart d'heure après Z. Clarity.

0: Mais en attendant, on poursuit ensemble bien sûr le best-of de Bruno sur Fun Radio. Best-of qui continue avec un moment qui m'a beaucoup fait rire hier dans l'émission, puisque notre cher Pino s'est fait cramer par le patron, par Bruno. Et j'ai pas envie de vous en dire plus, cherchez pas, vous allez comprendre.
1: J'aimerais qu'on accueille notre ami et voisin, notre collègue, c'est Greg Hacher.
2: Bonjour à l'équipe de Fun Radio. Vous avez un traitement de son très étrange.
1: Ouais. Greg, il fait le 6h-9h sur RTL2.
3: Bonjour mon Greg. Bonjour
1: à tous. Et Greg anime, elle est vachement bien l'équipe de Greg.
2: Oh, tu choupais.
1: Alors hier soir, je tombe sur l'équipe de Greg. Ouais. Donc c'est tout. C'est à partir de quelle heure sur l'équipe
2: 18h20, 21h.
1: Voilà. Et donc ça parle beaucoup de foot en ce moment avec la Coupe du Monde. Et il y a des invités de fou. Hier, vous aviez Pascal Obispo.
2: Ouais. Pascal est venu, c'était très agréable, il est très sympa, fan de foot, il regarde l'émission, il faisait attends, rapport à la
1: Coupe. Non mais déjà, tiens, alors on aime beaucoup Greg. Greg, c'est un mec très chic.
3: Oui.
1: Parce que quand il a recruté Pino dans son équipe, il est venu me demander d'abord, tu vois, tout le monde fait pas ça.
3: Ouais.
1: Pareil avec Sohan, il est venu
2: avant qu'elle
1: demander.
2: Me plante, tu veux dire.
3: Ah ouais, c'est mon Greg.
1: Et voilà. Et donc Greg, c'est quelqu'un de très chic. Et donc je regarde l'émission hier, il était très bon dans l'exercice.
2: Oh merci.
1: Et donc
3: fort.
1: À un moment, il y a la rubrique de Pino, c'est
4: le petit filet 21h.
1: 21h. Ah oui. Voilà. Et donc il avait fait une émission de parodie, enfin des parodies des chansons de Pascal Obispo.
3: Ouais.
1: Devant Pascal Obispo qui était mort de rire.
2: Il rigolait beaucoup.
1: Non mais en plus c'était très drôle, petit extrait notamment quand ça vanne sur Marseille.
5: Pascal Obispo qui parle des supporters marseillais après le doublé du PSG.
6: Prête Tourelle, Kurzawa, Ganache.
1: Et donc là, tout le monde de rire, est mort de rire, et même moi, j'avoue, je regarde la télé et je suis assez fier. Voilà.
3: Bah ouais, t'es content pour lui. Et là, le drame.
1: Et là, le drame, les amis.
3: Qu'est-ce que t'as fait, Pip, ça?
1: Tout le monde rit. Grégory rit et ils vont poser la question. C'est du boulot d'écrire tout ça.
3: Bien sûr.
1: C'est forcément du travail d'écrire
3: évidemment
1: tout ça. Mais combien de temps il t'a fallu pour écrire ce truc? Je regarde la télé. Vous avez vu l'heure? Il est 9h06.
3: Ouais.
1: La réponse de Pino en direct sur l'équipe TV.
2: T'as chaud, hein?
7: Oui, bah,
2: t'as chaud,
7: là, t'es rouge. Il est quand même depuis 9h02 ce matin. C'est cool que ça plaise un petit peu. Ça fait du.
1: J'écris quand même depuis 9h02 ce matin.
3: Mais à 9h02, Bruno, on est encore en émission?
1: Excusez-moi, mais je crois que contractuellement, nous sommes à l'antenne de 6h à 10h.
2: C'est incroyable.
1: Greg, excuse-moi de te prendre la témoin et je sens que ça te met mal à l'aise.
2: Bah, c'est-à-dire que j'ai l'impression qu'il nous arnaque, et toi et moi.
1: Parce que contractuellement, sur ce contrat qui le lie à une société de production qui l'embauche, de 6h à 10h, ouais, il est censé travailler pour Fun Radio.
4: Alors avant de laisser mon avocat parler, déjà, il y a beaucoup d'indices qui prouvent qu'à 9h, je suis plus là, Bruno. Et ça, tu le vois quand même depuis quasiment fin août. Et désormais, je laisse mon avocate parler puisque elle va vous lire un communiqué.
8: Maître Siemer, bonjour. Mon client qui a souhaité donc garder le silence à partir de maintenant m'a confié ce message à vous lire. Conscient de mon manque de professionnalisme et conscient de ne pas avoir respecté mon contrat, je souhaite déjà m'excuser. J'ai décidé en mon âme et conscience de présenter ce matin ma démission à la fois de Bruno sur Fun Radio, mais aussi de l'équipe de Greg sur la chaîne L'Équipe. Et par pure amitié, j'ai déjà trouvé mon remplaçant pour le matin. Il s'agit de Lucas Fache, d'Ilule. Je vous demande donc de le réserver le meilleur accueil possible.
3: Merci. Ouais. Bravo. Ah mon Luli!
1: Il y a du panache.
3: Bonjour. Oh, il nous manquera pas.
1: De panache.
4: Bonjour, depuis le temps que j'attendais ce moment. C'est incroyable.
1: Ouais, et ça tient un peu de choses.
3: Ouais. Tu veux pas être chanteur, sinon? Une carrière.
1: Attendez, excusez-moi. Pino revient.
4: Je viens de me rappeler que j'attends un deuxième enfant.
1: Oui.
4: Donc du coup, c'est peut-être pas le bon moment.
9: Bon. Ben, je repasse plus tard.
3: Hein, voilà.
2: Je vais quand même vous dire un truc. Parfois, j'ai l'impression qu'on va loin, nous, quand on fait des sketchs avant les pauses.
1: Ouais.
2: Mais en fait, quand je viens de vous voir, je me dis qu'on va pas si loin.
3: Oh,
2: je suis en train de me dire qu'il va falloir que j'importe tout ça.
0: Il s'est fait cramer, Pino, mais bon, c'est pas grave, on lui en veut pas. On l'aime quand même, on va pas se mentir. Il est 5h33, la famille, vous allez pouvoir trouver justement toute l'équipe de Bruno sur Fun Radio entre 6h et 10h, évidemment, en direct. Pour l'instant, on se réveille avec le son de Ugel, Jamaican sur Fun Radio.

0: On est de retour sur Fun Radio, la famille, des 5h40. Merci de nous avoir choisi pour attaquer cette toute nouvelle journée. Moi, c'est Samy, je vous accompagne en pleine forme, bien sûr, et en direct comme chaque matin, entre 5h et 6h, avant de pouvoir retrouver toute l'équipe de Bruno sur Fun Radio. Alesso, One Republic, In Your Eyes, c'est ce qui va arriver dans le prochain quart d'heure. Il y aura aussi San Francisco, le son de Sound of Legend, et votre horoscope du jour qui arrive également, ça sera juste après ça, bougez pas la famille.
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1: Il est 5h46, c'est jeudi aujourd'hui le 11 juin. Merci d'avoir choisi Fun Radio pour attaquer cette toute nouvelle journée. La famille, moi c'est Samy, je vous accompagne bien sûr en direct hein, jusqu'à 6h avant que débarque toute l'équipe de Bruno sur Fun Radio. Je vous accompagne avec le son de Sound of Legend tout de suite. Voici San Francisco et votre horoscope du jour arrive juste après. Yeah.

0: Il est 5h50, on est de retour sur Fun Radio, la famille. Merci de nous avoir choisi pour attaquer cette toute nouvelle journée. C'est jeudi aujourd'hui, le 11 juin. Yarncraft 400 en topic, c'est ce qui va arriver là juste avant 6h, avant de retrouver toute l'équipe de Bruno sur Fun Radio. 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Pour l'instant, comme promis, je vous offre, je vous file votre horoscope du jour.
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0: On commence avec vous les béliers, vous foncez tête baissée aujourd'hui et ça paie. Les taureaux, une surprise financière vient bousculer vos plans, restez zen. Les gémeaux, vos mots portent loin ce soir, choisissez-les bien. Les cancers, une émotion enfouie remonte à la surface, accueillez-la. Les lions, vous brillez en société, profitez-en pour avancer vos pions. Les vierges, arrêtez de tout analyser, faites confiance à votre instinct. Les balances, une décision traîne depuis trop longtemps, il est temps de trancher. Les scorpions, une rencontre inattendue vous laisse une forte impression. Les sagittaires, vous avez envie de tout plaquer aujourd'hui, mais attendez demain avant de décider. Les capricornes, votre sérieux est remarqué, là où ça compte vraiment. Les Verseaux, une idée folle que vous avez eue cette semaine mérite d'être creusée. Enfin, on finit avec vous les poissons, votre intuition est au max aujourd'hui. Écoutez-la sans hésiter.
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0: C'était votre horoscope de ce jeudi 11 juin 2026. Dans moins de 10 minutes, vous allez pouvoir retrouver toute l'équipe de Bruno sur Fun Radio en direct entre 6h et 10h. Pour l'instant, on se réveille avec le son de Topic tout de suite pour bien attaquer la journée. Yarncraft 400 sur Fun Radio. Bon réveil.

0: Je crois que Karina est en train de pourrir toute cette équipe et moi le premier, parce que ça y est, j'ai un nouveau plaisir le matin, c'est de spoiler Samy sur les matchs de basket.
1: Il m'a spoilé, il restait 20 secondes.
0: Et voilà. Et donc, je lui ai spoilé le match entre les Spurs et les New York Knicks. Il dit, non, mais te fais pas chier, c'est New York qui gagne.
1: À la dernière seconde, et puis il avait raison.
0: Bah oui.
2: Oh non.
0: Mais tu regardes en décalé?
1: Bah ouais, parce que je peux pas regarder à 2h30 du matin.
0: Ah bah écoute, à un moment, tu vois, faut que je
2: le fasse. Si t'aimes vraiment le basket, c'est ce que tu devrais faire.
0: T'aimes le basket.
3: C'est vrai. T'es un basket-X,
1: le prochain match, c'est samedi prochain.
0: C'est vrai que ça se dit des joueurs de foot, des foot-X, ça se dit. Basket-X, on pourrait, on sait ça.
1: J'avoue, pour
0: et donc, t'as un rugby-X.
1: Je savais que vous alliez pas me lâcher avec ça.
0: Mais ouais, et mais de toute façon, là, ça y est, c'est fini, ils ont gagné 3 matchs. Donc,
1: non, c'est le premier à 4.
0: Ouais,
1: c'est donc c'est pas terminé.
0: Bon les copains, Samy était là depuis 5h du matin, il a Team Bruno sur Fun Radio, débarque chez vous. Dans quelques secondes, il y a Sohan qui est là, il y a Pino, il y a Karina.
2: Hello.
0: Karina qui a déjà sélectionné le du con de 6h du matin, c'est un mec qui a buté son voisin. Alors vous allez me dire c'est pas très drôle, mais c'est la raison pour laquelle il l'a buté qui est vraiment très drôle. Et puis il y aura 1000 euros cash à vous offrir au réveil, vous envoyez Bruno par SMS 74 900 pour la France, 63 22 pour la Belgique. On écoute quoi au réveil? David Guetta. Et pourquoi on attaque l'émission avec David Guetta? Je vous l'explique après les infos. Il est 6h.
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0: Les infos avec Oriane Doro. Bonjour Oriane.
9: Bonjour Bruno, bonjour à tous. Grisaille et pluie de la Normandie aux Ardennes, du soleil et des températures en hausse dans le sud.
0: Jour J pour plus de 500 000 lycéens.
9: Les élèves de première passent le bac de français ce matin. Ils plancheront à partir de 8h, soit sur

0: agression sexuelle et harcèlement sexuel. Mise en examen qui concerne 4 affaires. Il a été placé sous le statut de témoin assisté dans 4 autres dossiers. Il a l'interdiction de quitter la France, l'obligation d'être suivi psychologiquement et de verser une caution de 500 000 euros.
1: Les États-Unis poursuivent leur frappe sur l'Iran.
0: Une riposte à l'agression injustifiée de Téhéran, indique l'armée américaine. En représailles, l'Iran a visé des bases à Bahreïn et au Koweït et annoncé la fermeture du détroit d'Ormuz, ce que nie Washington. Au Liban, un soldat français est mort hier après avoir été touché par un tir accidentel lors d'un entraînement. Florent Gillet, 21 ans, appartenait au 8e régiment de parachutistes d'infanterie de marine de Castres.
1: Le basket et les Knicks qui mènent désormais 3-1, on le disait tout à l'heure.
0: Oui, après la défaite des Spurs de Victor Wembanyama cette nuit à New York lors du 4e match des finales NBA, San Antonio s'est incliné 107-106. Les New Yorkais pourront décrocher le titre de champion NBA peut-être samedi au Texas. Et puis du football avec le coup d'envoi du mondial ce soir à Mexico. Le Mexique, l'un des pays hôtes, affronte l'Afrique du Sud à 21h avant un duel Corée du Sud, République tchèque la nuit prochaine. Premier des 104 matchs de cette première Coupe du Monde à 48 équipes. Les Bleus, eux, feront leur entrée le 16 juin. Ce sera contre le Sénégal.
1: On finit avec la météo de cette journée.
0: Le soleil gagne du terrain au sud de la Loire, mais le temps reste contrasté entre la chaleur du pourtour méditerranéen et l'ambiance automnale qui règne de la Normandie aux frontières du Nord. Une nouvelle perturbation apporte des nuages et de la pluie sur ces régions. Et le thermomètre affiche parfois moins de 10 degrés ce matin de la Bretagne à la Bourgogne. Du sud-ouest à l'Auvergne-Rhône-Alpes, le ciel finit par se découvrir. Et dans le sud-est, le vent souffle à 85 km/h sur les Bouches-du-Rhône, le Vaucluse et la Drôme. Il fait 10 degrés ce matin à Villeneuve-d'Ascq, 11 à Paris, 12 à Coutances, 13 à Royan, 21 déjà à Antibes. Cet après-midi, il fera 16 à Sedan, 20 à Cancale, 22 à Chinon, 26 à Aléria.

0: Oui, on s'est mis à la couleur de la Coupe du Monde, et alors?
1: Attends, c'est tous les 4 ans, on va pas se priver. Hein.
0: Exactement, regarde, Pino, il attend ça depuis 1000 ans, Sohan, elle attend ça depuis 1000 ans, Karina, elles n'ont strictement rien à faire.
2: Mais alors rien, mais par contre, je suis très étonnée, vous êtes même pas en tenue, même pas un bleu, blanc, rouge, pas habillé comme un blondet.
1: C'est le match d'ouverture, là. On va commencer à chauffer mardi prochain.
0: On va voir si t'es calé, match d'ouverture, déjà ça se joue ce soir. Alors, la cérémonie d'ouverture, elle est où?
2: Mexico.
0: Bien joué, Karina, comment s'appelle le stade?
2: Mexico City Stadium.
0: Non, le stade Azteca.
2: Azteca, ah oui, les Aztèques, très bien.
0: Évidemment, et l'équipe qui joue ce soir?
2: Aucune.
1: Il y a un indice avec le Mexique,
2: contre l'Uruguay.
0: Non, le Sénégal.
2: Le Sénégal, ouais. C'est presque
1: non,
2: pareil.
1: L'Afrique du Sud.
0: Allez, viens dans l'équipe. Presque pareil. Allez, t'as quoi avec une balle raciste? Bon, les copains, merci d'être là. Merci d'attaquer ce jeudi avec nous. On est le 11 juin. Toute l'équipe Bruno sur Fun Radio est là. Donc, évidemment, profitez de cet état de forme ce matin. Parce que, après, avec la Coupe du Monde, Sohan, elle va bosser sur M6 et elle va couvrir la Coupe du Monde. Donc, toi, ton dernier truc, c'est ce soir à 11h20, je crois.
2: Ouais, 23h45, ma dernière chronique.
0: Ça va être sympa, toi, tes nuits, là.
2: Ouais, ça va être. On va rigoler, je crois. C'est des siestes. La tête va être intéressante.
0: Ça va être intéressant. Je pense que là, d'ici, allez, on va se donner une petite semaine. Et puis d'ici une semaine, la personne arrivera comme dans le clip de Michael Jackson. Je lui ai dit tout à l'heure, je lui ai dit, t'as prévu de l'anti-cerne ou pas?
2: Aïe, aïe, aïe, mais ça va, on va kiffer. C'est un mois, ça va.
0: Ouais, c'est ça, ça se finit quand?
1: Le 19 juillet.
2: 19 juillet, ouais.
1: 5 semaines, ils ont...
0: Je suis fatigué, rien d'y penser moi. Bon les copains, soyez les bienvenus sur Fun Radio. Il y a 1000 euros cash à vous offrir dans 5 minutes. Vous envoyez maintenant Bruno par SMS 74 900 pour la France, 63 22 pour la Belgique. Tiens, dans un quart d'heure, je vous parle, il y a un produit. Le produit de l'été, c'est quoi quand vous êtes en vacances?
2: La crème solaire.
0: Non, un truc qui se mange.
2: La burrata.
0: Ça pourrait, ouais.
2: La feta.
1: Mais ouais, les glaces.
2: Exactement. Ah oui, les glaces, ouais.
0: J'ai trouvé, je crois, les glaces les plus chères d'Europe. Je vous en parlais dans un quart d'heure. Vous allez halluciner, les amis.
2: D'accord.
0: Et vous sucerez plus un Mr Freeze de la même façon quand vous aurez entendu mon info.
2: C'est qui ce monsieur?
0: Mais non, c'est une glace.
2: Ah.
0: Pour l'instant, voici le du con. Toutes les heures, vous le savez, on attaque l'émission avec un du con. C'est quelqu'un qui est dans l'actu, mais qui ne fait pas la une de l'actu. Notre du con, alors attention, c'est pas bien, ne le faites pas chez vous, il a buté son voisin. On est dans quel pays?
2: On est en Indonésie, Bruno. Et ce monsieur, donc, qui a tué son voisin, l'a tué pour la simple et bonne raison, à cause du comique de répétition. Ouais. C'est-à-dire que son voisin, tous les jours, à chaque fois qu'il le croisait, il disait « Alors, toujours célibataire? Alors, toujours célibataire ?»

0: Et sauf que au bout de, je pense, la 150e fois ou même peut-être la 1000e fois, il a pété un plomb, il s'est jeté sur lui et puis voilà, est arrivé ce qui est arrivé. Bon, alors, il lui posera plus la question, mais il y aura peut-être un voisin de cellule qui dira: "Alors, toujours célibataire ?"
1: Ah la vache,
0: ouais, il est un peu tendu quoi. La fête des voisins, c'était pas son fort.
2: Dès qu'il va passer devant le cimetière, alors toujours mort.
3: Il peut le faire. Bon, ça les amis, c'est David Guetta. Je crois que ça me l'épreuve ça. David Guetta à l'ancienne, David Guetta un peu à l'ancienne. David Guetta, c'est pas lui, mais c'est quand même lui qui est derrière. Voilà, c'est David Guetta. David Guetta, il est en concert ce soir. C'est la première date au Stade de France de The Ultimate on the Tour. Et à cette occasion, il y a du

0: César, c'est Fun Radio, c'est l'info de la nuit. Patrick Bruel est sorti libre hier de ses auditions et après sa garde à vue. Il a continué à clamer son innocence. Il a nié tout acte contraint. Il a dit il aurait forcé personne. Et je parle pas que d'écouter de ses chansons. Nous avons Lucas. Bonjour Lucas.
1: Bonjour Bruno, bonjour la famille.
2: Salut Lucas.
3: Salut.
0: Lucas, tu es à Genouilleux.
1: C'est ça.
0: Ok, tu fais quoi dans la vie à Genouilleux?
1: Je suis pelleteur.
0: Donc tu conduis une pelle.
1: C'est ça, tout à fait, tout
0: bon,
1: à fait.
0: T'as vu, j'y vais petit à petit, hein, je suis pas sûr de moi. Donc,
2: c'est gentil. Hein.
1: Ouais, j'ai vu.
0: Lucas, t'as 27 ans, à quelle heure tu te réveilles le matin?
1: Je me réveille à 5h.
0: Ouais, ça fait des belles journées. Tu nous écoutes depuis longtemps ou pas?
1: Oh oui, ça fait un moment, oui.
0: Bon, ben, merci de ta fidélité. Lucas, il y a 1000 euros cash à t'offrir ce matin. Je te pose une question, t'as 13 secondes pour me donner la bonne réponse. On va jouer au plus ou moins. La question que je te pose attend une réponse chiffrée, d'accord? Si t'as la bonne réponse dès les 3 premières secondes du chrono, tu gagnes l'intégralité de la somme, les 1000 euros. Et ensuite, à chaque seconde qui s'égrène, il y a 100 euros qui partent. Donc, le but pour toi, c'est de trouver le plus vite possible pour gagner un maximum de pognon. Ok?
1: Ok, pas de souci.
0: Lucas, voici la question. On le disait tout à l'heure, c'est le premier jour du mondial. C'est le démarrage de la Coupe du Monde 2026. Tout premier match, on le disait également, ce sera Mexique, Afrique du Sud. C'est à 21h en direct de Mexico City. Tu vas suivre un peu? Tu t'intéresses au foot?
1: Non, pas trop, non.
0: Okay. Bon, c'est dommage parce que la question que je vais te poser a un rapport avec cette Coupe du Monde.
1: Ah d'accord.
0: Combien de pays vont tenter de remporter cette Coupe du Monde? Combien de pays participent à cette Coupe du Monde? Top chrono.
1: 50.
0: C'est moins.
1: 20.
0: C'est plus.
1: 25.
0: C'est plus.
1: 30.
0: C'est plus.
1: 40.
0: C'est plus.
1: 45.
0: C'est plus.
1: 46.
0: C'est plus, c'est ça.
2: Oh là là, quand on va te dire le chiffre, mais tu vas t'en vouloir.
0: Mais quand t'as attaqué à 50, je me suis dit, bon, bah, c'est bon, il va prendre les 1000 balles. C'était 48.
2: Ouais.
1: Ah,
2: oh.
1: Bah, dommage.
0: Eh, ouais. Ah bah,
2: t'étais oui, pas loin.
0: Décidément, le foot et toi, ce sera pas une grande histoire.
1: Eh bah, c'est pas grave.
0: Lucas, on va t'offrir un kit de Bruno sur Fun Radio.
1: Eh bah, c'est gentil.
2: Bisous, Lucas.
1: Il y a pas de soucis.
2: Bisous.
1: Eh bah, bisous.
0: Passe une belle journée, mon
1: pote.
0: À
1: la prochaine, la famille. Merci.
0: Merci à toi. 6h13, vous avez choisi Fun Radio. Merci d'être là les copains, Fun Radio c'est la radio d'Angèle.
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0: 6h16, c'est Fun Radio. Jeudi aujourd'hui, nous sommes le 11 juin, les amis. Bisous à Amandine qui nous a envoyé ce message. Alors, elle l'a envoyé hier soir. J'espère qu'elle est déjà réveillée. Elle m'a envoyé bonsoir, nous partons dans un mois en vacances à Royan avec nos trois garçons. Première fois que nous allons dans la région, comme c'est la région de Bruno. Je me demande s'il aurait des bons plans à partager. Je cherche de bons endroits à découvrir, visiter, pas trop de marche, sinon mon ado ne doit jamais s'en remettre.
1: Ah, bah là, c'est pour toi, Bruno, là.
2: Alors, guide du routard de Royan,
1: ouais,
2: Bruno,
1: exactement.
2: Vas-y.
0: Bah, Royan, alors évidemment, à côté, il y a Saint-Palais, il y a la Côte Sauvage.
1: Magnifique.
0: Là, magnifique, Saint-Palais-sur-Mer, le glacier, sur le petit glacier du soir qui fait toujours plaisir.
1: Bien sûr.
0: L'île d'Oléron, l'île de Ré, La Rochelle.
2: Ok.
0: Un peu de voiture, si t'as fait de la voiture, va vite fait, c'est 1h30 de route, mais va au Marais Poitevin.
1: Bien sûr, oui, c'est
2: très
1: sympa.
2: Mais dans Royan, il y a des trucs à voir quand
0: Royan,
2: même.
0: C'est pas... Alors, Royan, les gens de Royan vont me dire, t'es un enfoiré. C'est pas... La ville, elle a été détruite pendant la Seconde Guerre mondiale, mais vraiment.
2: D'accord.
0: Il y a une grosse poche de résistance, où il y avait mon grand-père d'ailleurs. Et donc, ils ont tout reconstruit. Mais quand ils ont construit après la guerre, les gars devaient pas être dans le bâtiment.
2: Ouais, c'était à la va-vite, quoi.
0: Ils ont fait, c'est du béton, c'est pas très
1: très
0: beau.
1: Bétonné, ouais. En fait, le coin de la plage, c'est très bétonné. Ouais. C'est beau, mais ils ont trop bétonné.
0: C'est-à-dire que l'hiver, Royan, c'est The Walking Dead.
1: Ah ouais, ouais.
0: Je te jure, vraiment. C'est-à-dire que t'as l'impression que c'est une ville déserte, y a rien. Mais après, non, le coin est top. Ouais,
2: d'accord.
0: De la chance. Tiens, puisqu'on parle de glace, je vous parlais de la glace sur le glacier de Saint-Palais. Je suis tombé sur un truc, les amis. En fait, c'est une vidéo qui commence à faire le buzz, forcément, sur TikTok. C'est une nana. C'est une américaine. Elle est, en vacances en Italie. Elle a payé une glace, les gars, à Rome, 44 euros.
2: 44
0: euros.
2: Une glace ?
0: Ouais, en fait, c'est 3 boules.
2: C'est cher la boule, hein.
0: 3 boules, c'est...
2: 44
0: ouais,
2: balles.
0: Sauf qu'en fait, elle s'est faite avoir parce que il y avait, tu sais, ils te demandent si tu veux mettre des topines dessus.
2: Bien sûr, hein.
3: Oui.
0: Tu peux rajouter des trucs,
2: des
0: maintenant,
2: tu sais.
0: Exactement.
2: Du chocolat chaud.
0: Et donc, on lui a proposé des os. On lui a dit, voilà, il y a des macarons, des cannoli, c'est un petit truc italien, tu vois. Le mec,
2: okay.
0: A dit, je mets dessus. La meuf, elle s'est dit, bah, c'est gratuit, c'est sympa.
2: Ouais.
0: Le mec, il est cool. Je prends 3 boules, il me rajoute des trucs. Franchement,
2: c'est gentil,
0: ça fait plaisir.
2: C'est que des suppléments.
0: 44 balles.
2: Bah ouais.
0: 44 balles. Les 3
2: enfin.
0: Boules de glace. Je crois que je du fou dans la gueule.
1: Ah ouais, moi, je la laisse fondre, la glace.
2: Bah, ouais, mais ça vous est jamais arrivé de vous faire avoir comme ça, genre en vacances et tout, où on t'annonce le prix et t'es choqué. Et tu veux pas passer pour un con ou ta honte. Et du coup, tu payes quand même. Moi, ça m'est déjà arrivé, Bruno. Hein.
0: Genre
2: fromager à Deauville, marché de Deauville. On achète, je me rappelle très bien, mais un petit bout de comté, vraiment,
3: ouais.
2: Pour deux. Hein.
0: Ouais.
2: Genre, j'en ai eu pour dans les 70 balles, quoi. Et je dis, quoi ? Et bah, tu payes et puis tu manges ton seum avec ton comté.
3: Ouais, 70 balles le comté.
1: C'est les cigares à Cuba, moi.
0: T'as eu quoi, toi, à Cuba?
1: Ah, bah, les cigares à Cuba, en fait, le gars, il te dit rien sur les prix, tu te dis que c'est abordable, il te fait le sachet, hop, et puis ça coûte 245 euros, quoi.
2: Oh,
1: et puis, l'ambiance fait que, bah, tu payes parce que t'as pas envie d'énerver.
2: T'as pas envie de froisser, tu veux pas d'embrouille, quoi.
0: Faire avoir comme un touriste, moi, c'est Venise.
1: Ah oui, bien sûr.
0: La gondole.
2: La gondole. Bien sûr.
0: Moi, j'ai une théorie. Je suis persuadé que ce que chantent les gondoliers à Venise, c'est Marianne et encore Arnaque.
1: Ah ouais, c'est ça.
0: Regardez les deux cons assis sur leur siège.
3: Mais c'est prix fixe ou ils font la tête du client?
0: Alors, je crois que maintenant, ça a été un peu réglementé. Mais la première fois où je suis monté sur une gondole à Venise, à la fin, quand j'ai payé, je dis, OK, mais j'achète pas le bateau.
1: Non, mais c'est ça.
0: Moi, je vais rentrer en avion. Enfin, j'achète pas ton rafio, là.
1: T'es dans le délire des vacances, alors tu veux pas casser le délire.
0: Ah, mais je te jure, tu sors du truc. Et le prix à l'époque, mais j'avais halluciné. C'était, il m'avait pris la moitié de mon budget du week-end, quoi.
3: Mais pour combien de temps?
0: Mais pour
2: c'est 15 minutes de balade,
0: non,
2: un truc
0: un
2: comme
0: peu
2: ça,
0: plus,
2: non
0: une demi-heure, quoi.
2: Ah la vache.
0: Et quand le mec m'a demandé le prix, j'ai dit, et puis tu sais, t'es comme un con, et ils sont un peu en corporation. Donc tu sens que si jamais tu te montes contre le gars, il y en a 20, une vingtaine.
3: Ils arrivent en meute.
2: Ils ont
3: arriver.
2: Une rame en plus.
0: Ouais,
2: hein.
0: Après, bon, ils sont en marinière avec un chapeau de canotier, tu vois. C'est pas, en street credibility, c'est pas le truc le plus fou du monde.
2: Ça nous est tous arrivé.
0: Mais dans se faire arnaquer comme un ou une touriste, je suppose que c'est arrivé, ça t'est arrivé, toi, ou pas, Soso?
3: Moi, tout le temps, dans les boutiques souvenirs.
0: Ah
3: c'est qu'il y a le prix, mais en fait, il n'y a pas vraiment le prix. Donc toi, tu prends un magnète, un machin, un truc, surtout à Rome, je me suis fait mes plein pots, quoi.
0: Moi, je suis sûr que vous qui êtes en train de nous écouter, vous vous êtes fait aussi avoir comme des touristes parfois. Ben, venez nous raconter. 01 42 48 5000. On aime bien partager vos histoires avec vous le matin, puis on aime bien s'ambiancer avec le son de Fun. C'est Chico Rose là tout de suite. Somebody's watching me. 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
0: 6h22, c'est Fun Radio. Peut-être que vous vous réveillez plus tôt aujourd'hui et pour cause, vous passez le bac de français. Courage. On y est passé avant vous.
2: Bah oui.
0: C'est quoi? Pour vous donner le smile, dans 3 minutes, je me suis amusé à récupérer des perles du bac de français. Vous allez me dire si ce sont des vraies perles du bac ou si j'en ai inventé quelques-unes.
3: Ok, très bien.
0: On se fait ça après Chico Rose. C'est sur Fun Radio.

0: Il est 6h25 chez Fun Radio, je le disais, c'est le bac de français aujourd'hui. C'est compliqué. Bac de français, t'es en première. Tu flippes un peu.
1: Bah ouais. C'est ton premier truc important, quoi. Tu vois, t'as eu le brevet, mais bon, c'est moins fort que le bac quand même.
0: Ça compte pour l'année d'après. Tu sais que, voilà, t'attaques une terminale un peu tranquille si t'as géré ton bac de français. T'as eu combien en bac de français ce soir?
2: Ouais, j'ai eu une très bonne note. Je crois que j'ai eu 16, un truc comme ça. Mais j'étais en L, oral, j'ai eu 19. En oral, je me débrouille toujours assez bien. L'écrit, ça, mais philo, j'étais nul, hein. J'avais 8, 9. Oui, non, mais là, on comprenait pas mon idée.
0: Bac de français,
2: bah, doit 15, 16.
3: À moi, première, incroyable, 17 et, à l'écrit et 14 à l'oral. Et
2: bien.
3: Puis, l'année d'après, la descente en rappel, comme tu
2: <Ouais. rire> Avec la corde qui lâche. Moi, j'avais eu 14 à l'écrit et 16 à l'oral et je m'étais bien débrouillée à l'oral. J'avais, réussi à charmer la personne en face de moi. Autre époque.
0: Comme Karina, de mémoire, 14 et 16.
3: Ouais, non, mais
0: 14
3: ouais.
0: À l'écrit. 16
2: mais l'oral, c'est toujours plus simple. T'arrives un peu à mettre l'examinateur dans ta poche. Quoi.
1: Ouais, c'était sympa.
0: Moi, j'avais été la plus grosse arnaque du monde à l'oral. Je vous ai raconté cette anecdote.
2: Non,
0: je vous l'ai raconté mille fois. Ma première S, le scientifique, si tu veux, donc le français. Et à l'oral, j'avais rien foutu, en fait, de l'année. Je détestais ma prof de français. Et j'ai appris un seul cours, par cœur, une semaine avant de passer le bac de français.
2: Ah, et j'ai tombé sur celui-là.
0: C'était un passage de la peste de Camus, d'accord? Et le jour de mon passage au bac, j'arrive, j'étais avec le meilleur élève de ma classe, qui s'appelait Nicolas Baudin, qui lui avait fait une impasse que sur un texte.
2: Ah oui.
0: Vraiment. Et lui, il avait tout appris par cœur. Mais il y a un texte qu'il n'avait pas appris, il est passé à l'oral, c'est le texte qu'il n'avait pas appris sur lequel il est tombé. Moi, quand je suis arrivé, le prof, l'examinateur me dit, bon, on va faire la peste. Et là, je sors mon bouquin, il me dit, on n'a pas le même livre. Il dit, ah putain, bah alors attends, je sais pas ce que c'est la page. Et moi, si tu veux, c'est le seul truc que j'ai appris, j'avais fait, bah, c'est page 112. Il ouvre, il dit, ah ouais, tu connais bien ton livre.
2: C'est énorme.
0: Et j'ai tué le gars.
1: Il n'y a pas de justice, hein, pauvre Nicolas.
0: Je me souviens, la semaine d'après, j'étais retombé sur la prof de français qui sadiquement me regardait en disant, alors Guillaume, ça a donné quoi les notes? Et ben, j'ai eu 16 et 14, madame.
3: Alors que Nicolas Baudin est tombé dans une dépression nerveuse.
0: Bien dégoûté. Les copains, j'ai des perles de bac. Alors, il y en a des vraies, il y en a des fausses. Vous me dites si c'est vrai ou c'est faux, si c'est vraiment des trucs qui ont été posés sur des copies et des annotations de prof.
1: D'accord.
0: Alors, première. N'ayant pas compris cette question, mais afin de vous montrer que je connais mon cours, je me permets de répondre à une question de mon choix.
3: Oh oui, ça
2: c'est
3: existe.
2: Couillé, ouais, dirais, ouais.
0: Ouais, c'est vrai. Autre perle du bac, est-ce qu'il y a vraiment eu ou pas sur une copie? Victor Hugo est né à l'âge de 2 ans.
2: Non.
0: Si. Ah. Ouais, si, il y a eu.
2: Enfin.
0: Le premier poète à utiliser les alexandrins, c'était Booba.
2: Non, ça s'est inventé.
0: Ah bah ouais. De toute façon, Madame Bovary, elle a jamais rien compris au mec.
1: Oui, c'est possible.
0: Oui, c'est vrai.
1: Ah, c'est pas complètement faux non plus.
0: Vous voulez faire passer un message, je vois, si les auteurs du Moyen-Âge se sont beaucoup inspirés des auteurs de la Renaissance. Si vous voyez pas qu'il y a une erreur, il va falloir potasser un peu plus.
3: Oui, parce que la Renaissance, donc c'est après le Moyen-Âge.
2: Je dirais oui, c'est possible.
0: Oui, c'est vrai. Ouais, c'est vrai. Le personnage du roman de Stendhal, en fait, c'est un grand romantique. Il est tellement love qu'il peut rester 2 heures devant une fenêtre sans bouger.
2: Oui, je pense.
3: Oui. Bien sûr.
0: Oui, c'est vrai.
2: Il est tellement love.
0: Et en même temps, c'est pas faux. Si t'as lu Le Rouge et Noir, tu vois, Julien Sorel, à un moment, t'as pas envie d'avoir sa vie. Hein. La première fable de La Fontaine a été écrite et c'était Le Cordon et le Renard.
2: Oui, s'il te plaît.
0: Non.
1: Oh non, la déception.
0: Non. On peut comparer ce texte à L'Entonnoir d'Émile Zola.
1: Non.
3: Oh là là là.
0: Si, c'est vrai.
2: L'Entonnoir.
0: Ouais, bah
2: c'est l'Assommoir.
0: C'est l'Assommoir, oui.
2: C'était mon préféré, l'Assommoir.
0: C'est vrai?
2: J'avais adoré l'Assommoir.
0: Ah, moi, c'était la saga des Rougon-Macquart, moi, d'Émile Zola.
2: Ah, non, moi, non.
3: Ah oui, moi, j'ai eu les contes de Perrault, c'est vraiment plus.
2: Au bac?
3: Ah, au bac, oui.
0: La poésie satirique correspond à de la poésie qui parle de Satan.
2: Non. Oui, si, je pense.
0: Si, c'est vrai.
2: Ouais, c'est possible.
0: Quelqu'un qui a vu ça. Molière est né en 1450 et il est mort en 1705.
2: Non, je t'en supplie.
3: Oui, ça, c'est Lucas, notre réalisateur.
0: si, c'est vrai.
2: C'est vrai?
0: Ouais, le mec s'est pas dit, il avait 300 ans. Ouais, bah, écoute, y a pas de souci. Paul Verlaine. était en effet un poète très connu et très apprécié.
2: Oui. Paul Verlaine, ouais.
3: Ah ouais, dis-moi que c'est oui.
0: Ah, il existe.
3: Ouais,
2: c'est pas possible.
0: Et enfin, les deux premiers sujets ne me disaient rien, alors je choisis ce troisième sujet.
2: Si, ça existe. Ah là là.
0: Mais le problème de ce genre de truc, c'est que quand t'essayes d'écrire des vannes, tu seras jamais aussi drôle que les gars qui le sont, mais pas
2: bien
0: naturellement.
2: Bien sûr.
0: 6h30, c'est Fun Radio. Je vous passe au Fun Bike. Et les infos tout de suite, il est 6h30.
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0: Toi, je suis sûr que t'as cartonné, Oriane, au bac de français.
5: Pas tant que ça.
0: Et quoi tes notes?
5: Je crois que j'ai eu 14.
0: Et en oral?
5: Je crois 14.
0: Ça va, pas tant que ça.
2: Oui,
0: ça va. Il y a Nana qui énerve, pas tant que ça, j'ai eu 14.
2: Oui, bah, ça pourrait être mieux.
0: Bon, Oriando, ouais, bah, regarde où t'es maintenant. Les infos. Oriane Doro, bonjour.
5: Bonjour Bruno, bonjour à tous. Le temps reste estival autour de la Méditerranée, mais une nouvelle perturbation apporte de la pluie de la Normandie, Hauts-de-France.
0: Patrick Bruel a échappé à la prison hier soir.
5: Le chanteur est ressorti libre du tribunal de Nanterre alors que le parquet avait requis son placement en détention provisoire. Placé sous contrôle judiciaire, il a été mis en examen pour viol, tentative de viol, agression sexuelle et harcèlement dans le cadre de 4 affaires. Il a également été placé sous le statut de témoin assisté dans 4 autres dossiers. Pour l'instant, Patrick Bruel a l'interdiction de quitter le territoire français et d'entrer en contact avec les victimes et leurs familles. La facture de gaz repart à la hausse. Le prix de référence du gaz va augmenter de 7,4% au mois de juillet, annonce hier de la Commission de régulation de l'énergie. Cela correspond à une augmentation de 2,70 € en moyenne pour 6 millions de ménages. Une augmentation de 18% par rapport au prix de référence d'avril qui ne prenait pas encore en compte la flambée des prix de l'énergie provoquée par la guerre au Moyen-Orient. Ce matin, les frappes se poursuivent entre les États-Unis et l'Iran de la légitime défense selon l'armée américaine, tandis que Donald Trump a fait part de sa lassitude face à l'absence d'avancée des négociations. En représailles, l'Iran a visé des bases à Bahreïn et au Koweït et annoncé la fermeture du détroit d'Ormuz, ce que nie Washington.
0: Bon, on en parlait, le bac de français débute dans 1h30.
5: Plus de 500 000 lycéens vont plancher ce matin, soit sur la disserte, soit sur le commentaire de texte avant l'épreuve de maths demain, puis l'oral de français à partir du 22 juin. Les lycéens qui vont pouvoir formuler 10 vœux de plus sur Parcoursup, la phase d'admission complémentaire de la plateforme d'orientation, débute tout à l'heure à 14h.
0: Et puis du foot affiche Mexique-Afrique du Sud ce soir en ouverture de la Coupe du Monde.
5: Coup d'envoi à 21h, heure française, premier des 104 matchs de ce mondial, le premier à être disputé à 48 équipes. Les Bleus ont atterri à Boston hier soir, ils doivent participer à leur première séance d'entraînement en public cet après-midi sur le campus de Bentley.
0: On finit avec la météo de cette journée.
5: Le soleil gagne du terrain, mais le temps reste contrasté entre la chaleur du pourtour méditerranéen et l'ambiance automnale qui règne de la Normandie aux frontières du Nord. Une nouvelle perturbation apporte des nuages et de la pluie sur ces régions et le thermomètre affiche parfois moins de 10 degrés ce matin de la Bretagne à la Bourgogne. Du sud-ouest à l'Auvergne-Rhône-Alpes, le ciel finit par se découvrir. Et dans le sud-est, le vent souffle à 85 km/h sur les Bouches-du-Rhône, le Vaucluse et la Drôme. Pour l'instant, il fait 7 degrés à Modane, 9 à Sarzeau, 10 à Colmar et à Cahors, 11 à Bourges, 18 à Sagonne. Cet après-midi, il fera 12 à Paris, 15 à Deauville, 20 degrés à Espelette.
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0: Fun Radio Dance Music, c'est l'hymne de la Coupe du Monde. Shakira, Die Die arrive dans la demi-heure. Et il y a Jack avec Sia, Away Tonight. Je m'appelle Bruno, soyez les bienvenus sur Fun, les amis. L'équipe Bruno sur Fun Radio est là. Il y a Sohan.
2: Bonjour.
0: Il y a Karina.
2: Hello.
0: Il y a Pino.
3: Salut.
0: Et cette info, ce matin, on apprend que des scientifiques canadiens ont découvert une quantité spectaculaire d'ADN de mammouth dans des excréments congelés d'écureuils.
2: Waouh.
0: Bah, force à l'écureuil qui a chié un mammouth, hein, quand même.

0: 6h37 chez Fun Radio. Avant 7h du matin, puisque c'est le démarrage de la Coupe du Monde, évidemment, il y a plein de gens qui s'en foutent et Karina fait partie de ces
1: gens-là. Oui, moi la première.
0: Je lance une rubrique aujourd'hui que l'on retrouvera durant toute la durée de la Coupe du Monde qui s'appelle « Comment qu'on peut intéresser Karina à la Coupe du Monde ?» et qui marchera évidemment pour tous ceux et toutes celles qui n'ont rien à foutre du foot.
1: Ah génial, vous allez me trouver des infos
0: des
1: qui vont
0: facts.
1: Je vais me dire « Ah mais c'est marrant la Coupe du Monde !»
0: Exactement.
1: Ah génial.
0: En rapport avec la Coupe du Monde, mais pas forcément avec le foot en lui-même. Ce sera dans un quart d'heure. Avant, on va jouer tout ou gagné, tout ou perdu. 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
0: Bonjour Dimitri.
2: Bonjour Bruno, bonjour la famille.
1: Salut Dim.
0: Dimitri, t'es à Liège en Belgique. Tu es employé dans une administration communale en Belgique. On parlait, des fois on s'est fait avoir comme des touristes en fait. Je parlais de cette nana qui... à Rome, s'est retrouvé avec une glace, 3 boules, 44 balles. En fait, le gars lui a proposé des topines dessus, elle a dit, bah, allez-y, elle croyait que c'était gratuit, le mec lui a fait payer une blinde, les petits morceaux de pistache, les petits morceaux de, et donc, évidemment, elle s'est filmée, elle était vénère. La dernière fois que tu t'es fait prendre pour un touriste, que tu t'es fait arnaquer, c'était quoi?
2: Alors nous, on est parti en famille aux États-Unis. On allait faire le tour des parcs d'attractions.
0: Ouais.
2: Et on démarrait notre périple par 2 jours à New York pour la première fois.
0: Ouais.
2: Et on arrive sur place, on sort de l'avion, on va chercher nos valises. Et là, on se dit bon, un taxi pour aller jusqu'à l'hôtel. Et là, on tombe sur des petits gars en costume, bien habillés, bien propres sur eux. Et qui nous disent, do you need taxi? Ah bah yes, we need taxi. Et donc. On monte dans un monospace, on met nos valises dans le coffre, on monte. Et puis là, première chose, je vois qu'il n'y a pas de compteur dans le taxi. Il met le compteur sur son iPhone.
0: Mmh.
2: Donc, bon, c'est bizarre, mais bon, c'est pas grave. Mais alors, on commence à rouler. Et là, je vois que le compteur, il monte à une vitesse vertigineuse. Et on n'avance pas, on est dans le trafic. On a l'impression qu'il tourne un peu en rond. Donc, au bout d'un moment, ma femme dit au gars, bon, c'est normal, on est déjà à 300 dollars, on n'a pas bougé.
0: Et à l'arrivée, t'en as eu pour combien?
2: Alors, à l'arrivée, on n'est pas allé jusqu'à l'hôtel, il nous a largué dans le Bronx, dans une bouche de métro mal famée, et on en a eu pour 400 dollars.
1: Mais non!
0: Alors que normalement, c'est 100 dollars à peu près pour faire le trajet aéroport pour aller en ville.
2: Oui, au chemin du retour, on a pris un vrai taxi, là, pour le coup, on en a eu pour 120 dollars.
0: Mais ça, après, c'est valable dans tous les aéroports. Hein. T'arrives à Paris,
1: sûr,
0: ils sont
1: la
0: là
1: base, hein.
0: aussi. Hein.
3: Ah, oui.
1: C'est l'arnaque de bienvenue, ça.
0: Évidemment, et ils sont très sympas, très propres. Ils vous disent bonjour, vous avez besoin d'un taxi? Évidemment.
2: Voilà, c'était notre première fois aux États-Unis. On y retournait quand même, mais là, pour le coup, ça nous a bien mis les boules.
1: Ouais, ça fait partie du voyage, et comme ça, t'as des choses à raconter.
0: Dimitri, je t'embrasse, mon pote.
2: Merci beaucoup.
1: Bisous, Dimitri.
2: Bisous à tous.
1: Bye.
0: Shakira, Burna Boy, Daïdaï, générique de la Coupe du Monde. Générique de la Coupe du Monde 2026, tiens, et ça?
1: Ou ça, c'est vieux, ça?
0: J'ai récupéré tous les génériques de Coupe du Monde depuis les années 60, les amis, je vais en mettre de temps en temps.
1: Ouais. Et ça, c'est quand?
0: Quelle année d'après vous?
3: 82?
1: 72?
0: Avant, ouais, 60. 70.
1: Ah ouais. Ah, c'est mignon!
3: 78, ça, ouais.
1: Ça fait un peu Schtroumpfette.
0: Un peu, bah c'était Coupe du Monde 78 en Argentine.
3: Ouais.
0: Bon, je vais vous passer celle de 2026, hein, c'est plus Fun Radio. Ouais.

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3: 6h46, c'est Fun Radio. Bisous à Edgar qui nous a envoyé ce message. Déjà, je suis heureux le matin d'être dans les bouchons grâce à vous pour vous écouter. Ça fait plaisir, ça. Et Audrey, ma belle-mère est fan de vous. Elle s'appelle Nicole. Je la déteste. Changez mon prénom si vous le dites à la radio. Alors, je viens de le dire après. Pardon, Audrey.

0: 16h50, c'est Fun Radio. Tiens, puisqu'on parlait de foot, Franck Leboeuf, ça vous parle, Franck Leboeuf? Peut-être pas les plus jeunes.
1: Oh bah si, quand même.
0: Franck Leboeuf a annoncé prolonger de 2 ans son contrat de publicité pour vendezvotrevoiture.fr.
1: Oh.
0: Je pensais pas dire ça, mais moi je regrette l'époque où il jouait au foot. Bonjour Marie.
2: Salut Bruno, salut la famille.
1: Bonjour, salut Marie.
0: T'es où à La Rochelle?
2: Proche du centre-ville, hein.
0: D'accord.
2: Au boulot.
0: Bah, t'es déjà au taf?
2: Ouais.
0: Tu travailles dans quoi?
2: Je suis dans les assurances.
0: Ok, et dès 7h10, t'es au boulot ou non? Tu fais du zèle?
2: Non.
1: Pas de vacances pour les assurances. Ah mais la vache, mais c'est tôt.
2: C'est parfois plus tôt même.
0: Ouais. Bon, et après, t'habites une super ville, La Rochelle,
3: c'est magnifique.
0: Ouais.
3: 5 des villes françaises.
0: Ouais, franchement, c'est super beau, La Rochelle.
2: C'est canon.
0: Je dis pas ça parce que c'est chez moi, c'est vraiment beau. Bon, Marie, en arrivant sur Fun Radio ce matin, t'as gagné 4 cadeaux.
4: Un PC portable, un HomePod mini, un bracelet post-téléphone bijoux, tu verras, c'est très pratique, surtout si tu travailles sur un bureau et un pack Fun Radio.
0: Ces cadeaux, ce sont les tiens, faut juste que tu les gardes, Marie, mais pour les garder, faut que tu répondes correctement à 4 questions que je vais te poser. Chaque mauvaise réponse, c'est un cadeau qui disparaît. Puis comme on est des petites enflures, on fait partir le premier. Donc ça veut dire que dès que tu perds, forcément c'est l'ordinateur qui part. Ok.
2: Ok.
0: Première question. Bouge pas.
1: Don't move.
0: Bonjour. En Chine, des bus sont équipés d'un écran à l'arrière qui reproduit en temps réel les feux de circulation. C'est vrai ou c'est faux?
2: C'est vrai.
1: C'est tellement malin. Le nombre de fois où tu doubles un bus et puis bam, t'arrives, c'est feu rouge.
3: Ouais. C'est brillant, ça. Pourquoi on n'y pense pas à faire
0: mais
3: ça?
0: Parce que, qu'est-ce que je te dis, on est en France. Tu gardes tous tes cadeaux. Voici la deuxième question. Afin de limiter les vols d'ampoules électriques du métro de New York, elles ont été conçues pour se visser à l'envers. C'est vrai ou c'est faux?
2: C'est vrai.
0: Ouais, c'est vrai.
1: Bah ouais, mais bon, une fois que t'as compris le truc, bah tu dévisses
0: ça
1: à l'envers.
0: Est-ce que le gars est vraiment trop con pour pas essayer dans l'autre sens?
1: Oh non, c'est mince.
0: Marie, tu gardes tous tes cadeaux. Troisième question. Dans certaines écoles maternelles italiennes, les enfants font la sieste en plein air en écoutant les chants des oiseaux. C'est vrai ou c'est faux?
2: C'est vrai.
0: Ouais, c'est vrai, c'est bien ça.
1: C'est chouette, ouais.
0: T'es dehors, l'image est dingue. On est en train de regarder, ils sont tellement bien. J'aimerais tellement être à leur place.
3: Ah voilà, t'es bien là.
0: À l'ombre, un gros soleil, le bruit des oiseaux, tu fais une sieste, c'est la vie. Marie, ça va se jouer maintenant pour l'ordinateur. La femelle du buffle. C'est la bufflette. C'est vrai ou c'est faux?
2: C'est faux.
0: Bah bien sûr, c'est la bufflonne. Bah déjà vu
2: des
0: camemberts au lieu de bufflonne.
1: Oui, bien sûr.
0: Oui Marie, trop bien, c'est tout gagné.
2: Bravo, oui, yes. Merci la famille.
0: Les 4 cadeaux partent chez toi, PC portable, HomePod mini, bracelet. Le bijou, hein, ce qu'on disait, où tu peux poser ton téléphone.
2: Et c'est trop bien, merci la famille, je vous kiffe.
0: Fun Radio. Dis-moi Marie, évidemment Coupe du Monde de foot aujourd'hui, tu vas suivre, ça t'intéresse ou pas des masses?
2: Je m'en fous, complètement.
0: Alors tu sais quoi?
1: Moi aussi Marie.
0: On a une rubrique pour toi et pour toutes celles et tous ceux qui se foutent du foot, c'est comment qu'on peut intéresser Karina à la Coupe du Monde. Parce que Karina, elle en a rien à faire. Et je me suis amusé à trouver des fun facts sur différentes Coupes du Monde qui font que vous allez dire... Ah ben ça m'intéresse.
1: Ok.
0: Voilà.
2: Eh ben d'accord.
0: Par exemple, là j'ai une question. En 1950,
1: ouais.
0: Marie, et je la pose à Karina, l'Inde
1: mm-hmm.
0: a déclaré forfait et n'a pas participé à la Coupe du Monde.
1: D'accord.
2: Vrai.
0: Non mais c'est vrai Marie.
1: Mais alors pourquoi à ton avis
0: pour
1: Marie?
0: Pour quelle raison? Ouais. Bah, je vais le dire dans quelques secondes. Voilà, bougez pas les amis. Marie, je te fais des bisous.
2: Allez, je vous embrasse, merci.
1: Bisous Marie.
0: Bonne radio dans 5 minutes, 7h.

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2: Il est 6h58, les amis, bienvenue sur Fun Radio. La Coupe du Monde débute ce soir et nous avons décidé de créer une rubrique pour les gens qui n'en ont rien à foutre du foot.
3: Comment qu'on va intéresser Karina à la Coupe du Monde?
4: Et je sais pas!
2: Monsieur Karina, et c'est compliqué parce que Pino, Sohan, bon, en plus, eux bossent sur l'équipe TV. Karina va, Sohan va suivre la Coupe du Monde pour M6. Donc, on est à fond dedans tous les matins. Et puis moi, c'est vrai que, alors, je suis moins branché foot que je m'y connais moins que deux, mais j'aime bien, tu vois. Je vais regarder le match de foot de ce soir.
4: T'as quand même regardé Espagne-Pérou. Donc,
2: j'ai regardé
4: Espagne-Pérou,
2: bah ouais, franchement, ça m'intéresse.
4: Mais moi, si vous voulez, le seul souvenir positif que j'ai d'une Coupe du Monde, c'est la naissance de ma fille Alba le 16 juillet 2018, où on vient de gagner la Coupe du Monde. Paris est complètement bloqué. Et moi, je dois aller accoucher. Donc, on m'a foutu dans un camion de pompiers. Et j'ai traversé tout Paris en liesse pour aller accoucher. Ça, c'est mon souvenir de Coupe du Monde. Faut que vous soyez plus fort que ça, les gars.
2: Les matins, j'aurai des fun facts sur la Coupe du Monde. D'accord? Des trucs où tu vas dire, ah putain, elle est folle cette info. 1950.
4: Ouais.
2: L'Inde déclare forfait. D'ailleurs, l'Inde, on les voit rarement. C'est fou parce que l'Inde et la Chine, qui sont les deux pays les plus peuplés au monde, sont rarement présents aux phases finales de Coupe du Monde. Elle a déclaré forfait, mais pour quelle raison?
4: Bah, j'espère que c'est pour un truc qui m'arriverait si j'allais en Inde. Est-ce que c'est une petite tourista?
2: Non.
4: Ah bah, je suis très déçue.
2: Rien à voir avec la tourista.
4: Bon.
2: C'est un truc physique.
4: C'est un truc physique?
2: Ouais.
4: Wow. Ils avaient tous des pieds gauches?
2: C'est un rapport avec les pieds.
4: Ah, ils se coupent pas les ongles des pieds. Et du coup, ils rentrent pas dans leurs chaussures.
5: C'est pas des fakirs, hein?
2: Non.
4: Wow, c'est un truc en lien avec les pieds. Ouais. Bah, ils avaient pas
2: ils avaient pas de pieds?
4: Ils avaient pas de chaussures, de crampons?
2: En fait, c'est un souci pour eux, c'est qu'en 1950, l'Inde devait participer à la 4e Coupe du Monde de l'histoire. C'était organisé au Brésil.
4: Ouais.
2: Mais en fait, elle a déclaré forfait parce que l'UEFA, les instances dirigeantes, ont refusé qu'ils jouent pieds nus.
4: Ah,
2: parce que eux, ils jouaient au foot pieds nus. Ils étaient bons pieds nus. Et quand on leur a dit, ah ben non, les gars, la Coupe du Monde, c'est avec des chaussures, avec des crampons, ils se disaient, ben ouais, mais non, nous, on peut pas. Ils disaient, ben ouais, mais vous pouvez, ben sinon, vous venez pas, ça, ben on vient pas.
4: Ça, c'est stylé, ça.
2: Tu vois,
4: ils sont pas forcés à faire un truc. J'aime bien, merci.
2: Voilà, et bah tous les jours. Et bah tous les jours j'aurai ça. Enfin, tous les jours j'aurai des petites infos comme ça, des fun facts sur la Coupe du Monde.
4: Je prends.
2: Me dis pas merci.
4: Merci.
2: Non, me dis pas merci.
4: Et bah pas merci.
2: Afrojack, Sia, David Guetta, ça arrive sur Fun Radio. Et notre du con du con, il y a Sohan qui est tombé sur la française qui a été sacrée la pire photographe du monde. Et c'est pas facile, hein.
4: Oui.
2: On vous explique pourquoi après les infos, il est 7h.
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2: Les infos à 7h du matin avec Oriane Doro. Bonjour Oriane.
10: Bonjour Bruno, bonjour à tous. Grisaille et pluie de la Normandie aux Ardennes, du soleil et des températures en hausse dans le sud.
2: Bon, il n'y a pas que la Coupe du Monde qui débute. Hein. C'est le début également des épreuves anticipées du bac aujourd'hui.
10: Oui, dans une heure, plus de 500 000 élèves de première générale et technologique plancheront pendant 4 heures sur le français, épreuve de coefficient 5. Ils enchaîneront demain avec les maths de coefficient 2 et passeront l'oral de français à partir du 22 juin. Les lycéens de terminale et les étudiants en réorientation, eux, vont pouvoir formuler 10 vœux supplémentaires sur Parcoursup. La phase d'admission complémentaire de la plateforme d'orientation débute aujourd'hui à 14h. Patrick Bruel est ressorti libre hier soir. Le tribunal de Nanterre n'a pas suivi les réquisitions du parquet qui avait demandé son placement en détention provisoire. Le chanteur de 67 ans a été placé sous contrôle judiciaire après sa mise en examen pour viol, tentative de viol, agression sexuelle et harcèlement. Mise en examen qui concerne 4 affaires. Il a été placé sous le statut de témoin assisté dans 4 autres dossiers. Il a l'interdiction de quitter la France, l'obligation d'être suivi psychologiquement et de verser une caution de 500 000 euros.
2: Les États-Unis poursuivent leur frappe sur l'Iran.
10: Une riposte à l'agression injustifiée de Téhéran, indique l'armée américaine. En représailles, l'Iran

0: de Victor Wembanyama. Ils viennent d'être battus 107 à 106 par les Knicks lors du 4e match de la finale NBA. Les New Yorkais mènent désormais 3-1. La première équipe à remporter 4 victoires décrochera le titre.
1: Le point météo de cette journée.
0: Eh bien, le soleil gagne du terrain, mais le temps reste contrasté entre la chaleur du pourtour méditerranéen et l'ambiance automnale qui règne de la Normandie aux frontières du Nord avec cette nouvelle perturbation qui apporte des nuages et de la pluie. Le thermomètre affiche parfois moins de 10 degrés ce matin de la Bretagne à la Bourgogne. Du sud-ouest à l'Auvergne-Rhône-Alpes, le ciel va finir par se découvrir. Et dans le sud-est, le vent souffle à 85 km/h sur les Bouches-du-Rhône, le Vaucluse et la Drôme. Il fait 10 degrés ce matin à Villeneuve-d'Ascq, 11 à Paris, 12 à Saint-Jean-de-Mont, 13 à Royan, 21 à Antibes. Cet après-midi, il fera 20 degrés à Cancale, 21 à Roanne, 26 à Saint-Cyprien.

0: Les copains, bienvenue. Jeudi aujourd'hui, on est le 11 juin. J'espère que ça va bien. Si c'est pas le cas, on va essayer de faire en sorte de vous changer au moins votre début de journée avec Karina.
1: Bonjour.
0: Avec Sohan.
1: Bonjour.
0: Avec Pino.
2: Salut tout le monde.
0: C'est Bruno sur Fun Radio ici et on a le son, la bande originale de votre réveil. Histoire de s'ambiancer. Another. Talk to you. Je vous passerai également Gims. C'est fort. Oui, c'est fort. C'est fort d'écouter Fun Radio qui est la radio de David Guetta.

0: Son Ultimate Monolith Show ce soir au Stade de France, les amis. Alors, c'est complet, évidemment. Le show va être complètement dingue. On a eu en avant-première quelques images, puisque le producteur de David Guetta, de tout l'aspect scénique, c'est celui qui fait Fun Radio Ibiza Experience. Il nous avait montré des images du truc. Je peux vous dire que ceux qui vont y être ce soir, ils vont en prendre plein la gueule.
1: Ah bah c'est un vrai show.
0: Et là vous dites, mais oui, mais pourquoi tu me parles de ça? Parce que je serai pas ce soir, j'ai pas mes places. Alors évidemment tu me donnes envie d'y être, mais comment je pourrais faire pour avoir mes places? Bah on écoute en Fun Radio, c'est la radio de David Guetta, les amis, c'est où que je vous dise. On va vous offrir. 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
1: 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Armin van.
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0: 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Du con. Pour l'instant, c'est le du con, c'est quoi? C'est quelqu'un qui ne fait pas la une de l'actu, mais qui est dans l'actu. Et aujourd'hui, nous allons parler avec Swan de Blanche Mortemar.
1: Blanche Mortemar vient de faire une entrée assez folle dans l'univers de la photographie. Pourquoi? Parce qu'elle vient de décrocher le titre de pire photographe du monde. C'est un concours qui a été lancé par la compagnie aérienne Iceland Air. Il y a plus de 127 000 personnes qui ont participé à ce concours. Et elle
0: a
1: remporté.
0: Hein.
1: Et il y a de l'argent, 48 000 euros.
3: Énorme.
1: Et une notoriété un petit peu particulière. Donc, je vais vous présenter certains clichés. Vous allez comprendre un petit peu sa DA. Ouais. On a, alors, c'est visuel, mais on va un peu vous décrire.
0: Explique.
1: Première photo, elle a voulu prendre en photo la statue de la liberté, mais elle est floue. Donc, ça veut dire vraiment, tu vois une ombre blanche dans le noir.
3: Ouais. Et il fait nuit, en plus.
1: Et il fait nuit. Vraiment, c'est ignoble. Ouais. Autre photo. On a, vue d'Oslo sous la neige, et en fait c'est comme si tu avais ta tante qui mettait son gros doigt sur l'appareil et
0: donc
1: tu vois pas la moitié de la photo parce que t'as le gros doigt. Et la dernière, c'est ma petite pépite, elle a voulu prendre une photo d'une mouette en selfie et finalement il y a son oreille à côté de la mouette qui prend, elle a dû se tromper de cadre et donc du coup qui prend la grande partie de la photo. Donc voilà, c'est devenu la pire photographe du monde. Franchement, moi, je trouve ça classe. 127 000 participants. Chapeau.
2: C'est absolument toutes les photos de ma mère.
0: Non, mais c'est là, c'est qu'on connaît tous quelqu'un qui fait ce genre de photos. 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
0: Salut, c'est David Guetta, mon Bruno, je te kiffe. Avec Sia, c'est Awake Tonight sur Fun.

0: 7h10, c'est Fun Radio. Je vais vous parler d'un truc là dans moins de 10 minutes qui est pas très agréable pour 76% des Français, ce qui est beaucoup les copains. Et puis aujourd'hui 11 juin, alors évidemment il y a le démarrage de la Coupe du Monde, mais c'est le bac également. Épreuve écrite du bac de français, ça va être là dans moins de 2 heures. C'est pour les élèves de première évidemment. Alors si pour vous un COD c'est un nouveau groupe de K-pop, aucun doute vous êtes concours.
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0: Partant du principe que cette nuit, ça a répété sévère entre les États-Unis et les Iraniens, et que cette nuit, les Iraniens ont annoncé qu'ils avaient une nouvelle fois bloqué le détroit d'Ormuz, je peux vous dire que les 200 euros de carte totale qu'on vous offre le matin, vous allez être content de les avoir. 200 euros, tu feras la moitié du plein, d'accord, mais au moins tu les auras. 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Et pour jouer avec nous, on a Johan. Bonjour Johan.
2: Hey, salut tout le monde, ça va?
3: Salut Johan.
4: Salut Johan.
0: T'es après signé dans la Sarthe. Johan, le principe du coup de pression, pendant une minute, je te pose des questions. Et ce dont j'ai besoin, c'est que tu me donnes trois bonnes réponses. Mais j'ai besoin de trois bonnes réponses à la suite. Un peu comme un hat-trick au foot.
2: Ouais.
0: Si jamais tu te plantes, tu repars à zéro. T'as pas le droit de passer. Quelle que soit la question, il faut que tu répondes. Et puis surtout, t'as pas le droit d'hésiter. Si t'hésites, t'es éliminé également. On est d'accord?
2: D'accord, on va essayer.
0: Top chrono. Quel chanteur était surnommé The King of Pop?
3: Mais t'abuses. On t'a demandé pourtant si t'étais prêt.
0: Johan.
3: Mais oui. Enfin.
0: Bah là, écoute, là, c'est impardonnable.
2: Ah bah ouais, voilà, j'étais perdu.
3: Ouais. C'est bien de le reconnaître.
4: Oh, yo, yo.
2: Je savais pas quoi répondre.
0: On t'embrasse, Johan.
2: Ça marche, merci.
3: Bisous.
0: Bonjour, Roméo.
5: Bonjour Bruno, bonjour la famille.
3: Salut Roméo.
0: Roméo, maître d'œuvre à Mont-de-Marsan.
5: C'est bien ça.
0: Bon, est-ce que t'es prêt?
5: Ah oui, je suis prêt.
0: Top chrono. Quel chanteur était surnommé The King of Pop?
5: Elvis Presley.
0: Michael Jackson. Combien de jours compte le mois de juin?
5: 30.
3: Non mais c'est pas possible.
6: Docteur.
0: Trop d'attentes sur Elvis Presley, sur le nombre de jours, de trop d'attentes. Au revoir Roméo.
5: Salut.
3: Bye bye. Salut
4: Roméo.
0: Bonjour Jérémy.
7: Salut Bruno, salut la famille.
3: Salut Jérém.
0: Bon
3: salut.
0: Jérémy,
3: salut.
0: Et tu nous fais plaisir, tu relèves un peu le niveau Jérémy.
7: Allez, on va essayer.
0: Top chrono. Quel super-héros habite à Gotham City?
7: Batman.
0: Un point. Dans quel sport dispute-t-on la Coupe Davis?
7: Tennis.
0: Oui. Quel animal est surnommé le meilleur ami de l'homme?
7: Le chien.
0: Ouais, ça va.
3: Bien.
6: Ça va, hein.
3: Fastache.
6: Bravo.
0: Ouais, enfin, fastache.
7: Merci beaucoup.
0: Les questions, c'était pas non plus.
6: Ouais, bien, non, mais attention, bon, ouais. Il faut savoir ce. Je finirai pas cette phrase, mais.
0: on t'envoie cette carte pour toi. Ce sont 200 euros à dépenser dans les stations totales, d'accord?
7: Ouais, c'est génial, merci beaucoup.
3: Des bisous.
0: On va attendre pour Augustin, j'ai envie d'en faire un autre petit. Bonjour, Augustin.
8: Hello Bruno, hello la team.
3: Salut Augustin.
0: T'es DJ à Vaucresson, c'est bien ça?
8: Ouais, exactement.
0: Tu mixes en club ou tu fais des soirées privées?
8: Je fais beaucoup de luxe et beaucoup de soirées privées, ouais.
0: Beaucoup de luxe, c'est-à-dire sur des marques qui te demandent pour que tu viennes ambiancer des soirées?
8: C'est exactement ça, c'est des promotions pour leurs nouveaux produits ou ce genre de choses.
0: Ok, super, bah, salut, bienvenue chez nous, Augustin. 200 euros de carte totale pour toi, est-ce que t'es prêt?
8: Ouais, je suis carrément prêt.
0: Top chrono. Quelles chutes d'eau sont situées sur le fleuve Zambèze, à la frontière entre la Zambie et le Zimbabwe?
8: Niagara.
0: Les chutes Victoria. Qui a écrit le roman Les Misérables?
8: Victor Hugo.
0: Un point. Dans quelle ville d'Europe se trouve le musée du Prado?
8: Rome.
0: Madrid. Quelle est la formule chimique du dioxyde de carbone?
8: CO2.
0: Un point. Quelle société Steve Wozniak a-t-il fondée avec Steve Jobs?
8: Apple.
0: Et oui.
6: Même toi, tu le sais.
0: Le petit évidemment, le petit t'as mis à mal. Augustin, on t'embrasse.
8: Ça marche, passe une bonne journée.
3: Bisous.
0: Bon, ça va s'arrêter là.
6: Ouais.
0: Hein, c'est bien, voilà. On a eu un gagnant, on a filé une carte. Moi, je dis, point trop n'en faut, les amis, ça sert à rien de s'angoisser le matin au réveil. Dans quelques instants, je vais vous parler d'un truc qui est désagréable pour 76% des Français. Le temps de s'ambiancer avec Gims.
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0: 7. Merci d'être là, merci d'écouter Fun Radio jeudi aujourd'hui. Nous sommes le 11 juin, il y aura 5000 euros cash à vous offrir, ce sera dans une grosse demi-heure. Et puis avant, on va jouer avec Karina, il y a le tribunal de Karina qui s'ouvre comme chaque matin. Karina va nous faire jouer avec des décisions de justice, des faits divers qui se sont passés à travers le monde.
1: Et j'ai un nouveau jeu pour vous ce matin.
2: Il a volé quoi?
3: Mais quoi?
2: Il a dégradé quoi?
3: Quoi donc?
2: Il a uriné sur quoi?
3: Quoi?
1: Et tout ça dans la même info.
0: C'est
1: oh là là, c'est fait beaucoup. Ça fait une bonne journée.
0: J'ai une enquête dont je voulais vous parler ce matin, les amis. C'est un chiffre qui a été publié par une société qui s'appelle Survey Monkey. Parce que cette société, je connais pas, mais l'enquête est intéressante. 76% des Français trouvent désagréable de recevoir une notification. La plupart, un quart des Français désactivent totalement. Moi, j'ai très peu de notifs, j'avoue, sur mon téléphone portable.
1: Ouais, moi, j'ai la presse et tout ça.
0: En fait, il y a 3 notifications qui trouvent grâce aux yeux des Français. Notification de la banque pour un virement inattendu.
1: Oui. Ouais.
0: Plaisir. Un message d'une personne qu'ils aiment bien.
1: Ouais.
0: Et content de recevoir. Et enfin, votre commande est en cours de livraison.
1: Ah, ouais, ça fait plaisir.
0: Ouais,
1: c'est vrai.
0: Hier soir, je me suis couché un peu tard. J'avais pas dîné, j'ai commandé un Uber. Je le fais rarement, mais là, j'ai commandé un Uber. Uber sale.
1: Ah, un dommage.
0: Hier soir, j'ai fait une soirée. Ça m'arrive jamais, vous me connaissez. Hier soir, j'ai fait une soirée à laquelle je voulais pas aller. Je suis rentré, il était 1h30 du matin.
1: Oh, dis donc.
0: Ouais, en foufou. Et donc, non, un sandwich au sel. Tiens, un sandwich au gras.
1: Oui, okay, d'accord.
0: Tu vois, un sandwich
1: Un truc qui baigne, bien ardoise, quoi.
0: Un pain d'huile, quoi.
1: Ouais, d'accord, ouais. Mais qui t'a fait plaisir.
4: L'éponge, quoi, l'éponge.
0: Mais bien sûr. Et quand tu te couches, t'es en mode, tu sais, t'es
4: Chouing.
0: Et du coup, quand tu reçois la notif du gars, le chauffeur Uber arrive devant vous, t'es content.
1: Bah, bien sûr.
4: Moi, ma notif préférée, c'est Karina Siamer, vous envoyez un message privé.
0: Lucas, ouais,
4: c'est
0: bon. On a compris les notifs. La petite, c'est bon.
4: Dès qu'il y aura notif.
0: Ouais, alors,
4: alors, la notif?
0: Fais attention. Fais bien attention.
4: C'est pas le jour. Ouais. Non, quand Karina m'envoie un message privé sur Instagram, parce que je sais que la qualité de la vidéo est tout à fait médiocre.
1: J'ai envoyé un truc hier à Bruno, c'était un mec qui dansait recouvert de saucisses.
4: Voilà, et ça dites-vous, ça c'est le plus light.
0: Oui, moi, les trois quarts des trucs que m'envoie Karina, je ne peux pas vous dire ce que c'est.
4: Ah ouais, non.
1: Et moi, Soane non plus, et Pino non plus.
5: C'est impossible.
0: Non, mais si un jour on fouille notre téléphone et on voit les messages de Karina, Karina part en tôle.
1: Ah, mais c'est sûr.
4: C'est même pas le fond du bus parce que les chauffeurs les ont virés.
1: Ouais, c'est ça. Je suis dans la soute.
0: Elle a réussi sur un ou deux messages à me faire honte.
1: Ouais, mais moi j'ai fini Insta.
0: Où j'ai lu le truc. Non, mais des messages qu'elle écrit elle, où j'ai lu le truc et je suis.
4: Est-ce que tu fais comme moi, tu t'isoles?
0: Bien sûr.
4: Ah, bien sûr. Faut
5: mais
4: pas que quelqu'un
5: soit dans le public. Je peux pas regarder en public, c'est impossible.
0: Non, les messages de Karina, tu peux pas les regarder avec quelqu'un.
5: C'est mort.
0: Tu peux pas.
1: Ça a commencé dès ce matin, 5h30.
0: C'est une question que j'ai envie de vous poser à vous qui êtes en train d'écouter Fun Radio. C'est quoi votre notif préféré?
6: J'ai prévenu.
0: Fais gaffe.
4: Lucas, fais gaffe. Il va te prendre une grosse notif dans le visage, je pense.
0: 01-42-48-5000, on fait de la radio ensemble après Another. Entrez les gars, c'est Fun Radio, vous êtes chez vous ici, bienvenue.
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0: 7h Mathis, aujourd'hui épreuve écrite du bac de français d'ici une heure pour les élèves de première. Quelques conseils pour l'examen, relisez-vous, soyez concentrés. Et puis dites-vous que au pire si vous vous plantez, vous pouvez devenir co-animateur de mon émission. Envoyez-moi un CV, moi je recrute. Allez voici à 12h sur Fun.

0: 7h28. Bienvenue sur Fun Radio. Bisous à Audrey. Audrey m'a envoyé ce message, elle dit je suis pas prête à me passer de vous et mon fils non plus, la relève, il a 12 ans mais il vous adore depuis plusieurs années déjà. Bisous à toi Audrey. Bon courage pour toi qui pars bosser. On parlait des notifs que vous préférez recevoir. Je vous ai donné tout à l'heure ce sondage. Les gens, en règle générale, 76% des Français aiment pas recevoir des notifs. Les notifs qu'ils aiment bien, c'est de la thune qui tombe, virement inattendu, message d'une personne qu'on aime ou une commande en cours de livraison. Il y a Cédric qui dit le petit vous avez gagné de la FDJ.
1: Ouais, ça aussi, tu l'as, Bruno, t'aimes bien.
0: Ouais. J'avoue que celui-ci fait plaisir.
1: C'est la somme qui est décevante.
0: Même si quand tu ouvres, c'est 2,50€ souvent. Olive, quand le bon coin m'informe qu'on m'a acheté un truc.
1: Ah, ça, c'est chouette,
0: ouais,
1: ça.
0: Ouais. Ouais, ça marche aussi, tu sais, pour...
1: Vinted.
0: Vinted, exactement, je cherchais le mot. Valentin, WhatsApp, le groupe de famille, quand on prévoit un déj, très bien. Quentin, quand l'appli météo me dit qu'il va y avoir du soleil pour le lendemain. Ah ouais, c'est bien.
1: Cool.
0: C'est vrai que ça fait plaisir. Et Eva, quand mon chéri me dit qu'il me fait à manger ce soir.
2: Ah,
3: oh, c'est mignon.
1: S'il cuisine bien, c'est chouette.
0: Je vous fais écouter un truc, vous me dites quelle Coupe du Monde?
1: Allez, ouais, vas-y.
0: J'ai récupéré tous les hymnes de Coupe du Monde, parce que aujourd'hui, évidemment, à Mexico... On aura le Shakira. J'en fais un facile.
1: Ouais, vas-y.
2: Bien sûr.
1: L'Espagne?
2: Non.
1: Le Portugal?
2: 98.
0: C'est quelle Coupe du Monde?
1: Ah. Je savais pas que c'était le... Qu'est-ce que c'est? Enrique Iglesias?
2: Une Twingo?
1: Je savais pas que c'était le titre de 98.
0: Bien sûr. Coupe du Monde 1998. Autre facile.
1: 2010?
0: Non.
2: Non, non.
0: Hymne officiel de la Coupe
1: 2018
0: du Monde.
1: 2018.
0: Exactement.
1: Mais non.
2: Ah oui, en Russie, ouais.
0: James avec Will Smith et Eric Reddy.
1: Ça nous a porté chance, ça.
0: Bah oui, c'est pour ça que je vous ai mis les deux où on a gagné pour le coup. Et j'ai rajouté le Shakira pour nous donner un peu de chance. Fun Radio, bon réveil les copains. Il est 7h30.
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0: Les infos avec Oriane Doro. Bonjour Oriane.
5: Bonjour Bruno, bonjour à tous. Le temps reste estival autour de la Méditerranée, mais une nouvelle perturbation apporte de la pluie de la Normandie aux Hauts-de-France.
0: Patrick Bruel a échappé à la prison hier soir.
5: Le chanteur est ressorti libre du tribunal de Nanterre alors que le parquet avait requis son placement en détention provisoire. Placé sous contrôle judiciaire, il a été mis en examen pour viol, tentative de viol, agression sexuelle et harcèlement dans le cadre de 4 affaires. Il a également été placé sous le statut de témoin assisté dans 4 dossiers. Pour l'instant, Patrick Bruel a l'interdiction de quitter le territoire français et d'entrer en contact avec les victimes et leurs familles. La facture de gaz repart à la hausse. Le prix de référence du gaz va augmenter de 7,4% au mois de juillet, annonce hier de la Commission de régulation de l'énergie. Cela correspond à une augmentation de 2,70€ en moyenne pour 6 millions de ménages, une augmentation de 18% par rapport au prix de référence d'avril, qui ne prenait pas encore en compte la flambée des prix de l'énergie provoquée par la guerre au Moyen-Orient. Ce matin, les frappes se poursuivent entre les États-Unis et l'Iran, de la légitime défense selon l'armée américaine, tandis que Donald Trump a fait part de sa lassitude face à l'absence d'avancée des négociations. En représailles, l'Iran a visé des bases à Bahreïn et au Koweït et annoncé la fermeture du détroit d'Ormuz, ce que nie Washington.
0: Le bac de français, les épreuves commencent dans une demi-heure.
5: Oui, plus de 500 000 lycéens vont plancher ce matin, soit sur la dissertation, soit sur le commentaire de texte avant l'épreuve de maths demain, puis l'oral de français à partir du 22 juin. Les lycéens qui vont pouvoir formuler 10 vœux supplémentaires sur Parcoursup, la phase d'admission complémentaire de la plateforme d'orientation débute tout à l'heure à 14h.
0: Bon, du foot, affiche Mexique-Afrique du Sud, ce soir c'est l'ouverture de la Coupe du Monde.
5: Coup d'envoi à 21h, heure française, premier des 104 matchs de ce mondial, le premier à être disputé à 48 équipes. Les Bleus ont atterri à Boston hier soir, ils doivent participer à leur première séance d'entraînement en public cet après-midi sur le campus de Bentley. Et puis en basket, la déception de Victor Wembanyama après la défaite des Spurs cette nuit lors du quatrième match des finales NBA. San Antonio s'est incliné 107-106 face aux Knicks qui mènent désormais 3-1. Prochain match prévu samedi au Texas.
0: On finit avec la météo de cette journée.
5: Alors le soleil gagne du terrain au sud, mais le temps reste contrasté entre la chaleur du pourtour méditerranéen et l'ambiance automnale qui règne de la Normandie aux frontières du nord. Avec cette nouvelle perturbation qui apporte des nuages et de la pluie, le thermomètre affiche parfois moins de 10 degrés ce matin de la Bretagne à la Bourgogne. Du sud-ouest à l'Auvergne-Rhône-Alpes, le ciel va finir par se découvrir et dans le sud-est, le vent souffle à 85 km/h sur les Bouches-du-Rhône, le Vaucluse et la Drôme. Il fait 7 degrés à Modane ce matin, 9 à Sarzeau, 10 à Colmar, 11 à Bourges, 18 à Sagonne. Cet après-midi, il fera 12 à Paris, 14 à Wisson, 15 à Deauville, 20 degrés à Carquefou, 26 à Martigues.
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0: Gagnant de l'Eurovision Dara Bangaranga. Je vous passe ça dans la demi-heure. Et puis Jennifer Lopez, c'était Midnight. David Guetta. L'équipe Bruno sur Fun Radio est là. Il y a Sohan.
2: Bonjour.
0: Il y a Karina.
2: Bonjour.
0: Il y a Pino.
3: Salut.
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0: 7h37 chez Fun Radio et on joue avec Karina, c'est l'heure d'ouvrir les portes du tribunal. Des décisions de justice, des faits divers dans le monde, on doit deviner ce qui s'est passé.
1: Et direction le Lot-et-Garonne pour ce jeu.
2: Il a volé quoi?
3: Mais quoi?
2: Il a dégradé quoi?
3: Quoi donc?
2: Il a uriné sur quoi?
0: Tout ça dans la même info.
1: Ça fait beaucoup. Une seule et même personne a fait ces trois choses. Il était ivre,
4: ouais, d'accord.
1: Il a volé un truc, il a dégradé un truc et il a uriné sur un truc. Vous allez me faire une proposition chacun.
0: Ok.
1: Alors, il a volé quoi?
0: Il a volé une trottinette.
1: Il a dégradé quoi?
0: Il a dégradé une boutique de trottinettes.
1: Et il a uriné sur quoi?
0: Sur les policiers qui sont venus l'arrêter.
1: C'est faux, Bruno Guillon. Sohan.
5: Pour moi, il a volé une voiture.
1: Vas-y, continue.
5: Il a dégradé. Je pense que du coup, il a eu un accident, il a dû dégrader quelque chose.
1: Oui,
5: et,
1: mais bon.
5: il a dû uriner sur les policiers, pareil.
1: Non, alors personne, aucun policier n'a reçu d'urine.
0: Ouais, parce qu'on fait le mastermind. Tu sais,
1: ouais.
0: Le mastermind, vous vous souvenez de ce vieux jeu avec.
1: Bien sûr.
4: Ouais.
0: Il faut que tu retrouves une combinaison de quatre couleurs.
1: Okay.
0: Et on dit, ouais, le rouge, il est bien placé, le voilà.
1: Ah oui.
0: Là, on est.
1: Vous êtes 0-0.
0: 0, d'accord.
1: Enfin, il a volé effectivement un véhicule, mais c'est pas une voiture et c'est pas une trottinette.
0: Ok, bon, Pino,
4: il
1: toi.
4: A volé un tracteur.
1: Oui, ça, c'est une bonne réponse.
4: Il a englouti.
1: Dégradé.
4: Dégrader une bijouterie.
1: Non,
4: et
1: ça c'est faux.
4: Uriner sur un rubis.
1: Non, c'est faux. Alors tu en as un de bon et vous voulez refaire un petit tour?
0: Bien sûr.
1: Ouais,
0: allez, alors, donc il a volé un tracteur.
5: Il a dégradé un commissariat.
1: Non.
5: Oh.
0: Alors il a volé un tracteur.
1: Ouais.
0: Il a dégradé un champ.
1: Vas-y, continue.
0: Ok. Et il a pissé sur un chevreuil. On a la campagne.
4: Ah ouais, d'accord.
1: Vous avez toujours seulement le tracteur devant.
0: Merde.
1: Ah ouais, non mais il est très dur ce jeu. Bon, encore un tour.
5: Vas-y.
4: Qu'est-ce qu'il a?
1: Il a volé un tracteur.
0: Bon, je crois qu'on peut y aller.
4: Une botte de foin.
0: Même moi, ça me fatigue.
1: Alors, je vais vous lire l'info telle quelle. Ivre, il vole un tracteur de la municipalité.
0: Ouais.
1: Dégrade une canalisation dans le cimetière de la commune.
0: Ouais.
1: Et urine sur une tombe.
0: D'accord.
1: C'est quand même pas compliqué, mon jeu.
0: Enfin, c'est pas compliqué. Excuse-moi, c'est pas commun non plus.
4: La tombe, ça doit être l'ancien maire avec qui il a eu un conflit.
0: Bien sûr, c'est évidemment.
1: Je pisse dessus.
0: Alors, il y avait le bouquin, j'irai cracher sur vos tombes, mais j'irai pisser sur vos tombes, on n'avait pas vraiment.
1: Oh là là, bon bref, ça m'a fait rire et je me suis dit que j'allais vous en faire un petit jeu. Je vais vous faire une deuxième affaire qui m'a fait beaucoup rire aussi. Ça se passe dans le département de l'Ariège. C'est un monsieur, un vieux monsieur, un retraité, qui a acheté un aspirateur. Et il porte plainte parce que son aspirateur se bouche à cause des poils d'animaux. Quelle est la somme qu'il réclame au magasin, selon vous, quoi? Sohan.
5: 100 000.
1: C'est plus.
5: Plus hein?
1: Ouais,
4: 500 000.
1: Oui, c'est exact. Et alors, il réclame 500 000 euros au magasin et il a dit « Tout le monde n'a pas le temps de porter plainte. Moi, je suis retraité. J'ai tout mon temps. » J'adore ce mec.
5: Oh là là.
1: J'adore ce mec.
0: Bien sûr.
4: Le procès peut durer 6 ans, il sera là.
1: Il en a un. Ah, je suis là, moi. Hein.
0: Et puis, il va aller faire chier, je peux te dire. Ça, monsieur Dyson,
1: prépare-toi.
0: Prépare-toi. Gagnante de l'Eurovision, elle s'appelle Dara. Elle représentait la Bulgarie. On écoute Bangaranga.
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2: 7h46, c'est Fun Radio et on a appris hier que la FIFA a envoyé une accréditation au journaliste Christophe Glaze pour suivre la Coupe du Monde. Christophe Glaze, vous en avez forcément entendu parler si vous regardez Quotidien comme moi, c'est le journaliste qui est emprisonné en Algérie.
3: Ah.
2: Voilà, donc il a reçu une accréditation alors qu'il est en prison. C'est encore plus chiant comme cadeau, je crois, qu'un coffret Wonderbox.

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2: 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Le
0: jeu des 5000. Direction Miramas dans les Bouches-du-Rhône ce matin où nous attend Sabrina. Bonjour Sabrina.
3: Et bonjour, je suis trop contente.
4: Salut
0: Sab. Sabrina, on est heureux de t'avoir, t'es agent d'accueil en mairie, à la mairie de Miramas. Si on est à la mairie de Miramas, on tombe sur toi?
3: Oui, tout à fait.
0: Eh ben, ça fait plaisir, t'as le sourire dans la voix. Sabrina, t'as envoyé Bruno par SMS pour jouer au jeu des 5000. Tu connais les règles du jeu, elles sont injustes, mais tu les acceptes?
3: Je les accepte.
0: Je te pose 5 questions, 1000 euros par bonne réponse, 5000 euros à la clé, là dans 2 minutes. Mais à l'issue de ton jeu, on appellera un voleur, quelqu'un qui, par SMS, s'est inscrit comme toi, mais hier. Ok.
3: Ok.
0: S'il décroche en disant Bruno sur Fun Radio, il vole ton argent. Il y a pas de sujet.
3: Et c'est la règle.
0: S'il décroche pas, tu gardes ton pognon. Mais aujourd'hui est une journée spéciale. Hier, j'ai lancé un kit au double, donc tu auras la possibilité, si tu le souhaites, on verra ça tout à l'heure, de doubler ta somme d'argent en appelant un second voleur. Mais nous n'en sommes pas là. Voici pour l'instant les deux thèmes du jeu. Premier thème, tout savoir sur le mois de juin, où tu peux dire c'est l'été, le 21. Deuxième thème, les noms de stades de foot dans le monde entier pour voyager avec un ballon.
3: Non, le premier thème, sur le mois de juin.
0: Bien sûr, tu vas voir que tu vas regretter le foot, je te le dis. Tu vas voir, et dès la première question. Le nom du mois de juin, ça vient du latin junius. Non, c'est pas un vrai faux, j'ai deux propositions.
3: Non,
0: c'est pas un vrai faux, Sabrina. C'est par rapport à quoi ce nom? À la déesse grecque Joula ou à la déesse romaine Junon?
3: À la déesse romaine Junon.
0: 1000 euros. C'est la déesse du mariage et de la fécondité. Deuxième question. Quand on compte les mois sur ses phalanges, le mois de juin, il tombe sur une phalange ou entre deux phalanges?
3: Entre deux phalanges.
0: 2000 euros. Troisième question. Le mois de juin commence dans le signe du zodiaque du Verseau ou des Gémeaux?
3: Gémeaux.
0: Oui. Et il se termine avec le cancer. Le signe du cancer, évidemment. Sabrina,
3: évidemment.
0: 3000 euros, quatrième question. Un proverbe sur le mois de juin dit « Qui en juin se porte bien ?» Au temps chaud ne craindra rien ou en hiver sera serein.
3: En hiver sera serein.
0: Non, au temps chaud, ne craindra rien. Ouais. Tu restes à 3000, dernière question. La dernière finale du simple messieurs de Roland-Garros, c'est joué le 7 juin ou le 8 juin?
3: Le 7 juin.
0: Ouais, c'était dimanche. 4000. Si les 4000 euros sont validés, tu fais quoi avec l'argent, Sabrina?
3: Je me paye un voyage avec mes enfants et mon mari, je pense. Un petit tour cet été.
0: Avec 4000 euros, il y a moyen de se faire plaisir.
3: Il y a moyen de se faire plaisir et de rembourser quelques dettes aussi.
0: Et j'ai donné une seconde au voleur hier pour s'inscrire. En une seconde hier, j'ai reçu 6 SMS. Je vais appeler un de ces 6 numéros de téléphone. La personne a 5 secondes pour décrocher. Le premier réflexe, quand on t'appelle, c'est de dire allô. Si la personne dit allô, elle est éliminée. Si elle dit Bruno sur Fun Radio, ton argent devient son argent.
3: C'est le jeu.
0: On appelle un voleur ou une voleuse en direct sur Fun Radio dans 3 minutes.

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2: Sabrina a joué avec nous depuis Miramas. 4000 euros dans le jeu des 5000. Sabrina, on va appeler un voleur. J'ai tiré au
3: Allez,
2: sort.
3: C'est parti.
2: Enfin, c'est l'ordinateur d'ailleurs qui a tiré au sort parmi les 6 SMS reçus hier en une seconde. On appelle quelque part en France ou en Belgique. La personne a 5 secondes pour décrocher. Elle ne doit pas dire allô, elle doit dire Bruno sur Fun Radio. Si c'est le cas, elle vole ton argent. Ok.
3: Ok.
2: J'appelle quelque part en France ou en Belgique.
3: Bruno sur Fun Radio.
2: Ouais, c'est trop tard.
3: C'est trop tard. Ouais.
2: Ouais, c'est trop tard. Comment tu t'appelles?
3: Maud.
2: Maud, t'habites où? Tu fais quoi dans la vie?
3: Secrétaire médical, j'habite dans le 95.
2: Je suis désolé, on était sortis des 5 secondes, Maud.
3: Ouais, j'en comprends, c'est le jeu. Et puis bravo, du coup, la candidate.
4: Ben, non, t'es si gentille.
2: C'est adorable. Bon, il y avait 4000 euros, Maud.
3: Ouais, je sais. C'est pas grave, tant mieux pour elle.
2: Bon, écoute, c'est très fair play.
3: Merci, merci.
2: Sabrina!
3: Oui!
2: T'as gagné!
3: Ouais. Il y a pas.
2: 4000 euros cash pour toi, Sabrina. Mais aujourd'hui, c'est une journée un peu spéciale.
1: Le kit double.
2: Hier, en lançant les inscriptions, j'ai dit que nous jouerions au kit double. Sabrina, tu as 4000 euros. C'est beaucoup d'argent. Et tu disais, voilà, j'ai la possibilité de me faire un petit kiff avec mon mari et mes enfants. T'as combien d'enfants? T'en as deux, hein, c'est ça?
3: J'en ai deux, oui.
2: Quel âge ils ont, tes enfants?
3: Ben, 17 ans et bientôt 16.
2: Ok, très bien. Ouais, donc deux ados. Mais et celui de 17 ans, il passe le bac de français aujourd'hui?
3: Non, il change de voie, lui. Il passe en première professionnelle.
2: D'accord, ok, très bien. Bon, donc je le disais, tu as 4000 euros. Sabrina, tu vas avoir la possibilité de doubler et tenter les 8000 euros. Ne me réponds pas maintenant, Sabrina. On va faire un point sur les actus, d'accord, sur les infos. C'est déjà arrivé. Un candidat a fait le kit au double à 4000 et le voleur n'a pas répondu et il a pris 8000 balles. Sabrina, oui, va-t-elle faire le kit au double? Vous le saurez après les infos. 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
2: Les infos sur Fun Radio avec Oriane Doro. Bonjour Oriane.
10: Bonjour Bruno, bonjour à tous. Grisaille et pluie de la Normandie aux Ardennes, du soleil, des températures en hausse dans le sud.
2: Les épreuves anticipées du bac commencent là maintenant, depuis 20 secondes.
10: Plus de 500 000 élèves de première générale et technologique commencent à plancher sur le français, une épreuve de 4 heures. Ils enchaîneront demain avec les maths et passeront l'oral de français à partir du 22 juin. Les lycéens de terminale et les étudiants en réorientation, eux, vont pouvoir formuler 10 vœux supplémentaires sur Parcoursup. La phase d'admission complémentaire de la plateforme d'orientation débute tout à l'heure à 14h. Patrick Bruel est ressorti libre hier soir. Le tribunal de Nanterre n'a pas suivi les réquisitions du parquet qui avait demandé son placement en détention provisoire. Le chanteur de 67 ans a été placé sous contrôle judiciaire après sa mise en examen pour viol, tentative de viol, agression sexuelle et harcèlement. Mise en examen qui concerne 4 affaires. Il a été placé sous le statut de témoin assisté dans 4 autres dossiers. Il a l'interdiction de quitter la France, l'obligation d'être suivi psychologiquement et de verser une caution de 500 000 euros. Les États-Unis poursuivent leur frappe sur l'Iran, une riposte à l'agression injustifiée de Téhéran, indique l'armée américaine. En représailles, l'Iran a visé des bases à Bahreïn et au Koweït et annoncé la fermeture du détroit d'Ormuz, ce que nie Washington. Le conflit au Moyen-Orient qui a provoqué la flambée des prix de l'énergie ces derniers mois, notamment le gaz qui va grimper en France de plus de 7% le mois prochain, ce qui va correspondre à 2,70 € de plus par mois en moyenne sur la facture de 6 millions de foyers.
2: C'était la limite fixée par l'accord de Paris en 2015.
10: Le réchauffement climatique engendré par les activités humaines dépassera 1,5 °C par rapport à l'ère pré-industrielle autour de 2030, selon une étude publiée ce matin par 73 chercheurs qui alertent sur le rythme sans précédent de ce réchauffement, 0,27 °C par décennie. Le niveau des mers, lui, s'est élevé de 23 cm depuis le début du XXe siècle.
2: Et puis, c'est le début du mondial ce soir. C'est à Mexico, on parle de foot.
10: Le match d'ouverture opposera le Mexique à l'Afrique du Sud dans le stade Aztec. C'est à 21h heure française. Les Bleus sont arrivés hier soir à Boston. Première séance d'entraînement prévue cet après-midi.
2: On finit avec la météo de cette journée.
10: Eh bien, le soleil gagne du terrain au sud de la Loire, mais le temps reste contrasté entre la chaleur du sud-est et l'ambiance automnale qui règne de la Normandie aux frontières du nord, avec cette nouvelle perturbation qui apporte des nuages et de la pluie. Le thermomètre affiche parfois moins 10 degrés ce matin de la Bretagne à la Bourgogne. Du sud-ouest à l'Auvergne-Rhône-Alpes, le ciel va finir par se découvrir.

0: 7h03. Aujourd'hui, nous sommes jeudi, nous sommes le 11 juin. Évidemment, on a customisé un petit peu le générique. C'est comme le démarrage de la Coupe du Monde, c'est tous les 4 ans. Imaginez bien Pino, il rentre dans une phase de marathon. Pino, lui, c'est le genre de gars à regarder tous les matchs.
1: Ah ben là, mais moi, je suis comme un fou là. Cette nuit, il y a Corée du Sud, République Tchèque.
0: Ça va tomber. À quelle heure?
1: Je crois que c'est
2: 3h, je pense.
1: 3h ou 4h du matin.
2: Mais tu vas regarder?
1: Ah bah si, je vais me lever. Ah si, si,
2: bah,
1: non,
2: 4
1: mais moi...
2: heures, c'est l'heure à laquelle il se réveille de toute façon.
1: Voilà, hop, mon petit Corée du Sud, République Tchèque. En fait, moi j'adore, les gens sont heureux, même les petits pays.
2: Oui, c'est
1: un moment de fête pour eux, incroyable. Donc,
2: les petits pays.
0: Ouais, ils parlent comme un dictateur.
2: Vous, les petits pays.
0: Dis donc,
2: amusez-vous, mon Dieu.
1: C'est vrai que c'est pas le bon exemple, mais genre, il y a Curaçao cette année, je pense que c'est exceptionnel pour eux de jouer à la Coupe du Monde.
2: C'est vrai que c'est ouf. Hein.
0: Curaçao, les gars, on peut dire Curaçao. On l'a dit pendant 20 ans en boîte de nuit quand on voulait des cocktails. Tu vois, on disait du Curaçao. Comment on pourrait dire Curaçao, tu vois. Ouais, c'est pour nous c'était le pays qui avait le nom d'un alcool improbable.
1: Ouais, ça c'est vrai, je savais même pas que c'était un pays moi.
0: Mais moi non plus.
1: J'ai découvert.
0: Moi j'ai découvert ça avec la Coupe du Monde. Moi vraiment jusqu'à il y a encore 10 jours, j'étais persuadé que c'était le truc que tu mettais dans les cocktails, mais dans les années 90-2000, ça se fait plus hein, le Curaçao. Bon les copains, la demi-heure qui arrive, c'est quoi? C'est une journée spéciale et ça n'a rien à voir avec la Coupe du Monde. Je vais vous en parler dans une quinzaine de minutes. C'est le jeu des 30 secondes qui arrive et un séjour au parc Astérix à vous offrir.
2: Pour 4 personnes, vous allez passer 2 jours au parc. Vous dormez sur place. Vous avez le choix entre plusieurs hôtels. Donc vraiment, vous êtes comme un client roi. Vous avez le petit-déj, le dîner offert. On sait que parfois, ben voilà, les parcs ont un peu la réputation d'avoir des repas trop chers. 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Vous allez embarquer direction l'Égypte. C'est la thématique du parc Astérix. 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
0: Pour le coup, le parc Astérix, on en a souvent parlé ici, on a eu l'occasion de faire des trucs en bande là-bas.
2: C'est super.
0: C'est rigolade de fou, à chaque fois les attractions sont dingues. Vous vous inscrivez Bruno par SMS 74 900 si vous êtes en France, 63 22 si vous êtes en Belgique. Je voulais vous faire écouter, j'ai un petit peu regardé la télé, j'aime bien vous faire écouter des sons télé.
2: Mais vas-y, t'es tombé sur quoi?
0: D'abord, on a le kit au double.
3: Le voleur aura 5 secondes pour décrocher et dire Bruno sur Fun Radio.
4: 5 questions, 5000 euros, 5 secondes pour tout voler. Le jeu des 5000.
0: Le jeu des 5000. Le kit ou double de Sabrina.
5: Coucou.
4: Kit ou double.
0: Il a gagné 4000 euros tout à l'heure, le premier voleur n'a pas décroché. Vous connaissez le principe du jeu. Sabrina à 4000 et elle peut maintenant doubler à 8000. Il suffit pour cela d'appeler un deuxième auditeur. Un premier auditeur a répondu, mais trop tard. Sabrina, 8000 euros,
5: ouais.
0: C'est plus les mêmes vacances. Hein. C'est-à-dire que là, tu pars autour de Miramas à 4000 et t'es en mobile home. 8000 euros, tu peux commencer à réfléchir à un truc qui va t'envoyer un peu plus loin.
5: Ouais, c'est clair. Ouais, ouf. Gros dilemme.
0: Moi, je dis... Les 4000, tu les avais pas avant d'attaquer la journée, de toute façon.
5: Tout à fait, c'est ce que je me disais.
0: Ouais. Voilà. Donc, 8000, ça se tente. Hein.
5: C'est clair, carrément.
2: Non, mais 4000, c'est énorme.
0: Tu tentes
5: on va les tenter. 4000, c'est énorme.
2: Hein?
5: C'est énorme, mais. Et on tente les 8000. Allez, je suis folle,
1: ouais.
5: Je suis dingue.
1: Bah, attends, 8000,
5: je les avais pas ce matin. Donc, allez, c'est simple. En espérant que la personne, elle dorme.
0: Oh. 8000 euros cash.
5: Je reste
0: sur
5: celui-là.
0: Le comptable de Fun non plus. Bon, pour d'autres raisons. Et pensez à Tristan Jorgensen, le patron de Fun Radio. À Morad Mokadem, notre directeur d'antenne, qui va discuter tout à l'heure à 10h30 avec le gars qui fait l'échec pour les jeux.
2: Non, qui va chuchoter avec
0: et
2: le gars qui fait l'échec.
0: Au moment où on se parle, il est déjà en train de se demander comment il va ranger son ordinateur dans son carton pour que ça loge également avec la machine à café et les dossiers qu'il emmènera chez lui. Sabrina, 8000 euros.
5: Allez, on va voir si je suis chanceuse aujourd'hui.
0: 8000 euros pour toi.
5: Ouais. De ouf.
0: Le voleur reste à 4000.
5: D'accord, ah, ça c'est dommage. Ça aurait été bien qu'au pire, je me perde qu'il prenne les 8000.
2: Bah ouais, c'est pas ton pognon encore.
5: Eh ouais, je sais, bon ça, tant qu'à faire.
0: On appelle quelque part en France ou en Belgique. On est d'accord que la personne n'a rien dit. Ça a décroché que dalle. Allô?
5: Oh putain, c'est pas vrai.
0: Allô?
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0: Mais qu'est-ce que tu fous?

0: Mais tu le sais, on le dit
1: mais
0: toujours.
1: Ouais, mais mon persuadé, c'était un inconnu.
0: Mais un inconnu, mais tu t'inscris au jeu. Oui. Tu t'inscris au jeu, bordel de cul. Excusez-moi d'être vulgaire.
2: Non, non, attends, calme-toi, Bruno.
3: Hein? Oui, calme.
0: C'est quoi ton prénom?
1: Franchement, énerve-toi pour moi, parce que là, franchement, j'ai même pas la force, tellement que je suis gavée.
2: Ah ouais, bon, désolé.
0: Bon, Sabrina.
1: Ouais, ouais, ouais.
0: Oh, 8000 euros cash qui partent chez toi,
1: oh,
0: Sabrina. Là, pour le coup, c'est des belles vacances. Sabrina, oh, on t'embrasse.
1: Eh ben aussi, merci,
0: Sandra.
3: Bravo. Bisous,
0: bravo.
3: Hein.
0: Sa journée va être.
3: Wow, le cul au paye, hein. Le cul au paye.
0: Ah ben, et pour le coup, le cul au paye, t'as raison.
4: Attention, le cul au paye. De 1000 à 5000 euros cash demain matin, prépare-toi.
0: Bon, vous voulez être le voleur de demain. Au top chrono, vous envoyez Bruno par SMS 74 900.
4: Tu as 10 secondes.
0: Ouais, je vais être cool. 10 secondes pour vous inscrire. Je vous appelle demain matin, vous décrochez, vous dites Bruno sur Fun Radio, l'argent est pour vous, c'est simple. Le numéro, c'est par SMS 74 900. 3, 2, 1, top chrono.
4: Le jeu des 5000, tu décroches, tu dis Bruno sur Fun Radio et tu voles le magot.
0: Ouais.
2: Le patron là, il est vraiment pas bien là.
0: Le patron, il en PLS. Le patron est en paix.
3: Ouais, mais nous, on est contents. Ouais, nous, franchement, trop, trop bien. Bravo.
0: Nous, notre but, c'est d'amener du bonheur aux auditeurs.
3: Exactement, et là, c'est réussi.
0: Et ça suffit à notre bonheur.

0: Remixé par David Guetta, c'est Jennifer Lopez. 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Si vous avez la possibilité de vous rendre disponible, de partir au Stade de France et aller vous faire kiffer sur ce concert qui est complet depuis plusieurs mois, ça se jouera avant 10h du matin. Restez à l'écoute les amis. Bon, faut que je vous fasse écouter un son. Pas le bébé Rixa qui arrive sur Fun Radio, un autre son. Gérald Darmanin. Vous voyez qui est Gérald Darmanin ?
1: Bien sûr.
0: Ministre. Ministre
1: de la justice. Il est passé à la justice,
0: ouais,
1: là ?
0: Exactement. Justice. Les gars, il était invité hier sur CNews. Alors, évidemment, le sujet était très grave et je veux pas qu'on parle du sujet en question, c'était par rapport à la petite Liana, etc. Mais c'est surtout, j'aurais qu'on parle de sa voix.
1: Oh non.
0: Vous avez entendu le générique que j'ai mis derrière ?
1: Oui, ouais, n'oubliez pas les paroles, c'est Nagui.
0: Il est arrivé sur le plateau en disant, excusez-moi, je suis un peu enrhumé. Je vous fais écouter Gérald Darmanin. Ben, les gars, c'est Nagui.
2: Ce que j'essaie de faire au ministère de la Justice, l'autorité que j'essaie d'y remettre, le bon sens que j'essaie d'y remettre, je l'ai fait sur le narcotrafic, j'essaie de le faire sur mes enfants.
1: Mais c'est un délire. Mais c'est le gars.
3: C'est le gars,
1: il est meilleur que Canteloup. Bah, enfin.
0: Tout
1: déjà,
0: monde.
1: Il est meilleur que Canteloup.
0: Mais les gars, on est d'accord, c'est Nagui.
1: C'est fou.
2: Ce que j'essaie de faire au ministère de la Justice, l'autorité que j'essaie d'y remettre, le bon sens que j'essaie d'y remettre, je fais
1: le gars, hein.
2: Trafic.
0: Est-ce qu'il bloque les paroles?
4: Ah, je sais pas.
1: Oh.
4: Et Pascal prend deux doigts de faire. Oh. Oh.
1: Ouais. Avec les ambianceurs derrière.
0: 8h15, on joue.
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0: Bonjour Charlotte.
6: Salut tout le monde.
1: Salut Charlotte.
0: On est d'accord. Et t'as entendu la voix. On est d'accord. C'est Nagui.
6: C'est Nagui.
0: Ça ressemble vachement. Hein. T'es conseillère client à EDF à Saint-Nizier de Fornas dans 42 et tu as 20 ans. Charlotte, bienvenue chez nous.
6: Merci beaucoup.
0: Stéphane joue face à toi ce matin. 27 ans, conducteur d'engin. On part à Balazé. C'est dans le 35. Bonjour Stéphane.
7: Bonjour.
1: Salut, Steph.
0: Stéphane, Charlotte, vous allez avoir 30 secondes pour gagner un séjour au parc Astérix.
1: Pour 4 personnes, vous partez en famille ou entre amis, vous êtes logés comme des rois, vous êtes nourris comme des rois, vous allez kiffer et profiter des attractions sur place.
0: Pour gagner, il va falloir identifier des mots que quelqu'un de l'équipe va tenter de vous faire deviner en 30 secondes. Ces mots sont issus d'une liste qu'on nous confie au dernier moment. Celui de vous deux qui identifie le plus de mots de la liste repart avec le cadeau. On est d'accord ?
7: Oui. On est d'accord.
0: Charlotte, t'as été la première sélectionnée au standard. Tu vas jouer avec le gagnant d'hier. Je t'annonce que nous allons jouer ensemble, Charlotte.
6: Trop bien.
0: Stéphane, on lance la roue des prénoms. C'est le hasard qui va décider qui va t'accompagner. Ce sera Karina, Pino ou Sohan.
5: Karina.
0: Et tu vas jouer avec Karina, Steph.
7: Super.
1: T'es prêt, mon Steph ?
7: Je suis prêt.
0: Attention Stéphane, 3, 2, 1, top chrono.
1: Ok, la capitale de la France, c'est
7: Paris.
1: Avec une feuille et un crayon, je fais des nuages, un arc-en-ciel, je suis en train de faire un
7: dessin.
1: C'est un magasin où il y a de la bouffe et des boissons, c'est un magasin. Le truc général, le mot général pour dire le à manger et à boire, non, c'est un magasin. Autre chose. Je dois faire un régime, je dois faire attention à mon. C'est un mot qui est assez long.
0: Oh, yeah, yeah.
1: Le prince des voleurs, c'est
7: Alibaba.
1: Ouais. Alimentation.
8: Alimentation.
1: Non, alimentation.
7: Ah, je ne l'avais pas.
1: Ah, c'est dur, alimentation.
8: C'est pas facile.
4: Non, mais ton régime, c'était une bonne idée.
1: J'allais partir en rébus. Alimentation.
0: Ouais. Bah, c'est le jeu des 30 minutes, alors. Ça fait deux bonnes réponses. Charlotte, il faut faire mieux que deux.
6: Allez.
0: T'es prête ?
6: Je suis prête.
0: 3, 2, 1, top chrono. Pour faire un barbecue, il faut du... Que tu fais brûler.
6: Charbon.
0: Ouais,
6: charbon.
0: Très bien. C'est pas moins, c'est...
6: Plus.
0: Ouais. Le samedi et le dimanche, c'est le...
6: Week-end.
0: Ouais, très bien. C'est un insecte qui se pose sur le caca, c'est une...
6: Mouche.
0: Ouais. Les abeilles, elles vivent dans une...
6: Ruche.
0: Ouais. Google, c'est un internet.
6: Un site.
0: Ouais. Dans la piscine, tu mets du pour qu'il n'y ait pas de maladie. Ouais.
1: Oh, bravo.
0: Bravo.
1: 7 points. Mais oui, c'est parfait.
8: Bravo.
1: C'est gagné.
6: Merci,
1: trop cool. Gagné, Charlotte. Juste Bruno, pour info, les mouches, elles se posent aussi sur les fruits. Hein.
0: Ouais, mais un insecte qui se pose sur les. Oui, mais un insecte qui se pose sur les fruits, il y en a plein.
1: Non, t'as dit sur les caca.
4: Ouais, t'as une façon de dire caca, tu dis caca comme un rocker.
0: Parce que je voulais pas dire la merde qui sort du trou du cul. Voilà, c'était ça. C'est là que tu voulais m'emmener.
1: Ouais, cochon.
0: Et ben voilà.
4: Ah oui, tu me dis moi comme un rocker.
0: Parce que vous auriez dit cochon. Voilà, j'ai dit le caca.
1: Ouais, ouais, ouais, c'est vrai.
0: Charlotte, le séjour au parc Astérix, c'est pour toi.
6: Je suis trop contente, merci beaucoup, c'est trop cool.
4: Oh, j'ai envie de faire un titre avec l'IA avec le mot caca, je sais pas pourquoi.
0: Merci à toi de nous écouter. Stéphane, on t'offre un kit Bruno sur Fun Radio.
7: Ça marche, merci beaucoup.
1: Bravo, Steph.
0: Belle journée à toi. Voici Bébé Rixa sur Fun.

0: 8h20, Bébé Rixa, à l'instant sur Fun Radio avec New Region. Aujourd'hui, c'est le démarrage de la Coupe du Monde. Tout le monde vous en parle. Mais pas que, les amis, c'est également une journée un peu spéciale.
1: Pourquoi donc ?
0: Aujourd'hui, jeudi 11 juin, c'est la journée internationale du jeu.
1: Ah, du jeu de société ?
0: Les bienfaits du jeu, notamment pour les enfants. Les Français ont en moyenne 5 à 7 jeux à la maison, qu'ils soient adultes ou non. Et du coup, je vous pose cette question. Je vous laisse quelques minutes pour réfléchir et on prend des auditeurs à l'antenne. Quel est votre jeu préféré de tous les temps ? On parle pas de jeux vidéo.
1: De jeux de plateau, quoi. Jeux de société.
0: Jeux de plateau, déjà, est-ce que vous en faites ? Toujours. Moi, je sais que c'est un truc que j'adore. Jeux préférés de tous les temps. Alors, évidemment, on prendra une trentaine d'auditeurs qui vont nous dire le Sky Joe. Et puis, il y aura les autres. 01 42 48 5000. C'est le numéro de téléphone de Fun Radio. Et Sound of the Jungle, tout de suite, sur Fun.
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25: 8h26, les amis, c'est Bruno sur Fun Radio. Et cette question qu'on vous a posée, c'est quoi votre jeu préféré? J'ai du Cluedo.
26: Ah, c'est le mien. J'adore le colonel moutarde dans la cuisine avec le chandelier.
25: J'ai du Scrabble également.
27: Ah oui, très bien ça.
25: Mais je dois avoir des auditeurs également de moins de 25 ans. Hein. On va le prendre à l'antenne juste après ça, on a Legend. C'est sur Fun.

0: Les haters de Soane vont arriver juste après les infos de 8h30 là sur Fun Radio. Avec Soane, son kiff, c'est de récupérer des messages de haters laissés sur les réseaux sociaux de personnalités. Elle nous lit les messages, on doit deviner quelle personnalité est incriminée. On fait ça tous les matins sur Fun Radio.
1: Il y a un couple qui donne une image un petit peu particulière. Excusez-moi, j'ai plein d'amandes dans la bouche. Je suis désolée, j'ai pas eu le temps.
2: Les fruits à coque, hein.
3: Non, ouais, mais c'est génial, mais lançons ça. Tiens, bouffons et faisons de la radio.
1: Je préfère avaler, comme ça c'est plus poli. On ne parle pas la bouche pleine.
0: Très bien.
1: Voilà, c'est bon. Je dis avec un peu de pompote et je suis à vous.
2: La meuf, elle fait sa vie du matin.
1: Voilà, c'est bon.
3: C'est pas chiant pour les gens, quoi. Il y a un mec qui a. Comme tu disais.
2: Ah, il n'y a rien de pire.
1: Non, il y a un couple qui passe pas inaperçu et qui ne plaît pas forcément. Vous allez voir.
0: Et le haters de l'équipe, c'est.
1: C'est pour nous quatre. Ouais, voilà.
0: Au téléphone avec nous ce matin, on a Alexandre. Salut Alexandre.
4: Salut
1: Alexandre.
0: Prof de sport à Lan. Dis-moi, c'est quoi toi ton jeu préféré?
4: Moi, mon jeu préféré, c'est le Seven Wonders.
1: C'est quoi?
0: Seven Wonders, je connais pas. C'est quoi comme jeu?
4: Seven Wonders, ouais. C'est un. En fait, c'est surtout la version duel. C'est un jeu en fait de plateau où on peut gagner de trois façons, soit militairement, soit scientifiquement, soit en accumulant des points. C'est un truc un peu mythologique.
0: D'accord. Ah oui, c'est dans un monde imaginaire un peu façon Game of Thrones ou c'est sur un vrai monde comme chez nous?
4: Non, c'est un peu comme un monde avec des merveilles, un peu à l'ancienne.
0: D'accord. Un peu heroic fantasy, quoi.
4: Un peu à l'époque de l'Égypte, okay. L'Antiquité, etc. Ouais.
0: D'accord. Seven Wonders, jamais entendu parler. Bon, bah écoute, merci Seven Alexandre Wonders, Duplan.
4: Ouais, de rien.
2: Merci Alex.
0: Votre jeu préféré à vous, c'est quoi toi, Pino?
3: Moi, c'est le Uno. J'ai toujours aimé ça. Ouais. Et j'aime bien, ça déclenche.
0: Tu cumules les plus deux ou pas?
3: Ah oui, bien sûr, oui.
0: D'accord, mais pas les plus quatre.
3: Si, moi, on fait comme ça chez moi.
0: Ah, donc tu peux te retrouver avec un
2: règles.
0: Plus 8, un plus 12, un.
2: Bien
3: ouais,
2: sûr.
3: Bah, je trouve, c'est chiant, en fait, les règles, sinon.
0: D'accord, très bien. Ben, merci de venir avec
3: j'ai mes codes.
1: Soane. Moi, j'ai zéro patience, faut que ça aille vite. C'est le puissance 4 et ça l'a toujours été.
0: Ouais.
2: Et t'es forte?
1: Non.
2: Non, d'accord. Moi, c'est assez triste parce que c'est mon jeu préféré. Je n'ai jamais pu y jouer parce que mes parents me l'ont jamais acheté. C'est le téléphone secret. C'était un jeu de plateau dans les années 90 où t'avais un téléphone et t'avais des amoureux et tu devais faire une enquête pour savoir qui était secrètement amoureux de toi. Et je l'avais demandé à mes parents et mes parents m'avaient dit, bah, t'as pas d'amis avec qui tu veux y jouer. Et du coup, je l'ai jamais eu.
1: Oh non!
2: Et je suis sûre que c'est mon jeu préf.
0: Ça se trouve, ça vient de là.
2: Mais ça vient
1: sûr.
2: De là. Si vous avez
0: devenu...
2: un téléphone secret à vendre, je vous l'achète.
0: Ce que t'es devenu aujourd'hui, si ça se trouve, ça vient de là.
2: C'est à cause de ça. Moi, je voulais que Brian, il m'appelle et qu'il soit amoureux de moi. Il m'a jamais appelé.
3: Ben, merci,
2: jamais.
3: On a pointé du doigt le problème.
0: Les amis, si vous êtes fan de David Guetta et que vous n'avez pas de place pour aller voir David Guetta en concert, restez là. Je vais faire un truc que je n'ai jamais fait après les infos. Il est 8h30.
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0: Les infos avec Oriane Doro. Bonjour Oriane.
6: Bonjour Bruno, bonjour à tous. Le temps reste estival autour de la Méditerranée, mais une nouvelle perturbation apporte de la pluie de la Normandie, Hauts-de-France.
0: Ils ont découvert les sujets il y a une demi-heure.
6: Plus de 500 000 élèves de première passent l'épreuve écrite du bac de français ce matin avant les maths demain, puis l'oral de français à partir du 22 juin. Les élèves de terminale vont pouvoir formuler 10 vœux supplémentaires sur Parcoursup. La phase d'admission complémentaire de la plateforme d'orientation débute tout à l'heure à 14h. Patrick Bruel a échappé à la prison hier soir. Le chanteur est ressorti libre du tribunal de Nanterre alors que le parquet avait requis son placement en détention provisoire. Il a été mis en examen pour viol, tentative de viol, agression sexuelle et harcèlement dans le cadre de 4 affaires. Il a également été placé sous le statut de témoin assisté dans 4 dossiers. Pour l'instant, Patrick Bruel, qui est sous contrôle judiciaire, a l'interdiction de quitter le territoire français et d'entrer en contact avec les victimes et leurs familles.
0: La facture de gaz repart à la hausse.
6: Le prix de référence du gaz va augmenter de 7,4% au mois de juillet, annoncé hier de la Commission de régulation de l'énergie. Cela correspond à une augmentation de 2,70€ par mois en moyenne pour 6 millions de ménages. Une augmentation de 18% par rapport au prix de référence d'avril qui ne prenait pas encore en compte la flambée des prix de l'énergie provoquée par la guerre au Moyen-Orient. Ce matin, les frappes se poursuivent entre les États-Unis et l'Iran de la légitime défense selon l'armée américaine, tandis que Donald Trump a fait part de sa lassitude face à l'absence d'avancée des négociations. En représailles, l'Iran a visé des bases à Bahreïn et au Koweït et annoncé la fermeture du détroit d'Hormuz, ce que nie Washington.
0: Du foot, il y a une affiche Mexique-Afrique du Sud. Ce soir, c'est l'ouverture de la Coupe du Monde.
6: Coup d'envoi à 21h, heure française. Premier des 104 matchs de ce mondial. Le premier à être disputé à 48 équipes. Les Bleus ont atterri à Boston hier soir. Ils doivent participer à leur première séance d'entraînement en public cet après-midi sur le campus de Bentley. Et puis en basket, l'énorme déception de Victor Wembanyama après la défaite des Spurs cette nuit lors du 4e match des finales NBA. San Antonio s'est incliné 107-106 face aux Knicks, qui mène désormais 3-1. Prochain match prévu samedi au Texas.
0: La météo de ce mercredi, jeudi.
6: Le soleil gagne du terrain, mais le temps reste contrasté entre la chaleur du pourtour méditerranéen et l'ambiance automnale qui règne de la Normandie aux frontières du Nord avec cette nouvelle perturbation qui apporte des nuages et de la pluie. Le thermomètre affiche parfois moins de 10 degrés ce matin, de la Bretagne à la Bourgogne, du sud-ouest à l'Auvergne-Rhône-Alpes. Le ciel va finir par se découvrir et dans le sud-est, le vent souffle à 85 km/h sur les Bouches-du-Rhône, le Vaucluse et la Drôme. Il fait 7 degrés à Reims ce matin, 9 à Vichy, 10 à La Flèche, 11 à Saint-Étienne-du-Rouvray, 17 à Le Cat et à Saint-Florent. Cet après-midi, il fera 16 à Lens, 19 à Paris, 25 au Beau-de-Provence.
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0: les amis, vous écoutez Fun Radio et vous le savez, ce soir, c'est l'événement. Get the fuck, let's go. David Guetta fait sa première date. C'est au Stade de France. Le concert est blindé et c'est plein depuis plusieurs mois, mais David Guetta et Fun Radio, c'est une histoire d'amour qui date d'il y a plus de 15 ans maintenant. Et donc, David nous a fait un cadeau. Il nous a offert des places. Des places particulières, mais des places que vous allez pouvoir utiliser ce soir. Donc là, je vais faire un truc. Il faut que vous ayez la possibilité d'être au Stade de France ce soir. Sinon, ça n'a aucun intérêt. Mais où que vous soyez en France, si vous avez la possibilité de bouger, il va falloir jouer. Je vais faire un truc que j'ai jamais fait, c'est qu'on va filer la place, c'est par SMS. D'accord ? À un moment, je vais vous dire top chrono. Bruno par SMS, 74 900. Quand on reçoit les SMS, vous savez, c'est un ordinateur qui reçoit les SMS ici à Fun Radio. Et donc, tout de suite, il classe 1, 2, 3, 4, 5, 6, 7, 8, 9, 10. Il reçoit les SMS et il met des numéros devant et des numéros devant. Je vais vous donner un top chrono. Et je vais appeler tout de suite le premier SMS que je reçois.
7: Ah, d'accord.
0: Et je vais filer tout de suite les places. Attention, vous êtes ce soir à Paris, au Stade de France. Et je peux vous dire que vous allez être bien. C'est le Monolith Tour de David Guetta. Donc c'est le moment où il faut prendre votre téléphone et être rapide. Au top chrono, vous envoyez Bruno par SMS au 74 900 si vous êtes en France, 63 22 si vous êtes en Belgique. Et je vais prendre le premier auditeur ou la première auditrice que je reçois. J'aime bien avec de la musique.
7: Pas un bruit
0: ça.
7: Dans la baraque, là.
0: Je veux pas que ça moufte. Attention. 3, 2, 1, top chrono. Et on regarde au standard. Dimitri, le premier numéro que tu reçois, tu me l'envoies ici, on l'appelle en direct.
8: Je te cale ça dès que ça arrive.
0: Bah là, normalement, ça va arriver vite. Faut avoir un petit, tu sais, c'est comment ça se passe.
8: Faut que ça vienne.
0: Entre le moment où je donne le
2: top
0: chrono.
2: Bah, il y a le réseau, hein, déjà.
0: Non, mais c'est le moment où ça arrive sur l'ordinateur et hop, il va les avoir tous en même temps. J'ai tout mon temps. Je peux te dire, j'ai tout mon temps.
2: Bah ouais, on s'en fout.
0: En plus, ce petit morceau de chrono, j'adore ce petit joie. Je peux le faire aussi avec mon stylo. Je peux le faire avec.
2: Tu veux des amendes ?
0: C'est ma main, c'est ma main, c'est ma main.
2: J'ai des amendes.
0: Non, arrête avec tes amendes.
2: Ah.
0: Est-ce qu'on a le premier numéro, Dimitri ? Est-ce qu'il est arrivé ?
8: Alors, il faut juste que les gens répondent au deuxième SMS en remplissant leur numéro de téléphone, sinon on peut pas les rappeler.
0: Ah, ok, d'accord, très bien.
2: C'est bien, ça permet de voir un petit peu les
0: coulisses. Ça voit les coulisses du truc, c'est bien, ça nous explique comment ça se passe, c'est toujours un petit bonheur. Attention, c'est toujours pas. Je relance mon chrono.
2: Ah oui, tu kiffes le chrono.
0: Hein, il est stressant. J'aime bien le chrono. Évidemment, moi, j'ai toujours été un mec d'aiguille, moi. J'ai tout. Ah, tiens, et puisqu'on parle du concert de David Guetta, c'est Armin Van Buuren qui fait la première partie ce soir, d'accord?
2: Ouais.
0: Il fait la première partie. Après, qu'est-ce qu'il fait? Hop, il monte sur son scooter. Il arrive ici, Neuilly. Hop, il monte au studio et il mixe en live sur Fun Radio après, à partir de minuit.
2: Exceptionnel.
0: C'est-à-dire qu'il fait le before du show de David Guetta et l'after show, il va le faire en direct sur Fun Radio.
2: Dans un sandwich, c'est le pain, en fait, Armin Van Buuren. Il est des deux côtés.
0: Exactement. Bruno, ça y est, j'ai le premier numéro.
8: Oui. Je lance une alerte, voilà, j'ai le numéro qui est calé.
0: J'appelle.
9: Waouh!
10: Oui.
0: Allô, bonjour.
10: Bonjour.
0: Comment tu t'appelles?
10: Valentin.
0: Valentin, t'habites où? Tu fais quoi dans la vie?
10: J'habite à Conches-en-Mouche et je suis gestionnaire à la sécurité sociale.
0: Conches-en-Mouche?
2: Conches-en-Mouche. Oui. C'est où ça?
0: C'est où ça?
10: C'est à côté d'Évreux.
0: Ok. T'es à Paris ce soir?
10: Je peux être à Paris ce soir.
0: Eh bah, ben, tu vas y être puisque tu viens de gagner deux places pour David Guetta.
10: Mais c'est super! C'est super!
2: Tu vas te concher tard ce soir.
0: Valentin,
10: je vais me concher tard.
0: C'est pour deux personnes. Tu te démerdes comme tu veux. On se donne rendez-vous ce soir au Stade de France.
10: Super, merci beaucoup. À ce soir.
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0: Fun Radio, la radio David Guetta, les haters de Sloane qui arrive, et notre premier de la classe qui ce matin va tenter de valider sa 9e victoire.
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4: 8h47, c'est Fun Radio, bon réveil les copains. Patrick Bruel a été mis en examen hier, vous le savez, et on l'a appris aux alentours de minuit et demi, il a évité la prison. Il a été placé sous contrôle judiciaire, selon ses proches, il est rentré chez lui, et il a regardé du sport, il a regardé du basket. À mon avis, il s'est un peu LeBron James.

0: Tiens, bisous à Fanny qui m'a envoyé ce message en DM là sur Fun Radio et sur le compte Bruno Fun Radio. Hier, mon téléphone n'a pas voulu que je vous écoute. Bah, ma journée était pourrie après.
1: Bah, c'est quoi ce téléphone là, dictateur?
0: J'espère que son téléphone lui permet de nous écouter aujourd'hui. Ah, si oui, c'est le cas, on te fait des bisous, Fanny. Il est 9h10.
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0: Ça se rapproche du palier des 1000 euros et de la validation des 1000 euros. Ça va se jouer ce matin en fait. Nicolas est notre premier de la classe. Il cumule 100 euros par jour en venant répondre à mes questions. Bonjour Nicolas.
4: Bonjour tout le monde, comment allez-vous?
1: Salut Nico.
5: Hello.
1: Salut.
0: Nicolas, on est en pleine forme, t'as 800 euros pour l'instant.
4: Mm-hmm.
0: C'est la somme que t'as cumulée. Ce matin, tu vas jouer pour 900. J'ai posé, comme je le fais chaque matin, 3 questions et j'aurai besoin de 2 bonnes réponses sur les 3 questions que je te pose. Si c'est le cas, tu valides 900 euros et tu reviens demain pour les 1000. Mm-hmm. Et si c'est pas le cas, tu perds 800. Ok?
4: Ça marche, ouais.
0: Voici la première. Cite-moi un, je suis gentil, hein, un des 3 pays organisateurs de la Coupe du Monde de foot 2026 qui débute ce soir.
4: Le Mexique.
0: Ok. Il y a également les États-Unis
4: et le Canada.
0: Et le Canada.
1: Canada.
0: En effet. Un point. Deuxième question. Qui était le président de la République française juste avant Emmanuel Macron?
4: Juste avant Macron, c'était... Oh, je l'ai plus.
0: Petit indice, si je te fais...
4: Hollande.
1: Bah oui.
0: Bonne imitation.
4: Ah ouais.
0: C'était François Hollande, mec.
4: Ouais, bah je sais pas, j'ai...
6: Il t'a marqué pas. en tout cas ça se voit.
4: Ouais, bah oui, effectivement.
0: On est sur un bug.
4: Ouais.
0: Ça veut dire que là, il faut pas que tu te bourres.
4: Ouais, tout à fait.
0: Troisième et dernière question. Que veut dire l'acronyme OVNI?
4: Objet volant non identifié.
0: Ouais.
1: Yeah. Bien. Plus jamais Hollande, attention. Hein.
0: Mais fait
4: oui, bah oui, plus jamais, effectivement.
0: Bon, t'as validé les 900 euros.
4: Ouais.
0: Demain, évidemment, c'est particulier. Demain, tu peux tenter les 1000.
4: Mmh.
0: Mais tu vas revenir avec 900 euros demain si tu acceptes de revenir et tu peux perdre ces 900 euros.
4: Oui.
0: La question que je te pose, c'est qu'est-ce que tu fais? Tu reviens demain ou pas?
4: Oui, je reviens demain.
1: Bravo. Yes. Bravo Nico.
0: Demain, c'est potentiellement 1000 euros pour toi et 1000 euros validés et après on peut monter plus haut. On se dit à demain, Nico.
4: À demain. Bonne journée à vous. Just the way you
0: are. David Guetta, journée spéciale aujourd'hui sur Fun Radio. Il y aura à d'autres moments la possibilité de gagner des places. Alors évidemment, plus ça va aller, plus on va se rapprocher de Paris, hein, pour que vous puissiez être là ce soir. C'est des places pour ce soir qu'on va vous offrir, que David nous a lâché au dernier moment parce que c'est complet. David Guetta qu'on va écouter avec Milky et juste avant les infos de 9h, les haters de Sohan. 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
3: Dans 4 minutes, 9h du matin, bienvenue sur Fun Radio, c'est l'heure des haters de Sohan.
4: Qui sont les haters? Qui mais qui?
3: Elle récupère des messages de haters laissés sur des réseaux sociaux de personnalités. Elle nous lit le message, on doit deviner quelle personnalité est incriminée. Ce sont les haters de Sohan.
5: Oui, mon Bru. Le premier message, je l'ai traduit, c'était en anglais. Les deux sont bizarres, on dirait des robots dans des humains.
6: Ah,
5: c'est
6: alors...
5: un couple.
3: Ah, Timothée Chalamet avec...
5: Ouais. Non, c'est un couple qui s'est montré très amoureux sur le tapis rouge.
6: Des acteurs
7: parce que ça me stresse de pas trouver.
5: Il y a une chanteuse et une personnalité politique.
6: Justin Trudeau et Katy Perry.
5: Bravo, ils ont été montrés ensemble, ils sont apparus publiquement lors d'un tapis rouge. Et il lui a mis une petite main aux fesses, qui a été filmée. Et en toute détente, là. Justin, on l'arrête plus. Et en fait, tout le monde trouve qu'ils ont un peu des allures de robots. Truc un peu fake.
3: Il vient de lui mettre,
5: main aux fesses, là.
3: Il lui met la main au derche. Bon, c'est sa chérie. Elle a l'air consentante. Mais tu peux éviter de le faire devant un photo.
5: On voit qu'il a quitté le gouvernement, quoi. Ouais. Allez, deuxième metteur. Trop le melon, cette fille. Elle est déconnectée de la réalité. Et en plus, je trouve pas que ce soit une bonne actrice. C'est une actrice française.
6: C'est français,
5: Enfin, française belge.
7: Je sais, c'est Virginie Fira.
5: Virginie Fira. Pourquoi c'est si évident?
7: Parce que je sais qu'elle se fait clasher en ce moment.
5: Oui, c'est vrai. Elle se fait beaucoup clasher. Donc là, en plus, c'était pour une pub, pour une marque. Et au début, elle parle, elle s'exprime. Et en fait, les gens l'ont un peu clashée sur sa manière de se présenter, de parler. Et en fait, beaucoup disent qu'elle a des problèmes de riche.
3: Ouais, ça reste une super actrice.
5: Moi, je l'adore, cette femme.
7: Et elle est belle.
5: Allez, troisième metteur. Là, il y en a deux aussi, mais ils sont pas en couple. En tout cas, pas ce que je sache. En voilà deux que je ne peux pas blairer, ça pue la thune. Faut savoir qu'ils étaient ensemble à Roland-Garros.
3: Mais pourquoi? Il peut pas les blairer parce qu'ils ont de l'argent, c'est ça?
5: Et je pense parce qu'ils les aiment pas forcément. Il y a une personne que tu connais, qui est animateur sur TF1, et un autre qui est acteur, qui a reçu un Oscar, un acteur français.
6: Jean Dujardin.
5: Et
6: Gilles Boulot
5: TF1. Non,
7: Arthur.
5: Exactement. Jean Dujardin et Arthur. Vraiment, les pauvres, ils ont juste marché tous les deux à côté. Les commentaires, je vous jure, c'est je vous passe tous les commentaires antisémites, etc.
3: Des messages...
5: Alors, il y en a, masses.
3: Mais alors, j'ai remarqué, on est en 2026, ça y est, il y a plus de homophobes, antisémites, racistes, etc. Ça y est, ils sont tous sortis du bosquet. Hein. Puis ils se disent, les gars, ça y est, on peut. Alors non, déjà vous pouvez pas, et puis de deux, on se sait.
6: Il y a des vrais gens quand même derrière, des critiques.
5: Ça je peux te le dire. Tu veux quoi, un hater en plus, un hater maison?
3: Non, vas-y, hater maison, c'est pour nous tous, partageons.
5: Allez, ce qui est particulier, c'est que cet auditeur visiblement nous écoute pas, mais on l'intéresse. Donc c'est bizarre.
3: Très bien.
5: Il a fait quoi, Pino? J'ai pas écouté à 9h, j'écoute plus cette radio, elle est pitoyable et les animateurs aussi.
3: D'accord, très bien. Mais alors pourquoi tu demandes?
5: En fait, je comprends pas. Il y en a qui sont indécis.
3: Mais c'est le plaisir coupable.
5: Bien sûr.
3: Il est fidèle à la maison, mais il va voir sa maîtresse de temps en temps. On est sa maîtresse.
5: On le sait.
3: C'est-à-dire qu'il nous aime pas, mais dans le fond de lui-même, il aime bien savoir ce qui se passe quand même.
5: Évidemment.
7: C'est un mari toxique.
3: Il dit qu'il est pas attaché, mais quand même. Je peux comprendre. Mais nous, on aime être ta pute. Les amis. Milky David Guetta, c'est ce qui va arriver sur Fun Radio. Et puis on paye de la facture. Peut-être la vôtre, en direct sur Fun. Il est 9h.
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3: Les infos avec Oriane Doro. Bonjour Oriane.
10: Bonjour Bruno, bonjour à tous. Grisaille et pluie de la Normandie aux Ardennes. Du soleil, des températures en hausse dans le sud.
3: Il est ressorti libre du tribunal de Nanterre hier soir.
10: Patrick Bruel n'a pas été placé en détention provisoire. Le chanteur de 67 ans a été placé sous contrôle judiciaire après sa mise en examen pour viol, tentative de viol, agression sexuelle et harcèlement. Mise en examen qui concerne 4 affaires. Il a été placé sous le statut de témoin assisté dans 4 autres dossiers. Il a l'interdiction de quitter la France, l'obligation d'être suivi psychologiquement et de verser une caution de 500 000 euros. Une nouvelle nuit de bombardement au Moyen-Orient. Les États-Unis poursuivent leur frappe sur l'Iran. Ils ont visé des sites militaires en après à Téhéran, a ciblé des bases au Koweït et à Bahreïn et annoncé la fermeture du détroit d'Hormuz, ce que nie Washington. Le conflit au Moyen-Orient qui a provoqué la flambée des prix de l'énergie ces derniers mois, notamment la flambée du gaz qui va grimper de plus de 7% le mois prochain en France, qui va correspondre à 2,70€ de plus par mois en moyenne sur la facture de 6 millions de foyers.
3: Les épreuves anticipées du bac ont commencé il y a une heure.
10: Près de 530 000 élèves de première planchent sur le français ce matin, une épreuve de 4 heures. Ils enchaîneront demain avec les maths et passeront l'oral orale de français à partir du 22 juin. Les lycéens de terminale et les étudiants en réorientation, eux, vont pouvoir formuler 10 vœux supplémentaires sur Parcoursup. La phase d'admission complémentaire de la plateforme d'orientation débute tout à l'heure à 14h.
3: Du foot, début du mondial ce soir à Mexico.
10: Le match d'ouverture opposera le Mexique à l'Afrique du Sud dans le stade Aztec à 21h, heure française. Première des 104 rencontres de cette Coupe du Monde disputée à 48 équipes. Les Bleus sont arrivés à Boston dans la soirée. Ils effectueront leur première séance d'entraînement en public cet après-midi sur le terrain du campus de Bentley. Et puis en basket, un coup dur pour les San Antonio Spurs de Victor Wembanyama. Ils ont été battus 107-106 par les Knicks cette nuit lors du quatrième match de la finale NBA. Les New Yorkais mènent désormais 3-1. La première équipe à remporter 4 victoires décrocha le titre de champion de NBA. Le match 5 se jouera samedi et ça se passera au Texas.
3: On finit avec la météo de cette journée.
10: Eh bien, le soleil gagne du terrain peu à peu par le sud, mais le temps reste contrasté entre la chaleur du sud-est et l'ambiance automnale qui règne actuellement de la Normandie aux frontières du nord avec cette nouvelle perturbation qui apporte des nuages et de la pluie. Le thermomètre affiche autour de 10 degrés ce matin de la Bretagne à la Bourgogne. Du sud-ouest à l'Auvergne-Rhône-Alpes, le ciel va finir par se découvrir et dans le sud-est, le vent souffle à 85 km/h sur les Bouches-du-Rhône, sur le Vaucluse et la Drôme. Il fait 9 degrés ce matin à Saint-Amour, 12 à Paris et à Sangatte, 13 à Belle-Île en mer, 20 degrés à Juan-les-Pins. Cet après-midi, il fera 15 à Deauville, 17 à Verdun, 21 à Saint-Marcellin, 24 à Cargès, 25 à Narbonne.

0: rester un peu accroché à la vie quelque part. Dans la demi-heure, Shakira et Milky avec David Guetta. Fun Radio, c'est une bande de potes. Alors vous allez me dire, oui, mais il y a des bandes, toutes les radios ont des bandes. Oui, mais nous, on est potes dans la vie. Donc évidemment, ça permet d'avoir des débordements qu'il n'y aura pas ailleurs. C'est pas forcément un truc positif.
1: Mais bon, c'est comme ça. Hein.
0: Qu'est-ce que vous voulez? Vous nous prenez comme on est. Il y a Pino. Voilà,
2: bien sûr, bonjour.
0: On va changer maintenant.
2: Ah bah non, c'est foutu.
0: Évidemment. Karina, bon bah on n'essaye même pas.
1: Bah non, mais nous, je nous considère un petit peu comme les boutons d'acné sur un visage. On est là, on peut rien y faire. Faut attendre que ça passe.
0: Bien sûr. Un petit peu d'exomédine parfois et encore que. Sohan, bah, vous allez pouvoir changer maintenant, Sohan.
2: Elle peut encore changer, Sohan, sur certains trucs peut-être. À la 29 ans. On peut changer encore des trucs.
1: S'il
2: y a des choses que tu veux, il y a des choses que tu veux changer. Je sais pas dans ton caractère
1: ça y est,
2: peut-être.
1: Bien gênant.
2: Non mais c'est vrai.
0: Dans ton physique.
2: Non, le physique allez. Elle est rayonnante.
3: Mais tu me gênes. Laisse-moi.
0: On va payer la facture sur un fait ça dans 5 minutes en direct.
3: Il y a un site facture.funradio.fr, vous allez voir toutes les infos sont dessus.
2: Qu'est-ce qu'elle le dit bien.
3: Mais tais-toi.
2: Quoi?
3: T'es lourd.
2: Oh oui, c'est vrai ça.
0: Pino, tiens, justement, il va nous faire son zoom. Il va nous sortir son zoom tout à l'heure.
2: Tout à fait.
0: Le zoom de Pino, c'est tous les matins sur Fun Radio. Pino nous fait jouer avec une année. On part loin ce matin.
2: Oui, on part en 1988. On écoutait ça. Et vous saurez pourquoi le 30 avril 1988 est une date exceptionnelle.
0: Ok. C'est okay. La date de naissance de quelqu'un, un truc dans le genre?
2: Pas du tout.
0: D'accord. Bon, on saura ça dans une quinzaine de minutes. Je vous ai choisi un son de 1988 qui parlera pas à grand monde, mais qui était un tube. Voilà, je suis un peu là aussi le gardien des clés pour ce genre de truc. Pour l'instant, c'est le du con. Toutes les heures sur Fun Radio, vous êtes sûr de tomber sur quelqu'un qui va vous faire marrer. On appelle ça le du con, c'est quelqu'un qui est dans l'actu mais qui fait pas la une de l'actu. Notre du con, c'est faire tirer son permis de conduire. L'histoire est folle. Ça se passe du côté de chez Pignon, on part en Deux-Sèvres.
2: Exactement, donc ça, ils reviennent de soirée et monsieur a un petit peu bu, mais un petit peu bu au-dessus de la moyenne quoi. Et donc sa femme lui dit, bah écoute, je peux prendre le volant quand même, ce serait dommage de se priver d'avoir un accident, enfin de pas avoir d'accident,
3: bien
2: etc.
3: Sûr.
2: Et donc lui dit, non, certainement pas, je suis un gros macho misogyne, donc je vais garder le volant. Et bien évidemment, ce qui s'est passé, c'est que il a fini dans le fossé, il a été contrôlé par la police et il a perdu le permis, bien évidemment.
3: Ah là là.
2: Cher, avec complet.
0: Voilà. Un chat complet, évidemment.
1: Comme on dit dans les Deux-Sèvres.
0: Fun Radio, c'est la radio de David Guetta, les copains. David Guetta ce soir, et pour 3 ou 4 dates d'ailleurs au Stade de France.
3: Pour 3, je crois.
0: Pour le Monolith Tour. Il va y avoir des places à gagner tout au long de cette journée. Alors, il y en aura pour ce soir, mais il y en aura pour ce week-end. Restez sur Fun Radio qui démarre chaque heure avec un David Guetta. Tout de suite, c'est avec Milky.

0: 9h09, c'est Fun Radio, on paie de la facture.
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0: Tous les matins, Fun Radio est la seule radio à payer vos factures en instantané. J'insiste sur ça parce que il y a beaucoup de radios qui payent des trucs, mais nous, en fait, quand vous passez à l'antenne, l'argent part directement sur votre compte. 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
0: C'est pour ça qu'on demande le relevé d'identité bancaire.
5: Exactement.
0: C'est pour pouvoir faire le relevé, pour faire le virement instantané. Bonjour Sophie.
6: Bonjour.
5: Salut Sophie.
6: Ah, je suis trop contente.
0: Mais je suis contente de t'avoir également. Sophie, tu habites où? Tu fais quoi dans la vie?
6: Alors, j'habite à Saint-Fond et je suis fonctionnaire, du coup agent d'entretien en mairie.
0: D'accord. Saint-Fond, c'est dommage. Il manque un i.
5: Ça, oui.
6: Oh.
5: Symphonie.
0: Sophie, tu m'as envoyé une facture de 293 euros. De quoi s'agit-il?
6: Alors, il s'agit d'une facture suite à l'accouchement de mon fils.
0: D'accord.
5: T'as accouché quand?
6: En avril 2024.
5: D'accord.
0: Ah putain, ouais, donc c'est une facture d'il y a 2 ans, quoi.
6: Ouais, en fait, ils m'ont envoyé hyper tard, juste à la limite des 1 an réglementaires.
0: Ouais.
6: Et moi, j'ai pas reçu. Et puis là, ils m'ont relancé là, début 2026. Je me suis dit, bah écoute, on va l'envoyer à Bruno, puisqu'il paye des factures.
0: T'as bien fait, c'est le réflexe à avoir.
6: Voilà.
0: 293 euros, c'est bien ça?
6: Oui, c'est ça.
0: Et bah, je te fais le virement, ça part sur ton compte, Sophie.
5: Bravo!
6: Ah, merci, c'est trop bien, bon, je suis trop contente.
0: C'est ton premier bébé ou pas?
6: Non, deuxième.
0: Alors, et ça se passe bien? Le deuxième, il paraît que c'est toujours beaucoup plus cool.
6: Oui, c'est vrai. C'est plus tranquille que la première.
0: Alors, la première, c'est quoi son prénom?
6: C'est Marie.
0: Donc, ah oui, c'est l'année DM.
6: Voilà.
0: D'accord, très
6: et
0: bien.
6: Et puis le deuxième, Maëlle.
0: Bon, eh bien, écoute, on fait des bisous aux deux. Merci, Sophie, d'avoir joué
6: merci
0: avec nous.
6: Merci, Bruno, merci toute l'équipe.
5: Bisous.
0: On t'embrasse. Merci. 9h12, vous écoutez Fun Radio. Le Zoom de Pino va nous amener en 1988. C'était le titre que je vous ai choisi. C'est une de mes chanteuses préférées des années 80. Je préfère vous le dire direct.

0: Burna Boy et Shakira, c'est l'hymne de la Coupe du Monde, de la Coupe du Monde de cette année. Je me suis amusé à récupérer les hymnes des Coupes du Monde passées.
1: Ça, c'est 86, non?
0: Non, c'est bien avant, ça.
2: 80?
0: Bien avant.
2: 70?
1: Ah non, c'est peut-être 66, ça, non?
0: C'est 70. Qui était déjà au Mexique. Alors, ça peut parler, ça, aux gens de ma génération.
2: 80?
1: Non, non.
0: Il n'y a pas eu de Coupe du Monde en 80.
2: Ah bah oui, c'est tous les 4 ans.
0: 82. Espagne, 82. Ah ouais. C'était Plácido Domingo. Et puis 86. En vrai, on peut tous les réécouter. Moi, la seule musique de Coupe du Monde que je peux pas, c'est ça. Hein.
1: Oh la vache, ah oui.
0: Ah bah moi, c'est Nice, non.
2: Ça, ah ouais, non.
0: Si, je peux pas.
2: Ouais, c'est
0: pas.
2: Les traumas.
0: Allez, on part dans le Zoom.

0: Tous les matins, Pino nous fait jouer avec une année. Ce matin, c'est l'année 1988, l'année de ce titre de Michael Jackson, Dirty Diana.
1: Et en 88, on écoutait cette merveille.
2: Ce soir, c'est ma boum, c'est ma folie, c'est ma toute première big party.
0: Compagnie créole.
1: Ah, ça, c'est vraiment ça, c'est l'été, c'est la joie de vivre, ça.
0: Bien sûr.
1: Et en 88, le 30 avril exactement, une chanteuse remportait l'Eurovision.
3: Céline Dion,
0: ne partez pas sans moi.
3: Ah, c'était 88.
2: 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Laissez-moi vous suivre.
1: J'adore ce titre. Et alors, je ne savais pas, mais elle a gagné que d'un point devant la Britannique Scott Fitzgerald. On a trop le titre, écoutez.
3: Bon, c'est mieux Céline.
4: Bah, bien sûr que c'était mieux Céline.
1: Alors, il y avait Lara Fabian également cette année-là avec le Luxembourg et le titre Croire. Du Lara Fabian.
4: Ouais. C'est marrant parce que quand tu revois les images de l'époque, Lara Fabian a l'air plus vieille en 88 que maintenant.
3: Ouais, je suis d'accord.
1: Et alors, côté français, qui était le chanteur? C'était Gérard Lenormand avec le titre Chanteur de charme.
2: Chanteur de charme. 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
3: C'est pas mal.
1: Il a fini 10e sur 21.
3: Ah, ok.
1: De la moyenne, quoi.
3: Milieu de classement, ouais.
1: Exactement.
3: J'aimais bien. Hein.
1: Bah ouais, c'est sympa, franchement, ça s'écoute. En 88, on écoutait ça.
0: Englishman in New York.
1: Et en 88, sortie d'une console mythique au Japon tout d'abord. Quelle était cette console?
3: PlayStation.
0: La Nintendo.
3: Game Boy?
1: Non.
3: La Wii?
1: Non.
0: Oh, c'était
1: c'est le
0: tôt.
1: Concurrent de la Nintendo, la
3: Switch.
4: La GameCube.
1: La
3: Sega.
1: Là, voilà.
0: Sega
1: Mega Drive, bien sûr.
0: Ah ouais, ça c'est vraiment vintage. Hein.
1: Alors c'était le concurrent de Super Nintendo et il proposait déjà le pack, la console plus le jeu.
0: Bah, oui.
1: Et écoutez une pub de l'époque, vous allez reconnaître la voix.
5: En achetant la Mega Drive de Sega, aussi avoir le jeu Sonic. Mega Drive plus Sonic, Sega, c'est plus fort que toi.
1: C'est la voix de Energy, ouais. Nos concurrents qui
0: c'est Richard Darbois.
1: Oui, Richard Darbois.
0: C'est Richard, ouais.
1: Qui a fait plein de films. Ensuite, en 88, on écoutait ça.
0: Mori Kante.
1: Exactement. Et là, ça va fuser un film à cartonner, un film américain à cartonner en 88.
3: Bodyguard.
0: Top Gun.
1: 140 millions d'euros de recettes pour ce film. Un film avec Bruce Willis.
3: Die Hard,
1: exactement.
0: Piège de cristal. Extraordinaire.
1: Parce qu'un million d'entrées en France. Alors, le réalisateur, il voulait Sylvester Stallone. Et puis finalement, il a pris Bruce Willis. Il a bien fait.
4: Bah oui.
0: Comment te dire? Bon, les amis, on finit le zoom de Pino avec un titre de l'année qu'on écoute en entier. Ce titre de l'année va faire plaisir à deux personnes. Anthony, qui est notre chef auteur, et moi. Mais peut-être déjà en France. C'était un numéro 1 de 1988. Le but aussi, c'est de réécouter des années 80. Et c'était une fille dont j'étais éperdument amoureux. Je lui dois, je pense, mon hétérosexualité. Non, c'est pas Madonna. C'est elle.

0: Kim Wilde, Never Trust a Stranger. C'est tout de suite, c'est sur Fun Radio.
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22: 9h25, c'est Fun Radio. On est en plein Zoom de Pino. Pino, tous les matins, vous le savez, nous fait jouer avec une année. Et on finit le Zoom de Pino avec un titre de l'année qu'on écoute en entier en général. C'est moi qui le choisis. Et typiquement, en 1986, vous étiez pas né, moi si. Et en plus, je faisais déjà de la radio. Numéro 1 de 1986, c'était une gigastar à l'époque. La meuf s'appelait... J'ai dit 86, c'était 88. La 88, meuf s'appelait Kim Wilde.
23: Nom de Zeus!

0: Zoo Bleu Pinot, année 1988, et ce son de Kim White qui s'appelait Never Trust a Stranger, qui est numéro 1 à l'époque. 9h30 les copains, je voudrais vous parler d'un truc, c'est une étude qui a été publiée dans Ouest France. Les Français, j'aime bien vous choper des études tous les matins, les Français sont désormais 27% à régulièrement se faire des petits plaisirs, des petites récompenses pour se motiver. Alors attention, je vais tout de suite vous donner la notification et l'explication de ces petits plaisirs.
1: J'ai bien travaillé moi.
0: C'était 22% l'année dernière, c'est 27% cette année. Une livraison de nourriture alors que ton frigo est plein, ça fait partie des petits plaisirs.
1: Ok.
0: Un truc en plus. Un vêtement.
1: Ah ça, ouais, ça peut m'arriver.
0: Alors que l'armoire déborde.
1: Oui, évidemment.
0: Bon, il y a un truc qu'on fait tous. T'as déjà bien bouffé. Prends un petit dessert.
2: Évidemment, une note sucrée.
0: Ouais. Tu sais, des fois, il y a un resto à côté de la radio, toi, t'as pas envie de dessert, mais il t'amène les suggestions qui sont posées sur un plateau.
1: Ah oui, ça, c'est la
0: donc toi, tu dis, non, je veux pas de dessert, et le mec, il arrive et il te les fout sous le pied.
1: La tartinette aux framboises, elle donne envie.
0: Mais les framboises, c'est pas qu'elle te donne envie, elle t'appelle.
1: Mais bien sûr. Mange-moi.
3: Moi, hier, t'as eu la gentillesse de m'inviter pour une vidéo YouTube. Bruno, on a fait quasiment que bouffer pendant 1h30.
0: Ouais, c'est vrai.
3: Ben, je suis sorti de là, j'ai pris un flan.
1: C'est vrai? Mais non.
3: Ah si, bah bien sûr.
1: Bah enfin.
0: Mec, moi j'étais gueudé, comme on dit chez moi. J'en pouvais plus. Hein.
3: Ah, j'ai trouvé une place, tu sais, en calambien sur la gauche.
0: C'est fou.
3: Mais l'appel du flan, tu sais, ils sont forts les boulangers.
0: Ah, l'appel du flan.
1: L'appel du flan.
0: On dirait un film avec Romain Duris.
1: L'appel du flan.
0: C'est quoi votre alors si on part sur des délires comme ça, c'est quoi votre dernière petite récompense?
1: Ah bah alors moi ça va être le conseil santé beauté du jour, mais quand j'ai de me récompenser une bonne grosse clope.
3: Ah oui,
1: pardon,
3: bah non,
1: mais.
0: Mais tu fumes plus.
1: Oui, en fait, j'en fume une ou deux par jour.
0: Ouais.
1: Mais j'attends le moment où vraiment je vais plus en pouvoir de ma journée.
0: Ouais.
1: Et je vais dire bam.
3: Ouais, la clope balcon, je peux comprendre ça.
1: Et moi, souvent, c'est clope juste avant d'aller chercher les enfants à l'école pour me donner du courage. Genre, moi, allez, on y va.
0: Pino, bah donc c'est ton flan.
3: Ah, le flan, moi, ouais, franchement, ça, c'est toute la nourriture, moi, ma récompense, en fait.
0: C'est pas mal.
3: Je suis un Doberman.
4: Moi, je le fais deux fois par an et je l'ai fait lundi. Je me suis booké un massage pour moi toute seule et ça m'a fait du bien. Il y avait des nœuds à démêler. Hein.
0: Ça, moi aussi.
4: Ah ouais, mais rarement. Mais quand je le fais, faut attendre un niveau de.
0: C'est pareil, c'est très rare.
4: Ouais.
0: Je dois le faire une fois par an.
4: Pareil.
0: Mais c'est ma récompense. Quand je suis vraiment au bout du roule-roule, je me fais ce petit dos.
3: Patrick Bruel, pareil comme vous.
4: Mais il peut plus.
0: Il a plus le droit. Et c'est quand même ouf que tu parles de ça. Donc il a été libéré cette nuit.
4: Ouais.
0: Il est sous contrôle judiciaire. Il peut pas quitter le territoire. Il y a plein de trucs qu'il peut pas faire. Mais dans la liste des trucs à pas faire, la première chose qui a été citée, c'est qu'il a pas le droit d'aller dans un salon de massage.
4: Hein.
0: C'est ouf qu'en premier truc. On te met ça quand même.
3: Karina, elle en a un à côté de chez elle.
1: Il peut pas
3: Zizou
1: y aller. Hein,
3: s'appelle.
1: Zizou,
3: il y aura pas Patrick là-bas.
1: C'est vrai.
0: Pourquoi, c'est quoi?
1: Ah, c'est les salons de massage coquins. Mais oui, il y a que ça dans ma rue, des salons de massage.
3: Les gens qui font pas que le dos, quoi.
0: Parce
3: que
0: je veux dire, mais c'est interdit, ça.
4: Non, tu sais.
1: C'est interdit, mais
0: bah non,
1: tu
0: je
1: sais,
0: pas, non.
1: Tu vois.
4: Ah non, mais genre, tu sais quand c'est. En fait, dans la devanture, tu vois, il y a des LED bizarres.
1: Quand il y a un néon avec écrit
0: vous entendez
1: ouvert.
0: Derrière, c'est bien Lucas, notre réalisateur, hein, vraiment.
5: Non, mais je suis déjà rentré dedans par curiosité, genre.
4: C'est vrai?
1: Dans le salon?
5: Oui. Mais en fait, c'est un peu traquenard, parce qu'après, pour ressortir, c'est compliqué, genre.
0: Ah donc t'es obligé de rester du coup.
5: Bah oui, tant que tu t'es pas fait les brand gems, c'est mort quoi.
4: Oh, Lucas.
1: Tu vois, c'est la limite.
0: Ben. Lucas, en fait, il ne comprend pas le truc. Tu sais, on s'arrête
1: la
0: tous.
1: Nuance.
0: On court. Il y a une falaise. On s'arrête tous. Et l'autre fait ouais. Je vole, maman, regarde. Je vole.
1: C'est exceptionnel.
0: Je vole. Je vole. Bon, votre dernier petit plaisir, votre dernière petite récompense, tiens, parlons-en. 01 42 48 5000. On fait de la radio ensemble sur Fun Radio.

0: beaucoup Steve Aoki, à l'instant sur Fun Radio, 9h37. C'est quoi la petite récompense que vous vous accordez? Alors ça peut être une fois de temps en temps, peut-être quotidiennement. C'est quotidiennement pour Florence à la Maïlcan. Bonjour Florence.
1: Bonjour toute l'équipe.
2: Salut Florence.
3: Salut Flo.
0: Dis-moi, c'est quoi ta petite récompense quotidienne toi?
1: Ah bah moi quand je rentre du boulot, je me prends une bonne poignée de bonbons d'Haribo.
2: Bien sûr.
0: T'achètes tes petits paquets individuels là ou pas?
1: Bah en fait je suis à côté de Troyes, donc on a la chance d'avoir les magasins d'usine et les magasins Haribo.
2: Ok. Ah, donc t'as les énormes paquets à la maison.
1: Voilà, c'est ça.
0: Tu sais qu'on a goûté hier, on a fait une nouvelle vidéo là pour ma chaîne YouTube hier avec Pinon, on s'est amusé à goûter des produits vegan. Enfin, deviner si c'était vegan, végétarien ou pas.
1: Ah.
0: Et on a goûté. Non, t'es pas consterné, Florence. Ah. On a goûté Haribo. Maintenant, ils ont une gamme de bonbons sans gélatine de porc qui sont vegan. Je m'en fous, je suis pas en donnage de leçons. Hein. Je bouffe de la viande, j'ai aucun souci avec ça. Et ben pour le coup, les bonbons c'était assez bluffant.
4: C'est à le même goût quasiment. Il y a pas de différence.
0: C'est assez dingue. Petit plaisir. Écoute, Florence, c'est lequel ton préféré de Haribo, toi?
1: Moi, c'est les bonbons acidulés.
0: Les typiques. C'est quoi toi, ouais. Sohan?
3: Moi, les bonbons Haribo. Après, moi, j'aime bien la réglisse. Hein. Donc, je suis la personne qui aime la réglisse. Donc, j'aime beaucoup.
0: Je peux comprendre. Ouais. J'aime bien aussi, ouais. Moi, je crois que c'est la fraise Tagada.
4: Ah, la Tagada, bien sûr.
3: La fraise Tagada. C'est la classe. Non, moi, je l'aime molle. J'aime la fraise Tagada, mais molle. La molle, molle. La molle. Tagada, elle est trop dure. Ouais, j'aime la fausse.
0: Et j'aime bien la banane aussi.
3: Oh, la banane, j'adore. Les gens, ils aiment pas ça. Moi, j'adore.
2: Mais qui aime la banane? C'est trop bon.
4: Franchement, je suis d'accord avec Karina.
3: Dégueu.
4: Vous êtes des bizarres.
3: Ils écoutent pas, bon.
0: Non, moi, je les écoute pour eux. Si je les écoutais, on serait plus là. Florence, je te fais des bisous.
1: Bisous, bonne journée.
2: Bisous.
0: C'est quoi ton petit plaisir? Bonjour Mathéo.
5: Bonjour.
3: Salut Mathéo.
0: C'est quoi toi ta récompense?
5: Ma récompense que j'ai faite, c'est le spectacle Dorothée, s'est retrouvé.
3: C'est quoi le spectacle Dorothée?
5: Ouais, s'est retrouvé, je me suis fait ça, un petit plaisir, Dorothée.
0: D'accord, ok, très bien. Mais t'es allé la voir ou tu vas aller la voir?
5: Je vais la voir le 27 novembre.
0: D'accord.
3: Ah oui, t'es un fan. T'es un fan absolu.
5: Je suis un fan, connaissant très, donc voilà.
0: On va la prévenir quand même.
3: Le lapin.
2: Il n'y avait pas de lapin dans le
3: monde. Dorothée, ce matin, lapin.
0: Non, ça, c'est Chantal Goya.
3: Ah, pardon, oups. Ouais.
0: Mathéo, on t'embrasse, mon pote.
5: Eh ben, merci beaucoup, Simon.
3: Allez, toi, pareil, il s'est bipé tout
2: depuis
3: seul.
2: Le début, on savait.
4: Ça se trouve, il est narcoleptique, on sait pas. Il s'endort sur sa touche.
0: Amenez quand même le staff de Dorothée. Hein,
4: la sécu. Allô, allô, monsieur l'ordinateur. Dorothée. Oui.
0: Ugel, c'est tout de suite. Sur Fun Radio.
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4: 9h46, c'est Fun Radio, journée spéciale. David Guetta qui est en concert ce soir au Stade de France. On écoute Ugel.

0: 9h48, bienvenue sur Fun Radio. Jeudi aujourd'hui, nous sommes le 11 juin. Jusqu'à midi, il y aura Mika, il y aura
1: Salut Lule, tout le monde.
0: Il y aura Maureen. Ça va les copains?
2: Très bien.
3: Oui. Et
4: ça va au top. On est tombé sur cette info là. Wemby, Victor Wembanyama, ouais, qui a acheté, il a déclaré qu'avec son premier salaire, il s'était acheté des Lego. Le Faucon Millennium de chez Lego.
0: Mais ouais.
3: C'est mignon.
4: On va parler de ça ce matin. Le premier truc qu'on s'est acheté avec son premier salaire, vous vous rappelez de ça ou pas?
3: Ah
0: bah
3: oui.
0: Moi j'ai mon premier salaire, j'ai payé un découvert moi déjà.
3: C'est vrai?
0: Ah bah oui,
3: moi c'était un téléphone, mon tout premier téléphone.
0: Non, moi j'ai dépensé beaucoup en disques.
4: Mon premier salaire, j'ai dépensé en disques parce
0: que je bossais sur une radio locale qui achetait pas les disques et comme j'en avais marre de passer des vieux trucs,
4: donc j'ai acheté les disques de la radio.
0: Je passais la radio.
4: C'est possible de faire ça?
0: Bah à l'époque ouais, je faisais ça ouais.
4: OK.
0: Ouais.
2: Moi Singila, c'est trop et Aïcha.
0: C'était
2: des petits, ouais bien sûr. Pour Leclerc de toi bien sûr. Avant premier
0: truc. Et en plus, quand t'es arrivé au Leclerc de Thouars, quand le 10 de Singular est arrivé au Leclerc de Thouars, lui avait déjà arrêté de chanter. Il était,
2: ah, tu
0: il était déjà pompiste,
2: plus,
0: porte de la chapelle. Vraiment.
3: Moi, c'était mon premier téléphone.
0: Putain?
3: Ouais. Parce que je l'ai quand même dit à 2 minutes, mais c'est pas grave.
0: Ah, si, je sais. Mais on était en train de parler. Mais c'est qu'on était en train de s'enchaîner sur la chanson. C'était quoi comme marque?
3: C'était un iPhone. Enfin, c'était pas celui avec la paix, c'est mes parents qui m'ont offert le premier.
0: Y a pas eu d'iPhone avec la paix,
3: premier... Non! Et le tout premier iPhone, je me le suis offert après un stage.
5: Ah, tu t'as acheté un téléphone?
3: Oui.
5: Ah,
3: putain, wow. J'avais fait 4 mois de stage, c'était 500 euros par mois. J'avais mis de côté, j'habitais chez mes parents.
0: C'était où? C'était un stage où?
3: C'était à Atlantis Télévision, en post-prod.
0: D'accord.
3: Ah, voilà.
2: Bravo.
0: Oui, on a compris ce qu'est un téléphone. Hein. Lucas, merci.
3: Faut décrocher.
0: Et toi,
3: maintenant.
0: Karina?
5: Moi, ça devait être une bouteille en boîte. Une bouteille de Jack.
4: Ah, voilà. Ouais.
3: Oui, alors, à quel âge?
4: On a un peu la même vie. On a un peu la même achat.
2: Celle à 80 euros, là.
5: Ouais, oh, c'était plus. Au Grizzly Apple, je peux te dire que ça coûtait cher.
0: Bah, moi aussi, sauf que c'était des francs, évidemment. Bon, les amis, 9h10. 10h10.
6: La boîte.
0: Ouais, c'est vrai que quand t'achètes ta première bouteille en boîte, tu pèses un peu dans le game.
5: Bah,
0: les gens, ils te regardent plus de la même façon.
4: Ouais, puis tu les vois boire dedans, ouais. T'es pas bien surtout.
0: Et puis surtout, le barman en a plein le cul de toi, puisque quand tu viens pour demander ta 18e bouteille de jus de pomme.
5: Ouais, oui. C'est ça.
2: Bien sûr.
0: Les mecs, t'as pris qu'une bouteille de vodka à un moment, tu vois.
4: C'est tellement
0: et après,
4: ça.
0: Tu bois que du jus, tu vois.
4: Exactement.
0: Ils te repèrent, hein, très vite. Bon, les copains, vous avez envoyé Bruno par SMS au 74-900 si vous êtes en France, 732 si vous êtes en Belgique. Votre téléphone sonne maintenant. On vous offre 500 euros, c'est la boîte, vous connaissez le principe, vous décrochez, vous prenez 500 balles, il y a 500 euros cachés, on a chacun une boîte, Karina, Pino, Sohan et moi, il y en a un de nous qui a 500 euros dans sa boîte, vous trouvez la bonne boîte, vous partez avec les 500 euros. C'était qui hier la boîte?
3: C'était toi.
2: C'était toi, ouais.
0: C'est moi qui avais 500
3: euros. Ouais, et moi j'avais l'intermédiaire.
0: Ouais. Premier SMS. Oui, bonjour.
7: Oui, bonjour.
0: Bonjour, comment t'appelles-tu?
7: Béatrice.
0: Bonjour Béatrice, je m'appelle Bruno.
7: Bonjour Bruno, vous plaisantez pas quand vous dites que c'est en direct?
0: Bah non.
2: Oh, j'adore ta voix Béatrice.
7: Merci, ouais. C'est gentil.
2: Elle a une voix chic. Béatrice et mon Mirail.
5: Cousin Hugues, votre poncho.
0: Béatrice, tu habites où? Tu fais quoi dans la vie?
7: J'habite à côté de Nice, à Blozac, et je suis vendeuse en boulangerie.
0: Ok, et donc là t'es à la boulangerie?
7: Non, pas du tout. Ah. Je suis avec le pitchoun de ma voisine dont je m'occupe aujourd'hui.
0: Ok, et bah écoute, sois la bienvenue chez nous. Béatrice, tu connais le principe, je le disais, on a tous une boîte, Karina, Pino, Sohan et moi. Il y en a un de nous qui a une boîte avec 500 euros. Tu choisis la bonne boîte, tu pars avec les 500 balles.
7: Ok, et bon, je vais choisir celle de Sohan, s'il vous plaît.
0: Ok. Sohan, ouais. Ouvre ta boîte.
5: Alors, c'est bien.
0: Non, c'est le cadeau intermédiaire, c'est pas mal, c'est un cadeau qui vaut 229 euros. Tu viens de gagner une paire de AirPods Pro.
3: Ah, c'est bien ça, ouais, franchement, c'est cool.
0: Pino vient d'ouvrir sa boîte, c'est Pino qui avait les 500 euros.
2: Aïe, aïe, aïe, désolé, Béatrice.
7: C'est déjà super, merci beaucoup.
0: Karina, c'est un beau cadeau, 600 euros, le maillot de l'Afrique du Sud.
3: Et toi, Bru?
0: Et moi, c'est quoi?
3: Maillot du Mexique, 100 euros. Ah, mais ça allait aujourd'hui.
0: Ouais, c'est bien, c'est des cadeaux, pas
5: mal. On est sûr que c'est des maillots à porter.
4: Oui.
5: T'as des épilations.
4: Mais non.
0: Ce serait quoi le maillot Afrique du Sud en épilation?
5: T'as pas envie de savoir.
0: Bon, les AirPods partent chez toi, Béatrice.
7: Merci beaucoup, je vous embrasse, merci.
3: Bisous,
0: Béatrice. Ça fait plaisir. Le sourire des auditrices et le sourire des auditeurs, je crois que c'est le meilleur cadeau qu'on puisse avoir chaque matin. Est-ce qu'on serait pas sur le son de l'été, mais...

0: l'instant sur Fun Radio. On va revenir demain matin à partir de 6h avec toute l'équipe, avec Pino, avec Soen. Donc Soen, ce soir, vous la suivez sur M6.
1: Ouais, exactement.
0: Tu vas faire quoi, que les auditeurs sachent exactement?
1: En gros, j'ai deux gros moments, deux grosses chroniques. Une à 19h50 ce soir, une à 23h40. Parfois, je peux en avoir 3 ou 4, ça dépend.
0: 19h50, tu sais déjà de quoi tu vas parler ou pas?
1: Oui.
0: C'est quoi?
1: Je peux pas dire. Ah non, j'ai pas le droit de dire.
0: Tu peux nous spoiler quand même, tu fais un petit teasing. Mais en plus, il n'y a pas eu de match quand tu fais à 19h50.
1: Non, il n'y a pas eu de match. C'est sûr, on va dire le dernier mondial des grandes légendes. Voilà.
2: Mais 19h50 et le 19h45 de Xavier Demoulin,
1: il saute. Quoi? Il est un peu avant réduit, mais il n'y a plus.
0: Tu sautes avec Xavier Demoulin?
1: Qu'est-ce que c'est cette émission? Je crois que c'est réduit.
0: Bon courage pour toi, ma Soso.
1: Merci.
0: On revient demain dès 6h. Des bisous, ciao.
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0: les amis, on est en direct comme tous les jours jusqu'à midi. C'est la suite, bien sûr. Je m'appelle Mickaël, il y a Maureen.
1: Bonjour.
0: Il y a Lul.
2: Salut.
0: Journée spéciale David Guetta, évidemment. Ce soir, c'est l'événement, le jour 1.
2: Celui qu'on retient.
1: Celui qui s'efface.
2: Non, tu me remplaces.
0: C'est qui ça déjà?
2: C'est Luan.
0: Ah. Peut-être Luan au Stade de France avec Guetta. Peu de chance.
1: Pas sûr.
0: Ouais. C'est pas prévu.
2: Elle était pas en couple avec un DJ?
0: Si, avec Kungs.
1: Quoi?
2: Non.
1: Mais qu'est-ce que tu racontes? Pas du tout.
2: Henri PFR?
1: Mais non, ça c'est Enjoy Phoenix. Bon. Mais vous dites n'importe quoi.
2: Ah, en fait, c'est
1: Luan, elle est en couple avec un de ses musiciens.
0: Non, mais à l'époque, elle était...
2: Oui, voilà. Ça.
1: Mais pas du tout.
2: Mais attendez.
0: Bon, les amis.
2: Luan, Kungs.
0: Allez. Allez-y, débutez.
2: Je ne commencerai pas. Luan sera en couple avec le DJ Kungs.
0: Voilà.
2: À l'époque, ouais, effectivement, ça date de...
1: Ça
0: date d'il y a un petit moment, d'il y a 5-6 ans. On enchaîne, partons sur autre chose. Et David Guetta, Afrojack et Sia, Way Tonight, on va débuter l'émission avec ça les amis. Mais oui, ce soir, premier Stade de France de David Guetta, ça va être exceptionnel. On va vous faire vivre ça tout au long de la journée, bien sûr sur Fun Radio et sur les réseaux. Tiens, un autre artiste dont je voudrais vous parler dans le prochain quart d'heure. Est-ce que vous vous rappelez de ce son? Décolle.

0: après du tout. Vous essayerez de deviner la petite somme qui va bien. Je suis tombé sur d'autres artistes qui gagnent énormément d'argent avec un seul titre.
1: Ah oui,
0: c'est ce genre d'artistes qui sortent un tube, ce qu'on appelle le tube, et puis qui tout au long de leur vie gagnent beaucoup d'argent avec ça. C'est le cas d'Econ, on va en parler dans le prochain quart d'heure. Et puis les chiffres de Maureen, les chiffres qui font l'actu, ça arrive là dans moins de 5 minutes. Mais à un moment, on a quoi au programme?
2: Ah, on va parler d'un jeu qui arrive sur la Switch, mais c'est un jeu mythique, je suis trop contente.
1: Ah, c'est vrai?
2: Oui.
0: Et genre, on va kiffer avec Lul?
2: Ouais, je pense que vous allez kiffer.
0: Ah, j'adore.
1: C'est un jeu moderne?
2: C'est quoi que t'appelles moderne?
1: Bah, pas Pac-Man.
2: Oui, c'est assez, oui, c'est plus récent que Pac-Man.
1: Ok.
0: J'aime bien l'idée. Sinon, je tourne en rond un peu avec la Switch. Donc là, le nouveau jeu, ça va faire du bien. Bougez pas, c'est Fun Radio, les amis.

0: Bienvenue sur Fun Radio, les copains. Coldplay, BTS, My Universe, ça arrive. Combien gagnent les artistes avec un seul titre? La réponse dans moins de 5 minutes. Tiens, par exemple, Gangnam Style de Psy.
1: Oh là là, je pense que là, c'est une énorme fortune. Open Gangnam Style.
0: J'ai des chiffres. C'est beaucoup, beaucoup, beaucoup d'argent. On en parlera dans moins de 5 minutes. Pour l'instant, les chiffres qui font l'actu avec toi, Mamorine, comme tous les matins. On débute par quoi?
2: 1 milliard. Et il est le premier film de 2026 à atteindre 1 milliard au box-office.
0: Avatar.
2: Non.
1: Michael.
2: Non.
0: Pourquoi on crie?
2: C'est un film sorti en 2026. Avatar, c'est sorti en 2025.
1: Il est déjà sorti, donc.
2: Oui, il est déjà sorti.
1: Le Diable s'habille en Prada 2?
2: Non.
0: Est-ce que c'est un film d'animation?
2: Oui.
1: Super Mario.
2: Oh. Oui, bravo, Lul. J'allais dire, c'est le petit plombier, ouais. 1 milliard de recettes au box-office mondial, ouais.
0: Il est très cool, hein.
1: Alors, j'ai pas aimé. J'ai adoré le premier. C'était super, mais là, il se passe trop de trucs.
0: Ah, alors, il y a beaucoup d'infos.
1: Ah ouais.
2: Oui, et on voit pas assez Yoshi aussi. Je pensais qu'il y aurait une histoire autour de Yoshi, il parle même pas, le pauvre.
0: Déjà, à la base, faut pas être épileptique, je vous le dis, parce qu'il y a beaucoup d'infos, beaucoup de lumière, beaucoup de trucs.
1: Et Dimitri du Standard, il est allé le voir hier.
0: Hein? Alors, attends, bonjour Dimitri.
3: Bonjour l'équipe. Ouais, je suis allé voir hier après-midi au ciné. Ouais.
0: Et tu ne donneras pas ton avis?
3: Non, j'ai trouvé très sympa, effectivement. Beaucoup de personnages, ça part dans tous les sens.
0: Ah, on est d'accord.
3: Et il y a eu 15-20 minutes où c'était tout noir, par contre. Et je crois que je me suis endormi, c'est peut-être ça.
0: Ah oui, je pense que c'est ça. Parce qu'a priori, sinon, c'est un problème d'affichage. Si tu peux te faire rembourser ta place. 1 milliard, c'est énorme, les amis. Super Mario Galaxy, le film. On a une deuxième info.
2: Oui, 22 octobre 2026, et ce jeu mythique va faire son retour sur la Switch.
0: Alors,
2: c'est un jeu qui était sur la Wii, pour vous aider.
0: Oh, Wii Sport.
2: Oui, exactement.
0: Oh.
2: Wii Sport Resort arrive sur la Switch 2. Alors, il y avait déjà eu un reboot qui avait été sorti sur la Switch 1. Et donc là, il y a la suite sur le 2. Il y a toujours le basket, la boxe, le golf.
0: Le bowling,
2: effectivement. Le tennis aussi.
0: Oh là là.
2: Non, ça va être trop chouette. Moi, j'adore ce jeu. Il est basique, mais il est trop bien.
0: Il est génial. Mais du coup, ça sera pas comme avec la Wii où il y avait la... Comment ça s'appelait déjà?
2: Les Nunchuck.
0: Ouais, Nunchuck, là. Non, là, ça sera vraiment avec les joysticks.
2: Ah bah oui, ce sera avec les joysticks, exactement.
0: D'accord.
2: Ouais.
0: Mais c'est déjà bien. C'est cool.
1: Bon, si vous avez la Nintendo Switch Lite, par contre, ça marche pas.
0: Ah ouais?
2: Non.
1: Bah, je pense pas.
2: Non, je crois
1: pas.
2: Vu
1: que tu dois faire des trucs de sport et la Switch Lite, c'est vraiment portable.
2: Oui, c'est que pour la 2, donc.
0: C'est que pour la 2, donc c'est forcément avec le truc qui se décroche.
2: Ouais.
0: Je me déchauffe en une seconde parce que j'ai que la Switch Lite et la 1. Mais bon, ceci dit.
2: Pour tous les gens qui ont la 2 et qui adorent ce jeu, régalez-vous, quoi.
0: Tu sais que.
2: Le tir à l'arc, j'adorais, moi.
0: C'est exceptionnel. J'ai retrouvé dans les placards chez moi, en plein déménagement, la Wii, ancienne Wii de ma meuf, avec Wii Sport, mais il me manque les.
2: Les nunchucks.
1: Alors ça se revend pas cher.
0: C'est vrai?
1: Ah ouais.
0: Parce que j'ai galéré sur le bon coin.
1: Franchement, regarde sur Vinted.
0: Ok.
1: Ça se revend pas cher et la Wii pour moi est la console qui a le mieux vieilli. Ça veut dire tu peux la rebrancher aujourd'hui et te marrer, t'amuser de
0: ouf. Ma passion, je suis plus hypé pour rebrancher la Wii. Je crois que d'avoir la PS5 aujourd'hui. Franchement, honnêtement, juste pour Wii Sport, quoi, tu vois.
2: Je comprends.
0: Mais merci pour le titre, je regarderai.
2: Autre chiffre, 20 et 20 ans après leur séparation, ce groupe français se reforme pour un film d'animation.
0: Oh waouh. Pas les Daft Punk parce que ça fait 20 ans qu'ils sont séparés.
2: Ouais.
1: Les Nègres Marrons.
2: Non.
1: Je sais même pas s'ils sont séparés.
2: Allez chercher ça où?
1: Et parce que j'adore le bilan.
2: Non. Non, je vous aide, c'est un groupe féminin.
0: Les L5.
2: Oui, les L5. Elles ont fait la BO du nouveau film Pas de Patrouille. Voilà, ça s'appelle Encore et Encore.
0: Elles ont fait la BO de Pas de Patrouille.
2: C'est ce qu'on entend derrière moi.
0: Mais attends, elles étaient chez Quotidien hier sur TMC.
1: Bah, je pense que c'est pour ça, ouais.
2: Oui.

0: premier titre qu'elle sort depuis 20 ans. Il est déjà dispo sur les plateformes, vous pouvez aller l'écouter. Et c'est pour le prochain film, Pat Patrouille.
1: Ben, j'aime bien, j'adorais les L5.
2: Ah, pas ma génération.
1: Ouais, mais je comprends. Mais c'est cool qu'elles reviennent. Je suis content pour elles, honnêtement.
2: Vous voulez un petit tip sur les L5?
1: Vas-y.
2: Ils ont été lancés sur M6 et du coup, c'est devenu L5.
0: Hein?
1: C'est vrai, ça?
2: Je crois.
1: Toi aussi, invente ton info sur

0: bienvenue sur Fun Radio, c'est la suite en direct tous les jours de 10h à midi. Je m'appelle Mickaël, il y a Maureen.
1: Bonjour.
0: Il y a Lul.
2: Salut.
0: Soyez les bienvenus, vous êtes ici chez vous. Il y a Djungeli qui arrive avec Emma là, juste un peu. Hop, juste un peu. Bah oui, c'est juste un peu.
2: C'est Emma de la Starac.
0: Ah oui?
2: Ouais.
0: Oh.
2: Je l'adorais. Elle me follow sur Insta, je sais pas pourquoi.
0: Mais c'est vrai ça.
2: Donc gros bisous Emma.
0: Ah bah gros bisous.
1: Bisous
2: une
1: Emma.
2: De mes préfs en plus.
0: Bah ouais, peut-être qu'elle nous écoute.
2: Ouais.
0: Bisous Emma, tu viens ici quand tu veux.
2: T'es avec
0: ici
2: plaisir.
0: Chez toi.
1: Oui.
0: Pour nous le chanter en live, tiens. Pourquoi pas, l'invitation
2: ah ouais
0: est lancée. Bah oui. Bon, direction les artistes qui ont signé un titre et qui depuis, ils se mettent bien. Mais bien. Je vous parlais de Déconne.

0: 100 000 $, genre?
1: Okay. Oui.
2: Ça se compte en milliers ou en millions?
0: Ça se compte en centaines de milliers.
2: Ah, alors je dirais 800 000.
0: Bien.
1: C'est ça? Et le poil.
0: C'est 800 000.
2: Eh ben alors.
0: Akon a affirmé, les amis, que son morceau Smack That avec Eminem lui rapporte jusqu'à 200 000 $ tous les 3 mois. Soit près de 800 000 $ par an. Et d'ailleurs, selon lui, certains artistes peuvent vivre toute leur vie grâce à un seul hit, un seul titre et un seul tube.
2: Il y en a un très connu en France, moi, c'est un très vieux son, mais Patrick Hernandez.
1: Voilà. Ah oui.
0: C'est combien il gagne?
1: C'est pas 1005 par jour à peu près, je crois.
0: 1 500 € par jour.
1: Ouais, c'est ouf.
0: Pour ce titre-là, j'ai un autre exemple. Les YMC, Village People, c'est dans un autre délire. Parce que eux sont pas accrédités en droit d'auteur, mais c'est pareil en fait. C'est des titres qui génèrent des millions de dollars par an de revenus. Patrick Hernandez était dans la liste, bien vu Lulule, 1 500 $ par jour. Psy, Gangnam Style.
1: Ça aussi, ça doit être énorme.
0: On n'a pas le montant pour les droits d'auteur.
2: Ouais.
0: On a juste le montant commercial. Je vous explique. Il a signé des deals avec ce titre.
1: Oui.
0: Il y a eu des parodies qui ont dû être officialisées et signées avec Psy et la plateforme YouTube, parce que YouTube est copropriétaire de ce titre.
1: Non, mais c'est pour ça qu'ils l'ont poussé autant à l'époque sur la plateforme.
2: Bien sûr, mais très malin.
0: 8 millions de dollars, les amis, ça a été généré 8 millions de dollars à se partager respectivement entre Psy et YouTube. Donc, si on fait le calcul, 4 millions chacun.
1: Wow.
0: Sachant que ça ne compte pas les droits d'auteur. Parmi les titres qui ont généré énormément d'argent, un titre de la French Touch, on n'a pas le montant exact, mais Stardust.
2: Ah oui. Il est dans GTA, ce morceau, d'ailleurs.
1: Oui.
0: Ce titre, les amis, aura été vendu à près de 2 millions d'exemplaires dans le monde en quelques mois. Et le truc, c'est que aujourd'hui, dès qu'il est diffusé, bah évidemment, c'est ce qu'on appelle les droits d'auteur. Un autre artiste français, tiens, un peu à l'ancienne, année 2000, mais on adore.
1: Oh ouais, Camaro. Donc quoi ?
0: Alors Camaro, c'est un peu différent. Il a vendu à 5 millions d'exemplaires.
2: Ouais, ce qui est énorme.
0: Exceptionnel. Sauf qu'il expliquait qu'en fait, il n'est pas apparemment crédité à tous les niveaux sur le délire. Donc en fait, c'est le genre de deal où, tu sais, à l'époque, les artistes, les maisons de disques arrivaient en disant « Non mais t'inquiète, du contrat, signé en bas, on te met interprète et tout. » Puis tout le monde était un peu en mode « Bah, trop bien. » Enfin, tu vois, sur un titre, c'est ouf. Sauf que t'avais 17 000 paroliers qui se prenaient les droits d'auteur et tout. Donc faites gaffe, si vous êtes artiste demain et que vous vous apprêtez à sortir un titre. Et pour finir, un vieux titre, mais je sais que ça va vous faire plaisir.
1: Il gagne toujours de l'argent avec ça?
0: Exactement. Alors, en juin 2023, c'est la dernière source d'infos qu'on a là-dessus, il déclarait qu'il gagnait 30 000 € par an.
1: Oh, mais c'est quand même
2: énorme.
0: Les gars, ça fait du 3 000 balles par mois quasiment.
2: Ouais, mais après, trouve-moi un mariage où il n'y a pas ce son.
1: Oui, c'est vrai.
0: C'est ce que j'allais dire.
2: Bah oui.
0: Signer des sons de mariage. Voilà, c'est le contenu que vous pouvez vous donner, évidemment. Jungeli avec Emma, donc de la Starac. Et c'est juste un peu qu'on écoute tout de suite, les amis. Vous êtes sur Fun Radio, restez là, il y a l'instant Lulu qui arrive avec le Nueva Yol Game.

0: Bienvenue sur Fun Radio, les amis, et le Nueva York Game qui arrive. On adore
1: nous a
0: ce
1: manqué.
0: Jeu.
1: Imaginez si Bad Bunny faisait la mi-temps de la Coupe du Monde.
2: Ce serait fou.
0: Voilà. Ça serait absolument dingue. On joue à ça sur Fun Radio.
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0: Les amis, c'est la suite sur Fun Radio.
28: Soyez les bienvenus. Je m'appelle Mika, il y a Maureen.
29: Coucou.
0: Il y a Ellul.
30: Salut.
0: Ellul nous propose ce matin le Nueva Yo Game. Vous ne connaissez pas, vous allez adorer. Vous connaissez, je sais déjà que vous adorez. C'est sur Fun Radio, juste après Chico Rose.

0: Bienvenue sur Fun Radio, on va écouter Martin Garrix et Chiran.
1: Ah oui.
0: Mais oui. Peut-être un nouvel album pour la Martine.
1: Oui, ils disent plein de trucs là. Ça fait depuis 2022 qu'il n'a pas sorti d'album.
0: Vous savez quoi, on va en parler avant 11h. On va vous donner 2-3 infos. Et notamment une info sur laquelle je suis tombé. Son featuring de rêve. Mais malheureusement, ça n'existera pas. Je vous expliquerai pourquoi. On en parlera tout à l'heure, là, dans la prochaine demi-heure. Pour l'instant, place au Nueva York Game.
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0: C'est le début de la Coupe du Monde aujourd'hui. Et alors, c'est vrai qu'ils ont prévu 3 shows pour l'ouverture. Mais il n'y aura pas de Bad Bunny parce que les relations avec les États-Unis sont un peu complicado.
1: Alors moi, il est en tournée en plus.
0: Ouais, mais moi je me suis dit tiens, j'allais le mettre en avant. Qu'est-ce que ça donnerait? On va mettre en avant les pays qui participent à la Coupe du Monde, notamment Mexico, Africa, Corée, République Tchèque, Canada. Je les ai pas tous en anglais, ok?
2: Non, non. Tu les as même pas tous.
0: Brésil, Maroc,
2: Morocco,
0: voilà. Haïti,
2: voilà.
0: Écosse.
2: Écosse,
0: Scotland. Bon, bref, les règles du jeu du Noé Vaïol, elles sont super simples. Je chante sur le début de Noé Vaïol et vous devez compléter cette chanson avec un mot qui finit forcément en ol. Okay,
2: oui,
0: et vous allez hurler.
2: Ouais,
0: c'est clair pour vous?
1: Oui,
2: c'est très clair pour nous.
0: Noé Vaïol. Espagne.
2: Bravo.
0: Ecuador.

0: Vous avez eu votre permis au bout de combien de temps?
1: Premier passage. Ah ouais,
2: premier coup.
0: Ah, pareil.
1: Non. Menteur. Oh.
0: Et au bout du quatrième passage.
1: Mais c'est pas grave, hein.
2: Mais non, mais attends.
1: Principal, c'est de l'avoir.
2: Attends, moi, les conducteurs, même si on peut raconter cette anecdote.
0: Non, on peut pas. On peut pas, mais je suis un excellent conducteur.
1: Oui.
0: Une autre?
2: Oui.
0: Allez, Noël Vaillol. Australia, Paraguay.

0: déjà ton Crédit Agricole?
1: Évidemment.
2: Non, ma mère, oui.
1: Évidemment, j'ai reçu la notif.
0: Mais ça devait faire bizarre quand même. T'as flippé?
1: Non, pas du tout, pas du tout. J'en ai fait une vanne après sur Insta. Mais j'en parlais d'ailleurs avec une follower, je sais plus comment elle s'appelle. Elle m'a dit, pas de vanne, arrêtez de vous moquer du Cédric Agricole.
0: Ils se sont renommés comme ça, je crois,
1: oui,
0: sur les réseaux, un truc comme ça. Ils
1: Cédric Agricole.
2: Si vous avez pas
1: suivi, si vous avez pas suivi l'info quand même, parce que pour le coup, il y a tout le monde n'est pas au Crédit Agricole.
0: Ouais.
1: Tout le monde, tous ceux qui ont l'appli Ma Banque du Crédit Agricole ont reçu lundi une notif juste écrit test Cédric en MP sur leur appli bancaire. Mmh. Mais vraiment, donc, et en fait, on a le fin mot, c'est un gars, un développeur la boîte, qui a fait un test, mais au lieu de le faire en interne, il l'a vraiment envoyé à tous les clients du monde entier.
0: Mais moi, j'adore et c'est un peu ma star.
1: Merci, oui. Cédric.
0: Bisous, Cédric.
1: Une autre?
2: Oui.
0: Noé Mayol. Sénégal. Algérie. Argentina. Colombia.

0: t'es un chic type. T'es pas salarié, mais t'es
1: bénévole.
0: Vous avez déjà fait du bénévolat? J'ai décidé à chaque fois de chanter, vous posez des questions.
2: On dirait une chronique France Inter. On dirait un humoriste de chez France Inter qui fait une vanne et qui a pris qui dit vous, alors par rapport au bénévolat.
0: Non, mais vous avez déjà fait en vrai?
3: Non, mais j'aimerais bien, genre pour un festival ou des trucs comme ça.
2: J'ai fait une fois une maraude, une fois, parce que mon ancienne coloc le faisait. Tous les mercredis, je l'ai fait qu'une seule fois. Et je suis très honnête avec vous, je l'ai très mal vécu.
0: Ah ouais?
2: Voilà. Non, mais c'est très honnête, quoi. J'ai pas refait depuis, quoi.
0: Ok.
2: Et je trouve ça chambé d'avoir le courage de le faire, parce que c'est pas évident. T'es face quand même à des gens qui sont en difficulté, donc c'est pas si bravo pour les
0: gens. Moi, je faisais des trucs pas bien. Quand j'étais petit, j'accompagnais ma mamie, elle faisait la banque alimentaire.
2: Oui.
0: Et, des fois, on donnait du chocolat et je mangeais du chocolat. Nueva Gal! Et c'est la dernière! Espagne! Uruguay! Iran! Mon zizi est très mignon.
2: Oula.
0: Il porte même un prénom.
2: Oui.
0: Je l'appelle comme ça souvent. Mm-hmm. Vu qu'il se déplie lentement.
1: C'est Popeye!
0: Oui. Vous donnez un surnom à votre anatomie?
3: Non.
0: Ah bah alors.
3: Non, si, Mika, je suis sûr que t'as un petit nom.
0: Mais toi. Oui. Ah, non. Un nom italien.
2: Bah oui.
0: Giorgio.
2: Francesco.
0: Mais oui.
2: Non, il n'y a pas de prénom.
0: Bah, on va lui en trouver un.
2: Ouais, bah,
0: on met la photo sur les réseaux, donnez-lui un prénom.
2: Ça va faire vraiment plaisir à ma femme, je pense. Ça va être cool. Vous aussi, donnez un prénom.
0: Comment elle l'appelle?
3: Spaghetti.
2: Bah, oh, je vous permets pas, Spaghetti.
3: C'est long, une Spaghetti.
2: Oui, c'est vrai.
0: Après, pour que ça colle mieux, faudrait l'appeler Péné. Mais.
2: Évidemment. Allez. Oui. Amis de la poésie, bienvenue sur Fun Radio. Martin Garrix, Ed Sheeran, là, tout de suite. Montez le son.

0: Fun Radio aujourd'hui, jeudi le 11 juin. Soyez les bienvenus. Un petit fun back qui fait du bien. Et voilà, four to the floor. 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On joue ensemble tout de suite sur Fun Radio.
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1: Y'a que chez Flunch qu'on peut fluncher. Fluncher à fond, fluncher fièrement.
2: La suite
0: sur Fun Radio.
3: Oui, les amis. C'est la suite sur Fun Radio.
4: C'est pas un partenariat. Hein.
3: Non. Les gens vont se dire Flunch, sponsor de la suite. Non. Déjà, payez-nous en tant que sponsor. Et deux, c'est juste qu'on s'envoie des chips tous les jours.
2: Mais après, Brett, s'ils veulent nous sponsor, ils sont les bienvenus.
3: Alors,
2: hein.
3: Par contre, Brett, votre nom, il est cité. Là, on en est à plusieurs dizaines de milliers d'euros.
4: Hein. Oui.
3: Attention, parce qu'on a à ça de passer chez Lays. Je vous le dis.
4: Mais bravo pour les cheddar jalapeno.
3: C'est
4: excellent.
3: Oh là là.
4: C'est excellent.
2: Ouais, c'est trop bonne.
3: Un petit peu on fire dans la boca.
2: Ah oui. Mais c'est ok.
3: Mais c'est, ça se passe très bien. Restez là les copains, au Funback arrive sur Fun Radio avec Fall to the Floor. Je vois même plus ce qui arrive dans l'émission parce que j'ai mis mes chips sur mes feuilles.
2: T'es vraiment caca toi.
3: Oh bah d'accord. Si on va parler du nouvel album de Martin Garrix.
2: Bah oui, comment tu peux oublier ça? Mon chouchou d'amour.
3: Quelques rumeurs, quelques petits bruits qui courent, on va en parler là dans moins de 10 minutes sur Fun Radio. Mais pour l'instant, on joue.
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3: Eh, venez, on joue avec Julien.
2: Allez.
4: Ah, avec plaisir.
3: Allez, on se fait ça.
2: Salut Juju.
3: Direction Quimper.
6: Salut la fille.
4: Salut Juju.
3: Prends ton repère.
2: Bah, ça va et toi, Juju?
6: Toujours.
3: Salut Julien. Ça va?
6: Pardon? Ouais, super, et vous?
2: Bah ouais.
3: Tu fais quoi dans la vie à Quimper?
6: Moi, je suis dans le bâtiment, dans le BTP.
3: Ok. Et spécifiquement, voilà. C'est quoi ton poste?
6: Peintre dans la peinture, on rénove tout ce qui est.
3: Ouais, très bien.
6: C'est... bâtiment public, quoi.
3: C'est exceptionnel.
6: Suis exceptionnel, merci.
3: Voilà. Non, mais la peinture au bâtiment, les amis, pour avoir fait des travaux là chez moi, quand tu fais vraiment un peintre qui fait ça, et quand tu le fais toi, tu dis pourtant. Pardon, Julien, mais sur le papier, tu dis la peinture. Ah, les gars, c'est-à-dire que vraiment.
4: Ah, faut être précis.
3: Ah, ben mec, c'est.
2: Non, mais c'est la technique de en haut, en bas, à droite, à gauche, c'est ça,
3: non, ça
2: Julien?
3: Ça n'a rien à voir, c'est le mec.
6: Non, bah, moi, je vais vous dire franchement, le 70% du travail, c'est la peinture qui fait. Si t'as une peinture de qualité, même un enfant, il va te faire un travail de ouf. Mais après, faut pas hésiter à aller chez les professionnels.
3: Parce que
6: les GMS, ils ont pas ce matériel-là, quoi. Et en plus, le prix est quasiment pareil.
3: Ben oui, bienvenue sur RMC, mon Julien.
6: Exactement.
3: Julien, tu vas jouer à Devine ton cadeau. Les règles sont très simples. Ton cadeau, tu l'as, il est à toi. Là, maintenant.
6: Super.
3: Bonne nouvelle. Par contre, t'as 45 secondes pour le garder.
6: 45 secondes?
3: Ouais, c'est chaud, ah, ça passe vite.
6: Ça peut être long et court, ça dépend.
3: 45 secondes.
4: Oui, ça dépend de la situation.
3: Ouais. Ça dépend. Pour un Devine ton cadeau, c'est très court.
4: Pour moi, c'est une éternité.
3: Voilà, pour l'une, ça peut être très long. Tu vas devoir nous poser le maximum de questions possibles pour deviner ce cadeau. Ces questions ne pourra répondre que par oui ou par non, mon Julien, ok?
6: Ok, je suis chaud.
3: On a le cadeau sous les yeux, on est prêt pour te répondre. À toi de débuter les questions quand tu le souhaites. À l'issue de ta première question, le chrono débutera. Julien, on t'écoute.
6: C'est parti, est-ce qu'on peut aller dans l'espace avec?
3: Non.
6: Non, c'est pas un tractopelle, est-ce qu'on peut aller sur la mer avec?
3: Non.
6: Thermique, c'est un objet thermique?
3: Non.
6: Phonique? Électronique,
2: oui.
6: Est-ce que le foudroyeur de naine la connaît? Hein?
4: Mais qu'est-ce que tu racontes?
6: Elle est petite ou pas?
3: On va faire pause.
4: Qu'est-ce qu'il raconte?
3: Julien, que se passe-t-il? C'est un pari que t'es en train de faire? Qu'est-ce qui se passe, Julien?
6: Ah, bah, je suis chaud. Ça fait deux jours que je vous écoute. En plus, là, il y a un petit bug ce matin. Ça coupe, ça grésille.
3: D'accord.
4: Et bravo, Julien, tu gagnes ta drogue dure. Bravo.
6: Ah, c'est bon, ça.
3: Julien.
6: Encore une.
3: Julien.
6: C'est vrai que t'as pas mal d'addictions, alors.
3: Ok.
2: Ah oui, alors non, faut pas être addict, ouais.
3: Ouais, on s'égare un peu.
6: Non, que des addictions saines, bien sûr.
3: Mon Julien, t'es parti dans un délire, mais malheureusement, du coup, je stoppe le chrono, ça sert à rien de faire ce genre de délire. Quel était l'objectif? J'ai besoin de savoir. C'était de faire des petites blagues à la radio, mon Julien?
6: Bien sûr, exactement. Toujours dans les tours.
3: D'accord, ok.
2: D'accord. Ah oui, le cadeau, ça t'intéresse pas, toi?
6: Bah, après, c'est le plaisir de parler avec vous, et puis,
2: Alors, c'est bien.
3: Pour le coup, plaisir partagé. Après, c'est dommage, parce que, pour le coup, là, il y aura pas le cadeau ce matin, mon Julien. Je suis désolé.
6: Ah, quel dommage. Bah, j'aurais partagé un bon moment, quand même.
3: Mais je suis d'accord avec toi. Mon Julien, écoute, on t'embrasse. Passe une belle journée.
6: Pareil. Voilà. Merci beaucoup.
3: Prends soin de toi, et tu sais, tu peux nous rappeler dans un cadre, on peut faire les
6: consoles. Je vais rappeler tous les jours, de toute façon.
3: Alors tous les jours, je suis pas sûr parce qu'après ça voudrait dire que tu bosses ici, que t'auras un salaire et ça, c'est un peu ricrac en ce moment. Non, mais en revanche, on t'embrasse. La prochaine fois, appelle-nous un autre moment parce que là, malheureusement, j'allais dire presque ça prend la place de quelqu'un qui voulait jouer. C'est ça qui est un peu dommage. Mais Julien, on t'embrasse. Passe une belle journée et sois heureux. Des bisous, mon Julien. Les choses qui arrivent, c'est l'émission en direct, les amis.
2: Oui.
4: Je suis pas très alcool, mais là, j'ai envie de me déglinguer.
3: peux comprendre,
4: Oui.
3: Bon, c'est les choses qui arrivent, voilà. Les aléas du direct, comme on dit. En attendant, un petit Offenbach, Faux tout de flanc, tout de suite, sur Fun Radio.

0: Bienvenue sur Fun Radio, si vous étiez là avec nous à l'instant il y a deux secondes. Bon, on a un auditeur qui est venu faire un peu le con pendant le jeu. Et c'est vrai que on s'en veut, parce qu'il y avait vraiment
1: un cadeau.
0: Donc, inscrivez-vous. On va rejouer avant midi, on va trouver le temps. 01 42 48 5000, on va se refaire un devine ton cadeau, parce qu'il n'y a pas de raison que voilà les auditeurs auditrices de l'émission ne repartent pas avec leurs petits cadeaux ce matin.
1: Oui.
0: 01 42 48 5000, on va vous faire ça aux alentours d'11h30. Bougez
2: et l'appel
0: pas.
2: Est gratuit.
0: Et l'appel est gratuit, bien sûr. Martine Garrix, rapidement. Donc ça, là, c'est sorti il y a un mois et demi, là, à peu près.
1: Oui, mais ça a été enregistré il y a 10 ans.
0: Martin Garrix, Ed Sheeran. Ça y est, il l'a officialisé sur une radio aux États-Unis. Son album sortira bien en fin d'année.
1: Oui, oh. Et il y aura plusieurs featuring, mais un peu des trucs...
2: Inattendus,
1: ouais. C'est pas dans sa zone de confort.
0: En fait, on n'a pas beaucoup d'infos. Pour l'instant, il n'y a même aucune info réelle sur les éventuels collabs. Il a juste dit que oui, son album, il n'a rien sorti depuis 2022, était et devait sortir en début d'année. Ça a pris du retard pour notamment les collabs. Des grosses collabs qui arrivent d'ici fin d'année. Et que ça collab de rêve. Et ça n'arrivera pas, évidemment. C'est les Daft Punk.
1: C'est-à-dire s'il y a une collab qui a été enregistrée, mais le monde entier, enfin le titre, il va exploser.
0: C'est-à-dire que si un truc a été fait il y a 10 ans et que ça sort, ça va exploser, effectivement. Venir Spotify quand même sur le sur les serveurs quoi.
2: Oui, je pense.
0: Bougez pas, c'est la suite, on est en direct jusqu'à midi les amis. Soyez les bienvenus sur Fun Radio.
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6: Tout pile, soyez les bienvenus sur Fun Radio, les copains. Jeudi le 11 juin, aujourd'hui, vous écoutez la suite et comme tous les jours en direct jusqu'à midi. Je m'appelle Mika, il y a Maureen.
7: Bonjour.
6: Il y a Lul.
8: Salut.
6: Ce soir, premier concert de David Guetta au Stade de France.
7: Oui.
6: Tiens, on va écouter justement David Guetta, Florida, là, dans moins de 5 minutes.

0: parler foot avec Maureen dans moins de 10 minutes, bien sûr. Début de la Coupe du Monde, oui. Coup d'envoi ce soir pour le premier match de cette Coupe du Monde. Et tu nous as dit ce matin, les gars, je sais même pas si je vais réussir à vous parler de tout ce dont j'ai envie de vous parler, parce que t'as 17 000 infos sur
1: la Coupe du Monde. J'ai plein d'infos, mais lunaires. Genre vraiment, ça n'a aucun sens. Donc j'adore. Je vais vous les faire deviner en plus.
2: Ah, très bien.
0: Les amis, tiens, ça n'a rien à voir, mais je viens de recevoir un message de savoir. Je fais un gros bisou à mon frérot Forest. Il se marie ce week-end. Je vais à son mariage.
1: Félicitations.
0: Bravo Forest. Il est descendu en voiture dans le sud de l'Italie. Donc là, il dit, ça fait 17 heures que je roule.
1: Oh là là.
0: Je suis en train de vous écouter sur l'appli.
2: Oh là là.
1: Bah, courage, force.
0: Voilà.
3: Courage, parce que je pense qu'on te fatigue plus qu'autre chose. Hein.
1: En fait, Forest.
0: Et voilà. Par rapport à ça, voilà.
1: Bah oui.
0: Oh.
3: C'est le moment où il doit s'arrêter faire une pause, là.
0: Oui. Oui, oui, oui. Mais Radio Kiss Kiss sur l'Italie, on vous en vendra pas, on s'en fout, ça va, c'est des confrères italiens. Bisous et à demain soir, mon frérot. Voilà, le petit message personnel est passé. Bon, restez là parce qu'on va parler de des premiers trucs qu'on s'est acheté avec notre premier salaire. Wembanyama, quand même, je trouve ça drôle. Je dis ce matin, Maureen, c'est toi qui as l'info. Qui s'est acheté le Faucon Millenium de chez Lego.
1: En Lego, c'est avec son premier salaire, c'est le premier truc qu'il s'est acheté.
0: Moi, je pense à ses doigts pour coller deux briques, là, comment il fait. Il y a des boîtes 16 mètres. Non, tu vois ce que je veux dire? Oui. Quelle galère. Qu'est-ce qu'on a pu s'acheter pour la toute première fois? Vous vous rappelez ou pas, Maureen?
1: Oui, bien sûr.
0: On va en parler dans, là, un gros quart d'heure. Et vous aussi, on a besoin que nous fassiez rêver au standard. 01 42 48 5000. Appelez-nous. Venez nous balancer ce que vous avez acheté pour la toute première fois avec votre premier salaire. Voilà, la première paye qui tombe. Alors moi, c'est comme Karina, mais j'ai acheté une deuxième chose. Karina, elle disait ce matin une bouteille en boîte.
3: Ah oui. Et c'est déjà un bon demi-salaire.
0: Oui, tout à fait.

0: Restez sur Fun Radio, Angèle et Justice arrive. What you want. Continuez à nous appeler 01 42 48 5000. On fait de la radio ensemble. L'appel est 100% gratuit. Venez nous raconter. Qu'est-ce que vous êtes acheté avec votre tout premier salaire? Retour dans le passé, ce souvenir. C'était déjà, sans dire, c'était à quel âge, Maureen?
1: 16-17 ans.
0: Ok, Lul.
2: 18 ans.
0: Ouais, pareil, 16 ans. Premier salaire, 16 ans. Bah, t'achètes pas la même chose que si tu commences à bosser à 30 ans, quoi.
2: Ah, bah non, bien
1: ah
2: sûr,
1: non,
2: évidemment.
1: Ça, c'est sûr.
0: 01 42 48 5000 pour faire de la radio avec nous, mais pour l'instant, direction la Coupe du Monde.
1: Oui, vous savez qui est Marina Ferrari?
0: Bien sûr.
1: Non, vous savez pas.
2: Mais une arbitre.
0: Alors, tu sais que tu te moques de moi, je sais très bien qui c'est. Et Marina Ferrari?
1: Oui.
0: C'est la cousine de Fabien Relot.
1: Allez, super. Non, c'est notre ministre des Sports. Allez, voilà.
0: Ah.
1: Et donc, elle a rendu visite la semaine dernière au Bleu à Fontainebleau.
0: Ouais.
1: Et du coup, à Clairefontaine, Fontainebleau, n'importe quoi. À Clairefontaine.
0: Ils ont le droit de se balader.
2: On allait voir les chatons, c'était magnifique.
1: Et elle leur a offert quelque chose. Mais quoi?
2: Des pierres.
1: Oui, bonne réponse, ah. Lul. Des pierres énergétiques, parce qu'elle croit vachement à ce truc-là.
0: J'allais dire de l'humilité, sinon ça aurait été pas mal pour les bleus avant de partir.
1: Et du coup, elle leur a offert des pierres. Alors, elle en a offert deux. Elle a offert une jaspe bleue et l'autre, c'est un cristal de roche.
0: Ouais.
1: Et en gros, c'est contre le stress, l'anxiété, tout ça. Voilà.
2: Vous croyez aux pierres?
1: Alors, oui.
0: En général, j'en connais deux, trois, mais je sais pas si... Oui, pourquoi pas? Mais de là à offrir des pierres pour gagner la Coupe du Monde. Bon, après, le geste est, ils y croient, ouais. Ils y croient pas, tant mieux.
2: Et surtout, elle leur a dit, pour vous porter chance, mettez-les dans vos chaussettes.
1: Oui.
2: Mais c'est pas pratique.
1: Bah, non. Pas trop, non.
2: T'imagines? Tu tires un penalty, t'as la pierre qui va.
0: Moi, je vois surtout des, ouais, mais vraiment, Dembouze, quoi.
2: Ah ouais,
0: à droite. Ouais, c'est la ministre, hein, elle m'a dit, je foute mes pierres dans les pompes.
1: Autre info, Heineken s'associe à une marque pour la Coupe du Monde, voilà. Ils ont préparé un truc marketing, mais avec quelle marque ils s'associent?
2: Je l'ai aussi.
0: Oh bah vas-y.
2: Heinz.
1: Exactement. Et ils font un pack de 6. Et dans le pack de 6, il y a une bouteille de ketchup.
0: Oh, il y a 5 bières. L'abus d'alcool est dangereux pour la santé. C'est à consommer avec modération. 5 bières et une bouteille de ketchup.
1: Exactement, ouais.
0: J'aime bien.
1: C'est très stylé, hein.
0: C'est un peu drôle pour les soirées frites, machin truc, pour la Coupe du Monde. J'aime bien.
1: Ensuite, on va direction la Norvège. Pour que ces joueurs, enfin pour que les joueurs norvégiens soient dans leurs meilleures conditions.
0: Oui.
1: Qu'est-ce que la Norvège a emmené sur la Coupe du Monde avec eux?
2: Je l'ai aussi.
0: Vas-y.
1: Mais Lul, tu vas niquer toutes mes infos, c'est pas possible.
2: Tu l'as pas? T'as pas d'idée?
0: Non.
2: Du poisson?
0: Ouais.
2: Des oranges?
1: Ouais.
0: Mais attends, mec...
1: Et il y a encore deux choses.
2: Du fromage?
1: Ouais, et...
2: Et j'ai pas le dernier.
1: Ils ont amené des chefs spécialisés en cuisine norvégienne pour qu'ils leur... En fait, pour pas trop qu'ils soient désorientés, pour qu'ils aient la même cuisine qu'ils
0: puis,
1: ont chez
0: alors,
1: eux et tout ça.
0: Je peux dire un truc, c'est qu'aux États-Unis, tu bouffes pas comme en Norvège, hein. C'est assez simple.
1: Ah bah, ouais, c'est sûr.
0: Ah, donc aux États-Unis, ça va leur faire un peu mal le Shake Shack, là, le gros burger.
1: 300 kilos de poisson, 116 kilos de fromage et 6000 oranges.
0: C'est un peu drôle. J'aime bien. Ça me fait rire.
1: Et alors, dernière info, vous savez quelle prime, enfin, quelle valeur, enfin, quelle somme va gagner le vainqueur de la Coupe du Monde?
0: Alors, donc, pour l'équipe.
1: Pour l'équipe vainqueur, exactement, la prime qui est versée.
0: Lul, tu le sais, j'imagine?
2: Non, je dirais 40 millions.
0: Non, c'est moins.
1: C'est un peu plus. Non, c'est plus.
0: Quoi?
2: 42,6.
1: 42,6.
0: Non, moi, je dirais 43,7.
1: Max, arrête de souffler les infos à Lul, s'il te plaît.
2: Celle-là, on me l'a soufflé. Ciao.
1: Ouais.
0: Ah, c'est 42,6 millions 600 000
1: euros. Pour le finaliste, 28 100 000 euros.
0: Ouais.
1: Pour les 33e et 48e places, 7 700 000 quand même.
0: Ah oui, d'accord, c'est quand même pas mal.
1: Ouais.
0: Et non mais c'est ouf le montant qui est versé. Je pensais pas. Bon après tu me diras.
1: Bah après c'est des primes qui sont reversées sur aux joueurs derrière aussi.
0: Bah oui ouais. Non mais évidemment c'est pour ça que.
1: Mais bon c'est énorme.
0: Bah ça me fait de la peine pour les Portugais qui touchent pas à cet argent.
1: MDR. Mais on en reparle. Mais MDR.
0: Tu sais quoi, avant midi on va repartir sur notre délire parce qu'on a lancé une ligue mon petit prono là.
1: Ah oui.
2: Et on est déjà nombreux. Hein.
0: On est très nombreux.
1: Oui et oubliez pas de faire vos pronos.
0: Mais d'accord. On va les faire et là on va se mettre d'accord avant midi sur qui va gagner cette Coupe du Monde, Maureen.
1: Oui, bah moi j'ai déjà.
0: On va enregistrer, on va couper, monter,
1: oui,
0: diffuser. Okay. Voilà. Tous les verbes.
2: Le concept d'une vidéo.
0: Ouais. A priori.

0: Bienvenue sur Fun Radio, Tame Impala, Jenny, c'est ce qui arrive. Mais tout de suite, on parle de ce qu'on s'est acheté avec notre tout premier salaire. C'est le cas de Wemby, Wembanyama, qui a déclaré qu'avec son premier salaire NBA, il a acheté le Faucon Millennium, un Lego. Voilà, il s'est fait kiffer. C'est vrai que ça vaut cher, ça vaut une blinde.
1: Oui.
0: On a Sylvain en ligne avec nous, 32 ans, électricien. Salut mon Sylvain.
2: Salut la suite, coucou tout le monde.
1: Salut Sylvain.
0: Sois le bienvenu ce matin sur Fun Radio. Tu te rappelles de ta première paye et de ce que t'as acheté avec toi?
2: Ouais, c'était une mission en intérimaire dans une série, donc j'étais plutôt pas mal.
0: Ouais.
2: Et j'ai pu m'acheter une petite voiture d'occasion, pas le grand luxe,
0: ouais.
2: une Nissan Micra qui était attaquée et bouffée par la rouille,
0: ouais.
2: mais un petit kiff, voilà.
3: Bah, elle a fait le taf en plus.
0: Bah bien sûr, tu l'as retapé, t'as pu t'en servir et c'était ta
2: première bagnole. Je l'ai pas gardé très longtemps parce que j'ai eu un petit accrochage avec, mais je me suis fait plaisir comme ça.
0: Eh ben j'adore.
3: Très bien.
0: Hey, une bagnole, c'est quand même un beau cadeau. Hein. Enfin, beau cadeau. Tu l'as mérité. C'était un salaire. Ouais. Mais j'aime bien l'idée, Sylvain. Merci d'avoir appelé Fun Radio ce matin. Là, des bisous.
2: Avec plaisir. Bisous à tout le monde.
1: Bisous, Sylvain.
0: On a Nathalie en ligne avec nous du côté de Chiché dans 79. Salut, Nat.
4: Oui, salut, Nat. À la suite. Comment vous allez?
0: Nathalie, sois la bienvenue ce matin sur Fun Radio. C'est quoi ton premier salaire? Tu t'es acheté quoi avec?
4: Eh ben moi je me suis acheté une paire de rollers pour pouvoir aller faire les 24 heures du Mans roller.
1: Mais trop stylé.
3: Même pas que ça existait.
0: Ça existe ça?
4: Eh ouais, ça existe. Alors ça existait il y a 20 et quelques années, mais ouais. Ça existait. Pouvait faire le tour du circuit d'Alope.
1: C'est ce week-end en plus.
0: C'est vrai que en fait je suis con, ça existait et en fait ils ont arrêté le jour où ils ont mis les rollers en même temps que les voitures. Ils
4: sont
0: ça peut pas.
4: Ouais, fallait mieux éviter, ouais.
0: J'adore, mais
1: c'est
0: alors
1: trop stylé.
0: 24 heures, mais donc t'es par équipe, il y a du relais, et rassure-moi.
4: Exactement.
3: Parce que sinon les courbatures.
0: Oui. Et puis un tour de circuit en roller.
4: 4 bornes, ouais. Ça fait de la route un peu.
1: 4 kilomètres, ouais.
0: 4 kilomètres, ouais. ça fait un peu beaucoup. T'avais quel âge à ce moment-là, Nathalie?
4: J'avais 17 ans.
1: Tu devais avoir les mollets bien musclés, hein, Nathalie.
4: Ouais, j'en faisais un petit peu, c'était bien, mais tu termines sur les genoux, hein, je t'avoue. 24 heures,
0: sûr.
4: Tu dormais par groupe, mais tu terminais.
0: Tu m'étonnes. Merci Nathalie, on t'embrasse.
4: Allez,
0: passe
4: merci
0: une bonne
4: à
0: journée.
4: Vous. Bisous,
0: bon
4: Nathalie.
0: Bisous
4: à vous.
0: Des bisous. Petit tour d'équipe, là, Maureen, ton premier salaire, t'as acheté quoi?
1: Une guitare.
0: Oh!
1: Oui.
0: C'est pas vrai.
1: Ouais.
0: Et tu es allée où?
1: Bah, elle est à Clermont.
0: Ah, d'accord.
1: Oui, je l'ai jamais ramenée, faudrait que je la ramène.
3: La poussière.
1: Ouais. Oui, c'est vrai. Non, mais je vais m'en servir, là.
0: Mon petit Lul, qu'est-ce que t'as acheté avec ton premier salaire?
3: Bah, moi, je voulais un achat adulte et responsable, donc j'ai acheté mon pass pour Disney.
0: C'est bien.
1: Ah, ceci dit, c'est un bel achat.
0: Bah, ceci dit, c'est malin.
3: Ah oui,
0: tu achètes ça, bah voilà, ça fait du bien. Moi, c'était une bouteille en boîte, tu vois, comme Karina.
3: Ouais.
0: Et juste après, la deuxième paye, c'était un 103 mobilette.
3: C'est stylé. Ah.
1: Non, on n'a pas connu les mobilettes.
0: Bon, tu me diras, ça existe encore.
3: Bien sûr.
1: Oui, c'est les mobs.
0: Les
1: comme
0: gros.
1: Ça qu'on disait.
0: Ah, les mobs, bien sûr.
1: Les mobs.
0: Tu mets, mais t'appuyais sur le pot pour aller plus vite.
3: Ah. Parce qu'avant, toi, tu te baladais comment? En calèche, hein, je crois.
0: Tout à fait.
3: C'était comme ça les années 30.
0: Bah, quelle galère. Puis mon premier salaire.
3: Des écus.
0: Bah, gars.
3: Ah oui.
0: Attention. Bien attention à toi, là. Tame Impala, Jenny sur Fun Radio.

0: Bienvenue sur Fun Radio. On va se refaire un petit devine ton cadeau. Tout à l'heure, il y a eu un petit couac. Voilà, on a eu un auditeur, ça arrive, on le redit pour ceux qui étaient pas là.
1: Oui.
0: Il est venu, il a fait des vannes. Et on s'est dit, sur le papier, on adore les vannes. On est quand même payé pour ça. Mais c'est vrai que là, on trouvait ça dommage qu'il ait piqué la place de quelqu'un.
1: C'était pas tout drôle en plus.
0: Bah, ouais. En plus, on adore. Mais bon, voilà, excuse-moi.
2: Il fera pas l'Olympia demain.
0: Hein. Ah, bah, 01 42 48 5000. On se refait un devine ton cadeau là, dans 5 minutes, en direct, sur Fun Radio.
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9: Les amis, c'est la suite sur Fun Radio. Soyez les bienvenus, évidemment. Je m'appelle Mickaël, il y a Maureen.
19: Bonjour.
9: Il y a Lulul.
22: Bonjour.
9: On va vous offrir du cadeau. Là, dans 3 minutes sur Fun Radio, après Blaster Jax. Kate Ryan, c'est Désenchanté. 3000 sur Fun Radio. Tout est gagné.

0: Dimitri du Standard fait partie de cette équipe, évidemment, parce
1: que
0: vous nous suivez tous les matins sur Fun Radio. Moi, c'est Mika, il y a Maureen.
1: Oui, bonjour.
0: Il y a Lu.
2: Salut.
0: Mais une équipe, c'est pas que trois personnes. Il y a Dimitri aussi qui est au Standard, ça
3: va,
0: mon Dim?
3: Mais ça va très bien.
0: Dimitri, c'est le genre de gars, je vous dis, il a ce genre d'info. C'est pas que tu la voulais pas, l'info,
3: non.
0: C'est que tu l'as pas spécialement demandé.
4: Il le dit avec un dédain.
1: Oui.
0: Ouais.
4: Il est agaçant.
0: Tu savais que les biches en Namibie, en fait, elles vivent que par troupeau de 13.
4: Oui, je savais pas, ça, c'est hyper intéressant.
0: Ben voilà, c'est le genre d'info. Au départ, tu te dis, je m'en fous un peu. Et après, tu te dis, mec, merci de me l'avoir donné.
4: Ouais.
0: Donc ce matin, là, dans moins d'un quart d'heure, Dimitri nous balancera ses petites infos. Autant en faire profiter toute la France. Qu'est-ce qu'on a au programme? Une petite info comme ça au début.
3: J'ai une info, celle-là, vous allez la vouloir. Ça peut vous rapporter 6 000 euros. C'est bon à prendre.
0: Alors,
3: pas venir, celle-là.
0: Alors, on joue.
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0: On va jouer avec Laure qui vient du côté de Bergerac. Bonjour Laure.
6: Salut la suite.
1: Coucou
6: Salut
1: Laure.
6: Comment vous allez?
1: Bah, ça va et
0: très
1: toi
0: bien. Laure,
6: ça va, ça va, merci.
0: Sois la bienvenue ce matin sur Fun Radio. Alors oui, certains se disent, quoi, 11h30, devine ton cadeau? Oui, ce matin on a eu un auditeur, voilà, il a fait des blagounettes. Pas toutes très drôles, mais du coup on s'est dit, il a quand même volé la place de quelqu'un qui voulait vraiment jouer. Laure, sois la bienvenue ce matin, devine ton cadeau. On a un cadeau sous les yeux. Il est beau ce cadeau. Maintenant, la question pour toi, c'est de le deviner. T'as 45 secondes pour ça, on va lancer un chrono. Tu vas nous poser des questions, on ne pourra répondre que par oui ou par non. Ok, Laure?
6: D'accord. Ok, d'accord.
0: Nous, on est prêts. C'est quand tu veux, le chrono débutera à l'issue de ta première question. Laure, on t'écoute.
6: Est-ce qu'il est électronique?
1: Oui.
6: Est-ce que ça, on peut écouter la musique avec?
1: Non.
6: Est-ce qu'on peut regarder quelque chose avec?
1: Oui.
6: C'est en rapport avec la Coupe du Monde?
1: Ça peut.
0: Oui. Ouais, ça peut.
6: Un vidéoprojecteur?
1: Oui.
0: Alors, elle est là. Bam, petit vidéo proche pour se mater le.
4: Elle est projectionniste ou quoi?
0: Bah ouais. Laure, tu repars avec ton vidéoprojecteur ce matin.
6: Ah, génial, merci la suite.
0: Des bisous, sois heureux.
6: Des bisous, ouais,
1: bisous.
6: Merci beaucoup.
1: Bisous.
6: Bonne journée à vous.
0: Ouais, toi aussi, Laure.
1: La petite toile dans le jardin, hop, bisous.
6: Avec l'apéro.
1: On peut venir.
6: Allez. Et le soleil du sud.
0: Allez, on est à Bergerac ce soir. Des bisous, alors, ciao, ciao. Les amis, dis-moi pas que c'est pas vrai, arrive. Comment on peut gagner 6000 balles? Pas mal.
1: Ouais. Oui. Et il y a des bonnes infos des fois, le Dim.
4: Ouais, enfin, j'ai lu sa fiche, c'est fraude à l'assurance, donc c'est pas non plus.
0: Ah, fou. Allez, restez là, c'est fun.

0: Bienvenue sur Fun Radio et la playlist qui arrive, direction les mariages. Tout à l'heure, je faisais une dédicace à mon pote Antoine Forest qui est en route pour son propre Forest Gump, pour son propre mariage là en Italie ce week-end. Je le rejoins demain soir. Voilà, ça va être la teuf. Qu'est-ce que je te dise ?
1: Ah bah mariage gros teuf, ouais.
0: Donc il y a toujours des sons. T'es obligé de l'avoir dans la playlist mariage.
2: Ouais.
0: Attention, on n'est pas obligé de partir sur les démons de minuit. Hein.
2: Ah non, bien sûr,
0: cool.
2: Mais il a un thème de mariage, Forest ?
0: Non, bah c'est un mariage en Italie, quoi. Okay. Dans les Pouilles, on va se marrer. Voilà, ça va être la bouffe italienne, la Dolce Vita, tout simplement.
2: Très bien.
0: Voilà.
1: J'ai cru que t'allais proposer un thème.
2: Ah non, non, pas du tout. Non, c'était pour savoir. C'était la curiosité sans doute déplacée parce que je le connais pas, ce
1: nature
2: charmant.
1: Nature et forêt, quoi.
0: Strapontin et coquillette.
2: Ah oui.
0: Ça peut être sympa.
2: Ouais, c'est chiant, hein.
0: T'es assis sur un strapontin, tu manges des pâtes. Bon, ouais. Pourquoi pas.
2: Il n'y a pas un gros budget dans ce mariage, mais pourquoi pas?
0: Il n'y a pas un énorme budget. Bon, pour l'instant, il y en a rien à faire de tout ça. C'est Dimitri.
3: Dim, dim, dim, dim, dim, dim, dis-moi pas que c'est pas vrai.
0: Wow. Dimitri a ça de nous taper sur son poignet en mode bon, ben, on
1: y va.
0: C'est
1: on y va.
4: De toute façon, j'aime pas le tiramisu, alors.
0: Ça va, mon Dim, tout va bien?
4: Ça va très très bien, les amis.
0: Nickel. Et t'as des petites infos. Est-ce qu'on pourrait pas finir par comment on gagne 6000 balles?
4: Allez, on finit ça parce que je sens que si je vous les donne avant, on finira pas cette émission. Donc
1: oui.
4: Effectivement, on finira avec les 6000 euros. Bon, pas de souci. Alors, je vais vous parler d'une, des dot cakes. Les dot cakes, est-ce que vous savez ce que c'est, les dot cakes?
0: Les dot cakes.
4: Non.
1: Dot cakes.
4: Ouais.
2: C'est un rapport avec le monde du gâteau, de la pâtisserie?
1: Oui.
4: Ouais, exactement.
0: Hey, bienvenue.
1: Dot, c'est un point.
0: Bienvenue.
1: C'est
4: très bon. Très
2: les gâteaux,
4: bon
2: point.
4: Ouais, en fait dans l'idée c'est ça, c'est exactement la recette qui cartonne en ce moment sur les réseaux, sur TikTok. Les dot cakes, c'est des sortes de petits muffins qui ont été créés dans les années 2019-2020 à New York.
0: Oui.
4: Et c'est vraiment le gâteau sur TikTok, vous ne voyez que ça. Donc en fait voilà, sorte de petits muffins avec des couches de génoise et dessus, comme tu l'as dit Maureen,
0: il y a des petits points.
4: Mais oui, c'est ça, tu sais, les petites biperlées qu'on met, voilà.
0: Ah.
4: C'est vraiment c'est le gâteau régressif, c'est le gâteau de l'enfance, mais qui fait du bien, quoi.
2: Alors, c'est marrant parce que dans ma vie, j'en ai entendu des anecdotes dont j'avais rien à foutre.
0: Mais oh là là, c'est pas bien ça.
2: Celle-ci, elle est dans le top 3, je pense.
0: Lule.
4: Tu vas jamais percer sur le réseau, c'est vraiment le gâteau à la mode, là.
0: Ah, je vois cette petite recette.
4: Voilà.
0: Le petit dot cakes. Bah, merci du tuyau, ça, j'ai la boum de mes gosses. Ils peuvent être, c'est chance si je leur fais ça.
4: Alors, tant que tu mets que des ingrédients, ok, ouais.
0: Mais je vais pas faire des space cakes il y a 27 ans.
1: C'est les petits, comment on appelle ça, c'est les vermicelles billes là qu'on met sur les gâteaux.
0: Les vermibilles.
4: Mais oui,
1: oui.
0: J'ai envie de l'inventer.
4: Ça n'existe pas. Hein.
0: Non,
4: non, on est d'accord. Je vais vous donner un petit tips pour être un bon streamer. Je sais que Maureen, toi tu fais ou tu vas faire un petit peu.
1: Je vais faire du stream, ouais.
4: Bixou aussi
1: Bixou,
4: à l'arrière.
1: Elle en fait, ouais.
4: Exact. Le tips pour être un bon streamer, pour faire des vues, pour faire des commentaires, pour avoir vraiment une communauté qui te suit. Alors, c'est jamais vous penserez à ça, je pense.
1: Et hurler en stream. Souvent ça marche.
0: Non, ma gueule.
1: Allez, les gars. Ouais, hein, ils sont comme ça.
0: C'est vrai qu'un bad buzz, ça fait parler de toi.
4: Et quelque part, c'est une petite forme de bad buzz, mais alors pas violent, hein, pas aussi violent que des propos, voilà, un ou quoi. Hein, mais non, c'est plus par rapport au décor que tu peux avoir autour de toi.
0: Oui, d'accord.
1: Ah, c'est mettre un truc un peu insolite.
0: Ah,
2: un sextoy.
0: Un sextoy.
1: Ouais.
4: Non, ouais, alors tu peux, hein, libre à toi.
0: Pourquoi les gestes?
4: Ouais. Le mime, hein, la radio toujours. Non, vraiment, le bon plan, en fait, c'est d'avoir une chambre derrière toi, mais dans un désordre pas possible.
0: Ah.
4: Plus t'as de bordel.
1: Ah, mais c'est à Nîmes, en fait.
4: Bah, par exemple. Exactement. C'est à l'exemple d'anime, mais ouais, plus tu vas avoir de bazar, plus les gens vont dire, mais qui est-ce que c'est ça? Mais t'as vu sa chambre, allô, ça va.
0: C'est malin.
4: Ça va faire réagir les gens, tu vas avoir des commentaires, tu vas avoir des likes.
0: Ah.
4: Voilà.
1: Super.
4: Si vous voulez vous lancer, c'est le petit tips.
0: J'avais vu un truc comme ça qui cartonne, c'est un gars, je crois que sur une plancha ou je sais pas quoi, il fait des recettes.
2: Ouais.
0: Il, tu sais, il met les ingrédients et il laisse un tout petit morceau de plastique de l'emballage.
2: Ah non, ça
1: ah,
2: me rend
1: ça
2: ouf.
1: M'énerve.
0: Et en fait, en début de vidéo, donc les gens sont en mode, bah, il va me l'enlever ce morceau de plastique, c'est pas possible. Et en fait, j'ai capté que c'est une stratégie
2: marketing. Bah oui, du commentaire.
0: Et surtout du commentaire et des vues, parce que les gens restent sur le truc en se disant jusqu'au bout, mais il va me le virer ce plastique. Très bonne astuce, mon Dim.
4: Une nouvelle technique à Dubaï. Vous savez que bon, c'est un petit peu compliqué en ce moment. Comment ils font pour vendre des appartements, pour relancer un petit peu l'immobilier?
0: Est-ce qu'ils font pas des ventes aux enchères?
4: Non, non, non.
2: Ils les font gagner. Ils font genre une loterie?
4: Non, ils font appel à certaines personnes en particulier.
1: Est-ce que ils font des annonces?
4: Ouais, les influenceurs. En fait, au lieu d'avoir l'agent immobilier qui va te faire la promotion de l'appartement de manière classique, ils vont vraiment appeler des influenceurs qui vont se mettre en scène dans l'appartement en mode, regardez la vie de rêve que j'ai dans cet appart, il peut être à vous, vous pouvez l'acheter. C'est la petite technique, voilà.
0: Déjà, si j'étais proprio d'une baraque à Dubaï pour la vendre, Nabila, direct. Elle va dans la salle de bain, elle fait, allô, j'ai là, tu as du shampoing. Bam.
2: Ah ouais.
0: Non.
2: Et quel dommage que t'habites pas à Dubaï, parce que je voulais voir ça.
0: Non, mais bonne idée de leur part, j'avoue. Bon, alors, comment on fait pour gagner 6000 balles, mon Dimitri? Voilà, c'est l'heure.
4: C'est le travail que vous offre la société Biofortis. Mais à votre avis, c'est quoi ce travail?
1: Faut goûter des trucs.
4: Ah non, je te conseille pas du tout.
0: Faut faire caca des trucs.
1: Faut faire caca. Ouais. Oui.
2: Faut goûter du caca.
0: Ouais. Non, nul.
1: Faut faire caca dans des sachets. Et ils étudient ton caca.
4: En fait, c'est ça. Chaque année, ils organisent une collecte de sel. Ça se passe au mois de décembre, mais les inscriptions commencent à s'ouvrir là maintenant. Donc, vous pouvez postuler. Voilà. Et si vous respectez le protocole, vous faites 3 collectes par semaine, etc., etc. Oh, ça peut vous rapporter jusqu'à 6000 euros d'indemnité.
0: C'est quand même. 3 collectes par semaine.
2: Ouais. Je vais défoncer le mondial relais. Elle va fermer l'épicerie.
0: On se le prend pris.
2: Ah ouais.
0: Non, monsieur, on fait plus mondial relais. Je vous jure, depuis une semaine, on a arrêté.
2: Il y a l'huile qui est passée. On a fermé boutique.
0: Vous vous prenez les colis depuis 20 kilos. Mais quel enfer.
1: Mais c'est un job comme un autre. Hein,
0: oui, bah, d'accord. Hein.
1: On va tous à la selle, voilà.
0: Oui, bah, voilà. C'est très mignon de le dire comme ça. Faut juste pas te tromper de sachet, quoi. Entre ton boutique et ça. Parce que bon, donc la boîte s'appelle comment?
4: C'est Biofortis.
2: Biofortis.
0: Merci Dim. Franchement, 6000 balles pour Yesh dans une boîte.
2: Franchement, tu peux le faire pour moins cher. Hein.
0: Tu pourrais payer pour le faire.
2: Mais grave. Mais ça m'abuse. Je l'ai jamais fait ailleurs que dans des toilettes. On a tous envie de savoir. Est-ce que ça rentre dans une bouteille de Yop?
1: Oh, non.
0: Allez, n'oubliez pas les amis. C'est la suite jusqu'à midi.
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3: Ouais, les copains, c'est la suite sur Fun Radio tous les matins en direct, 10h, midi, avec Shakira qui arrive pour terminer l'émission dans le prochain quart d'heure.
4: La Shakira.
3: Dai Dai. On envoie de la Coupe du Monde.
4: Et elle va chanter, j'espère, ce soir.
5: Ouais, alors, bien, hein.
4: J'imagine.
5: Manquerait plus que ça, les barbes.
3: Et pause deux secondes, on n'a pas parlé David Guetta, c'est pas hier soir qui balance une petite info de hymne officiel, là, machin, truc.
5: Ah ouais?
4: Ouais.
3: Bah ouais, les gars. Ah, vous avez pas vu cette info là?
5: Non.
3: Bah avant midi, on vous mettra un extrait, je vais le rechoper. Il l'a mis sur ses réseaux, David. Gars, c'est mon cousin.
4: On est sûr que c'était pas un prank?
3: Non, les gars, je suis pas fou. Attendez, il est là, tout simplement, je vous le dis, David Guetta, bam, bam, bim, DNA. Bah les gars, quand même, avec Andrea Bocelli, ok.
4: Oh ouais.
3: Megan Thee Stallion et tout.
4: Oh.
3: Attends, bah, on met à l'iPhone, c'est pas grave. C'est horrible.
4: Non, on va le mettre tout à l'heure, hein. Ouais. C'est horrible ton iPhone là de.
3: Ouais.
5: Il faut nettoyer des fois les petits
4: oui.
5: Les trucs.
3: C'est ça.
5: Oui.
4: Parce que avec tes travaux, c'est sûr, il y a de la sur de placo.
5: Et tu te mouches dedans, donc.
4: Oh.
3: Ouais, bien sûr. Puis j'ai fait le truc de Dimitri, là, j'envoie mes selles, mais j'avais plus d'enveloppe.
6: Je comprends pas, ça passe pas au airdrop.
3: Bon, les amis, c'est la playlist.
0: La playlist.
3: Le son qu'il y a forcément dans la playlist de son mariage, de notre mariage à nous, c'est ça que je veux dire, en gros. On commence avec toi, mon Lul. À ton mariage, il y aura quoi, forcément, comme son?
5: Pardon, mais qui d'autre que Abba?
4: Bah,
5: guillemets,
4: oui.
5: guillemets.
4: Guillemets.
3: Ouvrez les guillemets.
4: Guillemets. Non mais j'avoue, à moi, Abba, si Lul l'avait pas pris, je l'aurais pris aussi, c'est incroyable. Évidemment, c'est du Abba au mariage. Obligé.
5: Ça fait bouger tout le monde.
4: Tout le
3: évidemment,
4: monde
3: ah, bien sûr.
5: Même ta mamie qui a plus trop de mobilité, oui. Vas-y. Tant pis pour la hanche.
3: À moi, elle en a plus du tout, moi.
5: Ah ouais?
3: Ah ouais.
4: Rapport,
3: ah ouais, ouais, ouais.
4: Ah,
3: non,
4: oui.
3: Non. Ah ouais, là, c'est.
5: Bah, tu sais pas, peut-être ça bouge hein, encore. Je m'égare.
3: Allez, on enchaîne.
4: Allez, ouais.
3: Avec toi, ma Momo, c'est quoi qu'il y a forcément à ton mariage?
4: Mais moi, c'est Whitney Houston. I wanna dance with somebody.
3: Ah non, tu danses plus trop. Elle.
4: Non, mais ça, c'est obligé, tout le monde danse dessus.
3: Sauf Whitney.
4: Oui. Tu sais pas, hein, peut-être que là où elle danse. Hein.
3: Oui, c'est ça. Avec ma mamie, quoi, du coup.
4: Oui. Oui.
3: J'aime bien installer ce moment de
5: oui, oui.
3: Ambiant qui
5: oui,
3: va
5: toujours un petit flottement, oui.
3: Oui, bien sûr. Moi, j'avoue que je suis parti sur un truc, italien, mais au-delà d'Italie, on s'en fout, c'est pas pointu. Je pense qu'à un moment, quand c'est un peu mou, le DJ, s'il envoie ça, il envoie toutes les tantines, elles s'embrouillent.
4: Les tantines.
3: Mais oui, toutes les tantes, tu les as, elles s'ambiancent.
4: Oui.
3: Sarah Kepelketian.
4: Ah, oui.

0: Oh, je pense pas.
1: On va aller vérifier.
2: Vérifions.
1: De ce pas.
0: En attendant, merci Bixou qui m'a chopé l'extrait de Guetta. Donc je suis pas complètement fou, il a sorti un titre, ou plutôt ça sort peut-être demain officiellement, j'ai aucune info. Aucune info. DNA, les amis, avec Andrea Bocelli quand même. J'ai envie de te dire, David Guetta, Andrea Bocelli, on l'a rêvé, ils l'ont fait. So we say, hey. Et sur la publication, c'est quand même indiqué Official FIFA World Cup 2026 en thème.
1: Donc c'est sur l'album de la FIFA.
0: Bah ouais, mais donc, du coup, c'est quoi? C'est Shakira ou David Guetta?
1: Ah, il y en a plusieurs. La bourre,
0: hein. Oh là là.
2: Vachement bien en plus. Hein.
0: On dirait pas du Guetta, la prod derrière.
2: On dirait du Kaigo.
0: Oui, oui, tout à fait. Et pourtant, c'est Guetta.
2: Ah, c'est dingue. Ricky et Poveri, vivants, ils sont quatre, il y en a un de décédé.
1: Ok.
0: Ah, voilà. C'était 4.
2: Franco Gatti au piano. Ah. Donc si maintenant les morceaux c'est que de la guitare, vous comprenez.
0: Il n'y a plus de piano. Et où Francky? Ah bah ouais. Il n'est plus là. Allez, Dai Dai. C'est Shakira.

0: Bienvenue sur Fun Radio à partir de midi, le mix Fun Radio, toute la playlist de Fun Radio mixée non-stop. Et on débutera évidemment avec un David Guetta. Pour le concert événement de David ce soir au Stade de France. Première partie, Armin Van Buuren. Et on va se faire un petit point pronostic de la Coupe du Monde. Ça débute ce soir, vous allez voir, on n'est pas d'accord dans l'équipe. Et on vous filera le lien et le nom de notre groupe là pour faire des pronostics pour la Coupe du Monde.
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2: Ouais, les copains, c'est la suite sur Fun Radio. On sera là de retour demain à partir de 10h. Vous le savez, comme tous les jours, le vendredi, c'est release party, débrief de toutes les sorties musicales, bien sûr. À partir de midi, David Guetta qui débarque. Là, sur Fun Radio. Avant son premier concert ce soir au Stade de France, un événement Fun Radio.
3: Ah oui, journée spéciale, hein, titre par heure.
2: Et celui-ci qui débutera à l'heure de midi avec Afrojack et Sia. Bon, direction la Coupe du Monde, ça débute ce soir, ça y est, officiellement.
4: Oui. Mexique, Afrique du Sud.
2: Moi j'ai dit 3-1.
4: Qu'est-ce
3: j'ai
4: que
3: mis 3-1
4: j'ai
3: aussi, ouais.
2: 3-1 pour le Mexique.
4: Ouais. 2-0 pour le Mexique.
2: Ah, on est pas mal, 2 buts d'écart tous. On a créé une ligue Mon Petit Prono. C'est une application, un site internet, c'est gratuit. L'idée n'est pas du tout de parier de l'argent. Non. Au contraire, justement, c'est pour ça qu'on l'a fait. C'est une espèce de ligue que vous pouvez rejoindre. On est déjà nombreux dans le groupe. En gros, on va tous parier sur les matchs de notre côté, ensemble ici, on va en parler un peu à la radio, rassurez-vous, ceux qui n'aiment pas le foot, on va pas se faire un mois spécial Coupe du Monde, pas du tout. C'est pas le projet, mais c'est quand même un événement sportif et au-delà de ça, un événement culturel, mondial. Donc on va se faire des petits débriefs de temps en temps dans la semaine.
4: On va tenir au courant de qui est le premier de la Ligue.
2: Exactement, et on trouvera un petit cadeau pour le premier de la Ligue.
4: Bien sûr.
2: Hein, peut-être un ballon de la Coupe du Monde, un maillot de la France, on trouvera
3: ça
2: d'ici
3: là. Ça coûte super cher le ballon officiel de la Coupe du Monde, c'est 150 euros je crois.
2: Mais voilà, moi ça me ferait plaisir de l'offrir ça, tu vois.
3: Ouais, carrément.
4: Oui, par exemple. Ouais.
2: Bon, le numéro de la Ligue, comment ça marche mon Luche?
3: Alors, il faut aller sur l'appli Mon Petit Prono et faire rejoindre une ligue et le code on vous le donne UE2J2HMW. C'est un peu compliqué hein, mais
2: vous savez ce qu'on va faire, on va se remettre une petite story, ça coûte rien, sur le compte Insta de Bruno Fun Radio, sur nos Insta respectifs on la repostera avec le numéro. Vous téléchargez l'appli, le site, vous rentrez ce code et on se tire la bourre pour qui fera les meilleurs pronos.
4: Et n'oubliez pas de faire vos pronos.
2: Mais oui.
4: Là, la compétition, ça commence aujourd'hui. Donc, allez, on y va, on fait les pronos.
2: On fait le point demain matin.
4: J'ai mis Portugal vainqueur de la Coupe du Monde.
2: Allez, j'ai mis la France.
3: La France.
4: Mais meilleur buteur, Kylian Mbappé.
2: Allez, ça part. Les amis, on se laisse là. On se retrouve demain à partir de 10h. Prenez soin de vous. Restez
4: bisous
2: à l'écoute de Fun.
4: Bisous.
2: Bisous. Pour l'instant, il est midi.
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5: Et tous les jours à midi, on fait un point sur l'actualité avec Oriane Doro. Bonjour Oriane.
6: Bonjour, bonjour à tous. On vient d'apprendre la mort du navigateur Charlie Dalin. Il avait seulement 42 ans. Le skipper qui avait remporté le Vendée Globe l'an dernier souffrait d'un cancer du système digestif depuis plus de 2 ans et demi. Maladie qu'il avait révélée après sa victoire. Sa femme annonce dans un communiqué que des hommages lui seront rendus dans les jours à venir. 9 jours après la mort de Noam à Metz, ce jeune homme de 19 ans agressé dans la nuit du 29 au 30 mai dernier, la justice va enquêter sur la piste homophobe. Jusqu'ici, les deux suspects âgés de 20 et 27 ans avaient été mis en examen pour meurtre aggravé par l'état d'ivresse manifeste, crime passible de la réclusion criminelle à perpétuité. Mais les associations, tout comme la France Insoumise, dénoncent une agression homophobe d'une extrême violence. À l'étranger, le détroit d'Ormuz est fermé jusqu'à nouvel ordre, annonce des gardiens de la Révolution ce matin. Réaction de l'Iran aux nouvelles attaques menées cette nuit par les États-Unis. Téhéran estime que le cessez-le-feu instauré le 8 avril est désormais pratiquement dénué de sens. L'Arabie Saoudite appelle à la poursuite des négociations sous l'égide du Pakistan. L'épreuve vient juste de se terminer. Le bac de français se déroulait ce matin pour près de 530 000 élèves de première avant l'épreuve de maths demain, puis l'oral de français à partir du 22 juin. Les élèves de terminale, eux, s'attaqueront à la philo lundi. Les futurs étudiants qui pourront cet après-midi formuler 10 vœux supplémentaires sur Parcoursup. La phase d'admission complémentaire de la plateforme d'orientation débute dans 2 heures. Après Clermont-Ferrand, c'est au tour de Toulouse d'instaurer un couvre-feu pendant la Coupe du Monde de football. Les mineurs de moins de 16 ans n'auront pas le droit de sortir entre 22h et 5h du matin dans le centre-ville à moins d'être accompagnés d'un adulte, annonce ce matin du maire d'Hiver-Droite, Jean-Luc Moudenc. À Clermont, le maire a déjà interdit tout rassemblement pour les moins de 16 ans entre 23h et 7h du matin. Le mondial qui s'ouvre ce soir à Mexico avec une affiche Mexique-Afrique du Sud avant un duel Corée du Sud-République Tchèque la nuit prochaine, premier des 104 matchs de cette première Coupe du Monde à 48 équipes. Les Bleus qui sont arrivés à Boston hier participeront à leur première séance d'entraînement cet après-midi.
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5: Allez, c'est parti. Salut tout le monde. Bienvenue sur Fun Radio. C'est Karel. Ça fait trop plaisir de vous retrouver. Des bonnes nouvelles. Début de la Coupe du Monde. 300 euros à gagner dans cette émission et une journée spéciale David Guetta pour fêter ses concerts, bien sûr, au Stade de France. On va profiter. On démarre tout de suite le mix Fun Radio avec la star David Guetta.

0: Un bon appétit les amis, une belle journée, vous écoutez Fun Radio.
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0: Ça sent la hype pour la Coupe du Monde, là, les messages qui arrivent sur le WhatsApp 06 43 07 12 89. Lucas, il est hypé de fou pour la Coupe du Monde, ça démarre aujourd'hui, il est trop content. Il y a Lucie aussi qui souhaite bon courage pour sa meilleure amie Elena pour son oral de brevet. Et Léo qui me demande David Guetta, ça tombe bien, c'est sa journée spéciale. On va l'écouter avec Jennifer Lopez tout de suite et le classique d'Edouard Maya, le mix Fun Radio.
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28: À l'occasion de ses concerts exceptionnels au Stade de France.

0: en détente, la pause déjeuner, vous écoutez Fun Radio, première radio dance.
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0: Avec une journée spéciale David Guetta, forcément on a fait un match spécial David Guetta, mais pas n'importe lequel, puisqu'on a mis peut-être ses deux plus gros tubes, et c'est trop dur de choisir franchement, entre, écoutez bien, Baby Don't Hurt Me. Quel tube on écoutera à 14h, c'est vous qui choisissez. Pour voter, story Instagram Fun Radio, Baby Don't Hurt Me face à... Quel banger, ça au Stade de France, ça va être mythique. La soirée bien sûr arrive sur les réseaux sociaux de Fun Radio ce soir. Et David Guetta, Sia, Titanium, votez, choisissez, Bébé Rexa tout de suite sur Fun Radio.
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0: Soyez tous les bienvenus, vous écoutez Fun Radio, première radio dance, et il est 13h.
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en ce moment sur Fun Radio. On écoute plus de 40 minutes de Dance Music Non-Stop. Et l'événement aujourd'hui, les amis, c'est la journée spéciale David Guetta, avec ce soir le concert, bien sûr, à vivre sur les réseaux sociaux de Fun Radio. Et dès minuit, on va retrouver Armin Van Buuren qui va prendre les platines de Fun Radio après sa première partie au Stade de France. Un after show en exclu. On écoute David Guetta après Laurine.

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0: 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Très simple pour participer. Le jeu est entièrement gratuit. Il y a juste un numéro à ajouter sur le WhatsApp, le 06 43 07 12 89. Et vous avez juste à écrire Spartou. 06 43 07 12 89 Spartou. Bonne chance à tous. Tout de suite sur Fun Radio, c'est DJ Snake, Justin Bieber, Let Me Love You. Et le nouveau Alesso, déjà sur Fun Radio à découvrir.
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0: ça c'est la classe, hein. DJ Snake, Justin Bieber, Let Me Love You en classique.
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0: Et le match Fun Radio, forcément, pour cette journée spéciale David Guetta, un match consacré à David Guetta. C'est deux masterclass qui s'affrontent. On a le Baby Don't Hurt Me. Pour l'écouter tout à l'heure à 14h, votez Story Instagram Fun Radio ou alors Titanium. Avec Sia. À vous de voter, à vous de choisir. Et je démarre plus de 40 minutes de dance music non-stop avec Tame Impala sur Fun Radio, première radio dance.
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pépite, les amis. Ça, c'est magnifique. Hein, la journée spéciale David Guetta avec Forever Young à l'instant sur Fun Radio. Et je rappelle le match spécial David Guetta. Il vous reste encore quelques minutes, là, les amis, pour aller voter pour le son qu'on écoutera à 14h. C'est soit Titanium ou alors Baby Don't Hurt Me. C'est vous qui décidez. Story Instagram Fun Radio. En attendant, on écoute Doja Cat et Lemon découvert sur Fun Radio.

0: Soyez tous les bienvenus, vous écoutez Fun Radio, il est 14h.
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0: La journée spéciale David Guetta avec ce soir l'événement, les amis, Armin Van Buuren au Platine à minuit pour un after show en exclu après son Stade de France. C'est un match spécial David Guetta. Vous aviez le choix entre Baby Don't Hurt Me ou alors Titanium. Vous avez choisi à 80% des votes d'écouter le banger Titanium.

0: Toute la journée sur Fun Radio, on écoute plus de 40 minutes de dance music non-stop.
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0: Avec vos messages bien sûr toute l'après-midi là, 06 43 07 12 89. N'hésitez pas hein, pour une dédicace, choisir la musique, poser une question. Il y a Willy qui me demande à quelle heure ce sera le mix d'Armin Van Buuren dans l'After Fun Radio. Le rendez-vous tout à l'heure en exclu total à partir de minuit après sa première partie au Stade de France. Il sera sur Fun Radio. La journée spéciale David Guetta, on l'écoute tout de suite avec Afrojack et Sia. 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

0: toute l'après-midi, la Dance Music. Bienvenue sur Fun Radio. Et attention, je vais démarrer tout de suite plus de 40 minutes de Dance Music non-stop. On écoute Jennifer Lopez, David Guetta. La journée spéciale David Guetta qui continue. C'est Save Me Tonight.
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5: Et salut tout le monde, bienvenue sur Fun Radio. Il est 15h, c'est Karel, la journée spéciale David Guetta qui continue les amis. Ce soir, le concert à vivre sur les réseaux sociaux de Fun Radio à minuit bien sûr. Armin Van Buuren au platine de Fun Radio après sa première partie au Stade de France. Et le classique tout de suite avec Sia, c'est Bang My Head.

La Dance Music sur Fun Radio et le rendez-vous ce soir, l'After Fun Radio dès 22h pour la journée spéciale David Guetta. On va retrouver Alex et Matt pour un mix spécial David Guetta. Et on invité à minuit Armin Van Buuren qui va mixer l'After après sa première partie au Stade de France. L'événement à minuit sur Fun Radio. En attendant, c'est Kygo et Donna Summer.

0: Et il y a du monde sur le WhatsApp 06 43 07 12 89. Salut à tout le monde aussi sur les routes. Il y a Raphaël, chauffeur VTC, qui passe le bonjour à tout le monde. Lucas aussi, qui fait une dédicace à tous les ambulanciers. Et Philou qui me dit c'est parti pour un mois et demi de Coupe du Monde. Le bonheur. Profite bien, mon Philou. Premier match ce soir. Et journée spéciale David Guetta sur Fun Radio. Ça continue. On l'écoute tout de suite avec I'm Good Blue sur Fun Radio et Sound of Legend.
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0: Ça régale toute la journée sur Fun Radio avec ses plus grands tubes qu'on écoute bien sûr. Et le concert aussi à vivre ce soir sur les réseaux sociaux de Fun Radio. On sera là-bas au Stade de France et la Dance Music pour fêter ça avec David Guetta tout de suite. Et les Global DJs. Et à 16h, c'est Cyril Hanouna sur Fun Radio.
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Et attention, dans un instant, c'est Cyril Hanouna qui débarque avec toute son équipe en pleine forme, avec les rendez-vous qu'on adore. Warren Boudboul, Alpha Bébête, si vous voulez participer, Cyril par SMS au 74 900. Et la journée spéciale David Guetta avec le nouveau bébé Rexha David Guetta sur Fun Radio.

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6: Les amis, il est 16h et comme chaque jour sur Fun Radio, c'est le meilleur moment de la journée puisque c'est Cyril Hanouna et toute sa bande. Et quand on dit bande, on pense forcément à Raymond. Raymond, bonjour.
7: Comment ça va, Fabien Delettre?
6: Très heureux, oui, parce que moi je m'appelle Fabien, vous avez remarqué, c'est pas Cyril. Moi je chauffe son micro le temps qu'il arrive. Olivier D'Artigol finit ses impôts, mais c'est trop tard, c'était la semaine dernière.
8: Bonjour.
6: Bonjour Olivier. Valérie, alors.
9: Bonjour.
6: Elle a un sourire parce qu'elle a eu un gros cadeau aujourd'hui. Je sais pas pourquoi c'est des cadeaux celle-ci,
9: bon
6: mais bon.
9: Oui,
6: c'était quoi le cadeau, on peut savoir ou pas?
9: C'est Alex Attia qui m'a fait un cadeau.
6: Le standardiste t'a fait un cadeau.
9: Exactement.
6: Quoi? Il y a une raison
9: particulière. Parce qu'on a une relation particulière de mère à fils.
6: Ah.
9: C'est comme mon enfant, c'est comme mon petit garçon.
7: Moi j'ai une autre version.
9: On a le droit de faire un cadeau.
7: J'ai une autre version.
9: Ouais.
7: Comme il sait qu'il est bientôt viré.
9: Tellement gentil.
7: Il s'est dit je vais attaquer Valérie comme c'est la copine de Cyril. C'est la vraie version. Donnons aux auditeurs de Fun Radio la vraie version.
6: Je te dis la vérité.
9: Tu vois le mal partout.
7: Non, c'est un escroc.
6: Alors je vais dire la vérité, Raymond, tout à l'heure j'ai assisté à cette scène du cadeau. Et j'ai dit direct, tu fais, oh l'enfoiré, je venais d'envoyer un message, disant, oui. On sait pas s'il va être renouvelé, tu vois.
7: Bah, tu vois, regarde.
6: Je me suis dit, comme toi.
7: T'as ta réponse. Valérie va parler à Cyril. Ah, tiens, c'est canne bien, il bosse, il fait ce qu'il peut, il se démène, il a une famille à nourrir.
6: Ça lui a coûté 40 balles.
7: Sa femme, elle est enceinte du 5e gosse. Il est malin, tiens. Il est malin. Il fait croire à tout le monde qu'il a 5 enfants.
9: Vous voyez,
7: alors qu'il
9: partout,
7: est célibataire et qu'il a une smart. Il est très fort, tiens.
6: Et tu verrais l'état de la smart. Bon bref.
9: La Fiat.
6: On a Chanel Oustoquier.
9: Bah moi j'ai pas eu de cadeau alors que je travaillais en face d'Alex Attia tous les jours, qui m'appelle quand il a des problèmes, que je l'écoute.
6: Parce qu'il savait
9: que
6: toi c'était déjà réglé en fait pour lui dans sa tête.
9: Ah bon?
6: Il sait que le point noir c'était Benaïm. Il fallait, avoir le oui de Benaïm.
7: Il a peut-être fait une erreur.
6: Ah ouais? Bah attends, justement on va faire un test.
7: Il avait regardé là, les dernières semaines.
6: Également.
9: Et le temps que, stratégique.
6: Le temps que Cyril arrive, vous savez quoi? On va le faire. C'est un peu vicieux, on va le faire comme ça.
9: Stratégiquement, à qui on aurait fait un cadeau?
6: Non. À main levée. Qui pense qu'on aurait dû enfiler un cadeau à
7: enfiler
9: enfiler quoi?
7: Enfiler qui?
6: Alors j'allais enfiler quelque chose, mais
8: t'as des images dans ta tête.
9: Non, en vrai c'est stratégiquement à qui on aurait fait un cadeau.
6: Exactement, pour être sûr de rester l'année prochaine.
7: D'accord.
6: Attention, il n'y a pas d'enfilade, excusez-moi, l'enfilation.
9: Ah, personne n'en fait personne.
6: Raymond, à toi, à qui, à ton avis,
7: moi, à qui j'aurais donné un cadeau tout de suite?
9: Stratégiquement. Ouais.
7: Je sais pas. Si vous mettez Chana Lousteau.
9: Ouais.
6: Non, ça marche. Ok, Chana.
9: Ouais. J'adore.
6: Olivier, tu veux rester à tout prix l'année prochaine? À qui tu files un cadeau? Tu veux rester à tout prix.
9: Ah,
6: Kassim, le réalisateur, c'est pas bête.
9: Ah,
6: alors, il parle très peu Kassim.
7: Il veut vraiment partir, lui.
9: Ouais. Il a fait ses valises, non?
7: C'est n'importe quoi.
6: Ah, c'est pas les valises pour le sud.
7: Je donne un cadeau à Kassim. Alors, où tu fais ton common out?
8: Parce qu'il est à l'heure. Il est à l'heure.
9: Il a pas compris la question. T'as pas compris la question.
7: Ah,
8: mais il faut toujours aller dans le sens de celui qui a le pouvoir.
9: Non,
8: c'est une question philosophique.
6: Il veut dire que s'il a Kassim dans la poche, et qu'à un moment Cyril pose des questions aux adultes de l'équipe, il va forcément interroger Kassim, le réalisateur, et lui va dire, bah, les mecs solides, y a qui? Y a
7: l'article. Le jour où Cyril vire Kassim, il fait comment avec sa théorie, là?
6: Ouais, effectivement, c'est une théorie à double tranchant. Valérie Benaïm.
9: Alors, selon à la surprise générale, je vais dire Chana Lousteau. Merci ma Val, ça me fait trop plaisir.
6: Alors, Chana, on verra tout à l'heure si tu te fais un cadeau à toi-même. Capucine,
10: moi,
6: à qui?
10: Stratégiquement, je ferai un cadeau à Raymond.
6: Alors,
9: pas
6: ça,
9: mal. Ouais, pas mal.
6: Moi, je trouve que c'est beaucoup moins plus frontal. Stratégique. C'est moins frontal. C'est aussi efficace, ça dépend du cadeau.
7: Pense à ta vie, va, Capucine. J'ai aucun pouvoir, malheureusement.
6: Alors,
7: tu vas dans le mur, là.
6: Chana, tu veux être sûre de l'année prochaine, à qui tu fais un cadeau?
9: Bah, moi, je fais un cadeau à Cyril, bien sûr.
6: C'est la raison. Mais sans Cyril, pas aussi direct.
9: Il est hors jeu, Cyril. Il est hors Cyril.
7: Bah, s'offre un truc.
9: Bah, Val.
6: Val, t'as vu Val?
9: Ça va bien, c'est pas con non plus.
6: C'est la stratégie de la standardiste.
10: On peut peut-être répondre Fabien aussi, hein. Parce que t'es le producteur de l'émission.
9: Ah bah,
6: ouais.
10: Donc en vrai, il est souvent en contact avec Cyril.
9: C'est
10: et
9: vrai,
10: il peut dire
9: vrai,
10: elle est indispensable. Donc je vais peut-être changer, je vais peut-être dire Fabien.
9: Mais non, mais Val, il l'a tous les jours au téléphone, il parle à Fabien.
6: Non, mais Chana, tu peux laisser Capucine changer si elle veut changer. Enfin, genre, c'est hallucinant quand même.
7: Fabien qui sauve sa tête d'abord. Ça fait 20 ans qu'il survit.
6: Il n'y a pas de cadeau.
7: 20 ans qu'il est sous anesthésie, Fabien. Il est en intraveineuse. Cyril, il le prend et il dit, je lâche pas mon pote. Qui sauve déjà sa tête à lui avant de miser sur quelqu'un d'autre.
6: C'est ça que s'il me lâche, il n'y a plus rien.
7: Il vit au jour le jour, ce mec-là. Depuis 20 ans, c'est un intermittent du
6: spectacle. C'est comme ça que je suis en forme.
7: Mais
9: un
7: bien sûr.
9: C'est un troubadour.
7: Il se remet en jeu tous les jours.
10: Et toi, Fabien?
6: Bah, je t'ai dit, moi j'ai dit, je ferai un cadeau. Je n'ai pas répondu,
10: non, moi. Non, tu n'as pas répondu, toi.
6: Bah, tu sais quoi? Alors, moi, je serais. je t'en prie, je tente un cadeau à personne. Voilà. Ah ouais. C'est moi, et ma chance.
9: Ah bah, ouais. Tu restes voilà. Dans ta ligne de
7: joueur. Regarde où ça t'a amené ta chance jusqu'à. On est en 2026.
6: Mais file un cadeau.
7: Ouvre les yeux, putain, on est en 2026. Mise pas tout sur la chance. Après, ça marche pas.
6: Bon, c'est le moment de se faire plaisir. On écoute du son. Parce que vous savez, c'est la journée spéciale David Guetta. Je rappelle que, à partir de ce soir, David Guetta est au Stade de France. C'est le plus gros concert de l'année. Trois soirs de suite, évidemment, avec Fun Radio. Et là, j'avoue, je reconnais pas tout de suite le titre. Ah, mais c'est Memories,
9: c'est Memories.
6: Oh, j'adore. Vous êtes sur Fun Radio, les copains.

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1: Et vous le savez, sur Fun Radio, c'est là que ça se passe tous les jours entre 16h et 18h. Cyril Hanouna sera là dans quelques instants, mais toute l'équipe est déjà là. Il y a du Valérie Benaïm,
2: oui,
1: Olivier D'Artigol,
3: oui.
1: Raymond habillé en américain aujourd'hui.
2: Ah, j'adore.
1: C'est vrai qu'il est beau en américain.
2: C'est beau ce pull.
4: Ouais,
2: c'est
4: un petit short.
2: On dirait un joueur de baseball.
5: Exactement.
1: Ouais. Ouais. Alors que quand on voit ton corps, on sent plus que t'es un arbitre de baseball.
4: Mais on respecte les arbitres.
2: Oh,
4: les arbitres sont beaucoup plus affûtés que moi, je te signale.
1: C'est vrai en plus.
2: Ce que c'est surtout l'hôpital qui se fout de la charité, quoi.
4: Ah, merci Shana. Merci
1: Shana. Mais je savais pas Shana depuis qu'elle avait potentiellement un cadeau. Ok.
4: Continue à miser sur la chance.
1: Il y a quelques instants, on essaie de se dire à qui fallait offrir un cadeau pour espérer revenir l'année prochaine dans l'émission. Et visiblement, Raymond a fait le bon choix. Donc Shana est là, Capucine est là.
5: Ouais.
1: Moi, c'est Fabien et je suis chargé de vous dire que toute la journée, c'est l'événement musical de l'année. Pourquoi ? Parce que sur Fun Radio, c'est une journée spéciale David Guetta. On se réécoute ses plus gros tubes. Sur les réseaux sociaux, on fait vivre cette expérience. Une série de concerts exceptionnels, comme si vous étiez avec des images exclusives, les meilleurs moments de concert. Et c'est pas tout, puisqu'il y a une surprise de ouf ce soir pour les auditeurs de Fun Radio. On prolonge le concert. Vous connaissez Armin van Buuren ?
5: Ouais.
1: Bon bah c'est le DJ qui va faire la première partie de David Guetta au Stade de France. Et bien il viendra tout de suite dans les studios de Fun Radio à minuit pour un after show exclusif.
5: C'est fort ça,
1: voilà.
5: Incroyable.
1: Pour le suivre à la radio, en vidéo puisque c'est du live. Et donc on a fait le calcul, David Guetta, c'est quand même 240 000 tickets vendus pour 3 jours.
5: Wow.
1: Donc c'est pas mal. Et Cyril évidemment qui nous a promis de nous emmener. On a hâte de voir comment ça va se passer, ce fameux déplacement dans sa loge présidentielle. D'ailleurs tiens, Raymond, ton titre préféré de David, c'est quoi tiens?
4: Alors moi je vous le fais en version originale, parce que c'est, comme ça vous avez plus Kassim, il va plus se trouver.
1: Vas-y.
4: C'est, Where on take the world.
5: Pardon.
4: Where on take the world. C'est ça,
5: le
4: parce que
5: bilingue.
4: Si je le fais en français, vous allez pas
1: fort.
4: Comprendre
1: très,
4: ouais,
1: très
4: il
1: fort.
4: A trouvé tout de suite. Écoutez ça.
5: Ah, elle est pas mal hein.
4: Ah,
5: j'adore.
1: On rend un petit hommage à Fred Rister, pour ceux qui se souviennent de lui. C'était le co-auteur de David qui nous a quittés, mais que c'était un pote, donc je me permets de le citer. Et bah on aura, vous savez quoi, on aura vos autres titres juste après celui-là, le temps que Cyril Hanouna arrive. Nous on continue avec les platines, on se fait chauffer tout ça tranquillement avec notre David Guetta en attendant le concert au Stade de France ce soir avec Fun Radio, bien évidemment.
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21: Ah ouais.
20: Alors, je suis arrivé. Hein. Il est 16h17, on est sur Fun Radio, on est ensemble jusqu'à 18h. C'est Cyril Hanouna avec toute l'équipe.

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1: Bon, et chérie, on va pas se mentir. Il y a trois sujets aujourd'hui. Trois sujets. Premier sujet.
2: L'audience d'hier soir.
1: Pas tout de suite, mais premier sujet, c'est l'ouverture de la Coupe du Monde.
2: Ah bah, bien sûr.
1: Deuxième sujet, mine de rien, on va pas se mentir, c'est Patrick Bruel. Moi, je suis sorti toute la journée. Y a pas un mec qui me parle pas de Patrick Bruel.
2: Ouais, c'est ouf.
1: C'est un truc de ouf.
2: Ouais.
1: Non, mais sans déconner, je suis devait être dans tous les restos. Dans toutes les... Je suis allé visiter une maison magnifique tout à l'heure.
3: C'était la maison de Patrick Bruel.
1: Non, mais je suis allé visiter une maison magnifique tout à l'heure.
2: Une maison normande. Ah, c'est pas vrai, arrête, une maison de campagne.
3: Non, en Normandie.
1: Mais non, c'est un mec parce qu'il veut que
2: Que tu l'achètes, ouais.
1: Il veut que je le. Voilà.
4: Oui, on se doute bien, c'est
1: pas
4: bien.
1: Il veut pas que je l'achète. Il veut que je le conseille.
3: Ah,
1: voilà.
2: Ok.
1: C'est une maison normande en plein.
2: En
1: pleine région parisienne.
3: Ah ouais.
4: C'est énorme.
1: Et le mec, de qui me parle le mec?
2: Patrick Bruel.
1: Je vais acheter des bons becs.
2: Ah bon?
1: Ouais.
3: Les enfants?
1: Pas pour moi. Pour vous, je vous ai préparé un petit
2: goûter.
1: Je vous ai préparé un petit goûter en haut, mes chéris. De quoi me parle la confiseuse?
2: Patrick Bruel.
1: Non, mais sans déconner. C'est un truc de ouf. Et j'entendais des gars dire, hein, quand même, c'est vrai que c'est un truc de ouf. Tout le monde parle que de ça.
2: Ben oui. Ouais.
1: Après, moi, je vais vous dire le problème que j'ai. C'est que moi, je suis un débile.
2: C'est-à-dire.
1: Et moi, je comprends rien. Moi. Parce que vous, quand vous voyez les notes, genre quand Michel Marie ou Gilles Verdez parlent, tout ça, vous comprenez. Mais moi, je comprends rien, moi, déjà. Je comprends rien aux décisions, en fait, tu vois.
2: Ah oui.
1: De justice.
2: Ah oui.
1: En fait, quand ils disent, ouais, il va être déféré.
2: Mis en examen, tout ça.
1: Moi, je croyais qu'il passait le bac.
2: Ouais.
3: Ah oui, t'as raison, t'es un peu déconnecté là.
5: Oui, c'est loin.
1: À base de sortir une demi-feuille, nom, prénom. Tu vois ou pas?
2: Ça me rassure, je croyais que j'étais la seule.
1: Non,
3: il y a un truc que je comprends pas. Ça, c'est vrai, peut-être tu pourras m'expliquer. Je savais pas qu'en France, on pouvait mettre des cautions pour pas aller en prison.
5: Ah, mais si.
1: Mais moi,
3: je savais pas. Aux États-Unis,
5: ça m'a mis 500 000.
3: Oui, mais tout le monde peut faire ça.
2: Bah oui.
3: Tu payes et tu vas en prison.
5: Oui.
1: Raymond, il en a rien à foutre. Il dit à sa famille, vous ne reverrez pas, je vais au placard, les gars.
3: Comment ça marche? C'est incroyable. Si on décide de ne pas te déférer,
5: donc que tu ne vas pas en prison, il faut des garanties. Ne pas quitter le territoire national, parfois même un territoire plus resserré, et tu dois payer.
1: C'est quoi? C'est une caution. Ça veut dire qu'il la garde et après il la rend.
5: Il la verse et il peut te la rendre.
3: Ah, oui. Il te la rend, d'accord.
5: Après une autre décision de justice.
1: Voilà. Bah, mais donc, s'il va en prison, il lui rend.
2: S'il va en prison, quoi?
1: Il lui rend.
2: T'as pas l'air de savoir, Olivier.
5: Oui.
1: Ouais, non, si.
5: Ah, donc c'est. Là, c'est en attendant, il va pas en prison. Bon, déjà, c'est bien
2: pour lui. C'est une forme de garantie.
5: C'est bien pour lui. C'est une garantie. Mais il y aura après un procès.
2: Ouais.
3: Ok.
5: Là, sur ce procès, il sera condamné.
2: Ou pas.
5: Et là, la première caution
3: il
5: ne la doit plus. Il ne la doit plus.
1: Vraiment.
6: Deux questions. La première, qu'est-ce qui se passe si t'as pas les 500 000 euros?
5: Donc, faut avoir des copains.
2: Tu remplis pas ton, voilà. Tu remplis pas la case.
1: Donc,
2: tu vas en détention provisoire,
6: la justice en France, sans critiquer, bien sûr, on n'est pas.
2: Non, mais attention.
5: Ça veut dire que t'as pas 500
2: 000 euros. C'est au prorata de tes revenus.
6: C'est au prorata de tes revenus.
2: Par exemple, si tu gagnes 1600 euros, on va pas te demander 500 000.
5: Non.
2: On va faire au prorata.
6: Et alors, combien ils vont me demander?
3: Ils vont demander 500,
6: 16 euros. 16 euros.
2: Non, mais je suis pas magistrat, mais.
6: 16 euros.
3: Mais c'est pour tout le monde pareil, ça, je savais pas, tu vois.
6: Parce que, en vrai, je pense que.
1: À mon avis, si tu gagnes 1600, ils vont te donner quand même, ils vont te demander, genre, quand même, 10 000 euros.
2: Oui, voilà, c'est ça.
1: Ah quand même. Ah oui, mais pour quelqu'un pour gagner 10 000 euros, c'est beaucoup.
6: Quand tu gagnes 1600, t'as pas 10 000 euros.
1: Bien,
6: c'est
1: bravo,
6: ce que je t'ai dit. Les portes du pénitentiaire. C'est ça que les gens, parce que moi aussi, les gens m'ont beaucoup parlé de cette histoire depuis ce matin. Et qu'est-ce qui se dit, comme vous entendez des trucs. Moi, les gens avec qui j'ai parlé ce matin, ils me disent, donc comment ça se fait qu'ils ont fixé les 500 000? Donc déjà, vous m'avez répondu, c'est par rapport aux revenus. Parce que nous, on disait, bon, s'ils ont mis 500 000, c'est qu'il avait quelque chose. Donc ça n'a rien à voir, c'est par rapport aux revenus. Donc rien à voir. Et deuxième chose, si t'as pas les 500 000, qu'est-ce qui se passe? Tu vas au placard. C'est quand même
2: jusqu'au procès.
1: T'as raison, tu vas au placard.
6: Pas ce truc-là. Je préfère qu'on fasse une enquête. T'es coupable ou t'es pas coupable.
2: Ouais.
6: Mais il y a pas de. Si tu me donnes de l'argent, je te laisse aller retourner des fougasses place du colonel Fabien. C'est pas comme ça.
2: Moi,
6: en
2: j'ai
6: vérité,
2: une autre question, Cyril.
1: Mais des fougasses, pas du colonel.
3: C'est moi.
5: Je la connais bien. Il y a pas de fougasses.
2: Alors non, je vous dis les infos.
6: Voilà.
2: Le juge fixe un montant qui est généralement divisé en deux parties. Donc il y a première partie, ça garantit la présence de la personne à la justice. Elle doit se présenter en convocation, en audience, aux expertises, et elle respecte ses obligations. Et cette partie pourra lui être restituée. Deuxièmement, garantir le paiement des sommes dues. Par exemple, c'est les dommages et intérêts aux victimes, les amendes, les frais éventuellement mis à... Donc, par exemple, là, dans les 500 000, peut-être qu'après, quand il y aura un jugement, eh bien, pour les victimes, pour les plaignantes qui deviennent donc des victimes officielles, eh ben, il y aura peut-être des 20 000 euros de dommages et intérêts pour une, 15 000 pour l'autre. Donc, on ira prendre dans ces 500 000.
6: Ah, ouais, mais, d'accord. Une fois de plus, c'est pas...
2: Et ensuite, qui décide le montant? Il est fixé par le juge en fonction de la gravité des faits, de la situation financière de la personne et des garanties qu'elle présente. Et l'argent, d'accord, il est consigné pendant la procédure auprès de la Caisse des dépôts. Voilà. D'accord. Et si la personne elle est relaxée ou si aucune somme n'est due, tu sais, si on doit rien aux victimes, eh bien tout ou partie de la caution est restituée. En revanche, si elle est condamnée, une partie peut servir donc, comme je l'ai dit, à l'indemnisation des victimes ou à payer les amendes.
6: Voilà. Ah, tu vois, moi,
2: et si elle
6: finir,
2: respecte non. pas, par exemple, s'il se barre, s'il est en fuite, ouais, etc., ou si il va pas aux convocations, etc., tu peux perdre soit une partie, soit toute la somme que t'as versée.
6: Oui. Ouais. Moi, pour finir, il y a pas de dédommagement pour moi dans ce qui est reproché là. Il y a pas de dédommagement. C'est pas 10 000, 15 000 qui vont changer l'histoire de ce qu'il a fait. Les faits qu'on lui reproche, c'est des faits très graves.
2: Non, mais si il était avéré, il aura une peine de prison plus des dédommagements.
6: Bon, on va laisser la justice travailler.
0: Et Cyril, j'ai une question. Si jamais, du coup, il paye pas cet argent-là et qu'il va en détention provisoire jusqu'au procès, et que finalement, il est jugé non coupable, qu'est-ce qu'il a, du coup, pour se faire... Enfin, en gros, il aura fait presque un an ou un an et demi.
2: Il peut se retourner et demander... et ça sera examiné.
0: D'accord.
5: Voilà. Okay. Normalement, la détention provisoire ne doit pas durer plus de deux ans.
2: Voilà ce que j'allais dire.
0: Mais c'est énorme, deux ans, si t'es pas coupable. C'est énorme.
5: Oui, c'est énorme.
0: Même un an. Même 6 mois, c'est traumatisant.
6: Ça arrive souvent, pas que à Patrick Bruel, hein.
0: Oui.
6: Parce que là, on parle de Patrick Bruel, mais ça arrive à plein de gens, lambda.
0: Donc,
6: ils
0: peuvent se retourner
6: détention
0: après et avoir des dommages et intérêts, du coup, par l'État.
5: Ça a 80% des prisonniers.
1: Et les mecs qui ont pas d'oseille, les pauvres, pour se retourner derrière.
6: Et voilà, bravo Cyril.
1: Trouver un avocat.
6: Tu te retournes, on dit, tu veux te retourner, mais faut payer un avocat 9 000.
2: Normalement.
6: Ça fait 2 ans que je bosse pas.
2: Normalement, on dit que
6: je vais quand même déjà aller retourner au taf. Et on verra. Parce que là, si je me retourne, je prends une baffe.
2: Normalement, en droit, on dit que la détention provisoire, c'est l'exception. Après, dans les faits, c'est pas vraiment toujours l'exception. Mais normalement, ça doit être l'exception. Sauf si la personne est particulièrement dangereuse pour la société.
0: D'accord.
1: En tout cas, c'est le sujet qui fait. Il y a une meuf qui est en dartigole. Je vous dis la vérité.
5: Je l'ai vu.
1: Chana Lousteau, elle est en dartigole.
5: Je l'ai vu.
1: Chana Lousteau, elle est en dartigole. Mon
5: frère,
0: c'est ouf.
5: Elle
0: voit sa vie défiler. J'ai appelé Cyril tout à l'heure, je lui ai dit, je suis en dartigole toute l'après-midi. Mais vraiment, genre, j'arrive pas à me réveiller.
5: Tu vas voir, ça se vit bien.
6: C'est les émotions
5: tranquilles.
0: C'est vrai qu'elle est arrivée, elle a dit, j'ai l'impression, ça fait des mois que j'ai pas dormi.
5: Mais t'as dormi ou pas?
1: Elle est éclatée.
0: Ouais, j'ai dormi.
5: Mais alors?
0: Je sais pas.
1: Vous avez dormi?
0: Toi, tu dors,
2: c'est
0: non,
2: le coup de la saison. C'est le coup de la saison.
6: Tu dors même la journée.
1: Vous avez dormi à quelle heure?
0: Je crois que, il fallait se laver après le chocolat.
2: Bah, t'as pas eu de chocolat?
0: Si, j'en avais après.
2: Excusez-moi. Je vous prie de m'excuser. En effet, j'ai eu évidemment moins de chocolat que vous. Mais sauf que quand vous êtes allé vous doucher, il y avait les sacs en haut. Et ça continuait de goûter sur ma tête.
0: Donc t'as eu des gouttes.
2: Donc non, j'ai quand même eu du chocolat sur la tête et donc fallait que je me lave quand même. Excuse-moi Valérie.
1: Bien sûr.
0: J'ai quand même pris une douche
2: en
0: rentrant.
2: D'accord.
0: Donc j'ai pris deux shampoings. J'ai fait deux shampoings et donc je me suis couchée à 2h du matin.
6: J'ai eu 3 gouttes. J'en ai eu dans le caleçon, j'en ai eu dans les oreilles.
2: Bon, on rappelle quand même que donc c'était le prank de l'année quand même. C'était extraordinaire. Hier soir dans TVT9. Faut réexpliquer quand même. Donc hier soir TVT9, le prime, la prime des vérités. Nous, on apprend, on est sidérés. Moi, je suis bordé des larmes, franchement, avec Gilles qui nous dit, j'ai pris ma décision, je quitte l'émission après des années, etc. Il y a Fatou qui est avec lui. Et puis, vraiment, et Cyril, vraiment très, avec un air très pénétré, très contrit. Ah, mais vraiment, écoute, mais pourquoi? Mais qu'est-ce qui se passe? Et puis, qu'est-ce que tu vas faire?
1: Merci,
2: écoutons l'extrait.
4: J'espère que vous le prenez pas mal.
1: Non, mais non, mon chilou, tu sais que je t'aime et tu sais que tu seras toujours mon ami. Ouais. Ça va être quoi alors
4: Alors, on a un ami qui a gagné de l'argent dans le pétrole au Sénégal et cet ami qui nous a proposé de travailler avec lui sur un projet. Et donc, il a une entreprise qui fait diverses choses, des poulets et notamment aussi du café. C'est vrai, tu rigoles.
1: Il fait du poulet et du café.
4: Il fait plein de choses.
1: Il va faire quoi?
4: Il m'a proposé d'être chef d'entreprise.
1: C'est quoi, c'est tout?
4: J'ai jamais été.
1: Il va faire que du café.
7: Ah non. Et du poulet.
1: Non, il fait quoi d'autre à part du café?
7: Du chocolat.
0: Tu sais que moi, on m'a plus parlé de ça que de Patrick Bruel.
2: Tout le monde a rendu
0: de
2: moi aussi, on m'a parlé de ça. Et moi, c'est Daniel.
5: Mais tu l'as vu venir, oui.
2: Pour rendre à César ce qui appartient à César, ou plutôt à Daniel. Daniel
6: Moreau.
2: Daniel Moreau, qui donc est à ma droite. quand il commence à parler et il parle du poulet, et au moment du poulet, elle me dit oh putain, chocolat. Et non. Elle prend la pancarte et elle se la met comme ça, elle se tourne vers moi, elle me dit chocolat. Je prends la pancarte et là je vois Fatou qui rit et c'est un dixième de seconde trop tard et bim, on se les prend. Ah.
6: Mais moi j'étais content parce que quand elle a dit chocolat, dans la seconde mon cerveau il a été hyper vite, je me suis jeté au sol et je me dis je les ai eus en fait. Ouais. Ils m'ont pas eu moi. Ouais. Je les ai eus à la seconde, j'ai impossible. Ouais. Et je reçois du chocolat de partout.
2: Ouais.
6: En fait, pour expliquer aux gens, le chocolat est venu de là-haut. En fait.
1: Oh là
6: de partout,
1: là.
6: De là-haut et des côtés. Et des côtés. Donc du coup, et ça ne sert à rien de se cacher.
1: Je vais vous dire les coulisses, parce qu'on a même fait venir les robots. Vous avez vu qu'il y avait des robots à la pub, tout ça. Pourquoi ? Pour vous faire croire que les robots allaient venir des cabines, parce qu'on était obligé de cacher le truc d'où allait sortir le chocolat.
2: Ah mais c'est pour ça. Le chocolat aussi.
1: Bah oui.
2: Parce que moi j'ai vu d'en haut.
1: D'en haut, il y a des cabines aussi.
3: Ah, c'est pour ça que j'ai vu.
2: Alors ça explosait.
1: Bah oui, on va faire venir les robots. Donc à la pub, j'allais voir les robots, j'allais voir un truc avec des robots.
2: Parce que je comprenais
1: pas du tout.
2: J'en avais plein le dos, mais j'en avais dans le dos.
3: Alors ça, franchement, c'est vicieux et ça te ressemble bien. Bravo Cyril.
2: Mais le vice.
3: Non, mais c'est génial le coup des robots. Les mecs, ils sont.
1: On a payé les robots. On a payé les robots pour qu'ils viennent juste pour vous faire croire qu'il n'y avait pas de chocolat.
2: Et alors moi d'habitude en vieille routière du truc, je regarde toujours quand on fait des primes comme ça parce que je me méfie de toi, Cyril. Et je regarde toujours si les caméras sont bâchées, parce que quand les caméras sont bâchées, on se dit
7: on va en prendre dans la gueule.
2: Il va y avoir des trucs qui vont se passer. Et là, les caméras étaient pas bâchées.
3: Donc
2: moi j'étais hyper zen.
3: Non, vous avez réussi à éviter les caméras.
1: Exactement.
2: Mais comment vous avez fait? C'est incroyable. Franchement, incroyable.
1: Ah ouais, exceptionnel.
2: Gilles, exceptionnel.
0: Je suis choquée. Moi, je pleurais
7: dans
0: ma tête.
7: Il était trop fort.
1: Non, franchement, il est incroyable.
2: Il a versé une larme en plus.
0: Mais oui, il pleurait. Incroyable.
3: Mais moi, en plus, j'étais déconnecté parce qu'à ce moment-là, je suis en train de rentrer chez moi, je suis en voiture et je reçois ce push. Je fais mince, Gilles, arrête, truc de malade et tout machin. Je vois ma chérie, je fais, t'as vu Gilles? Elle fait, oui, je suis au courant. Je dis, Gilles, arrête ces trucs de fou.
1: Regardez quand même.
7: Regardez.
5: Et moi, j'espère que c'est pas quelque chose de grave. Je te présente mes excuses.
3: Et derrière, badaboum. Mais c'est ça qui est extraordinaire. C'est-à-dire que tu auras 10 minutes, tu ne comprends rien à cette émission.
0: Moi, je regardais et mon mec, il m'a dit, mais c'est impossible, c'est un prank. Et j'ai dit, non, connaissant Cyril, il ferait pas durer la séquence plus de 40 minutes.
5: Mais si, c'était ça. Moi, ce qui m'a amusé, c'est les spécialistes des médias. Les spécialistes des médias qui disent départ de Verdez, qui font de gros articles et qui après ils attendent pour dire c'est un prank. Ils n'y arrivent pas quoi.
1: Magnifique, magnifique. Et d'ailleurs, on a battu M6 hier en prime time.
5: Eh oui.
1: M6, 1,3 million. On a battu TF1.
2: Mais ouais, c'est dingue.
1: 1,911 million téléspectateurs avec Grey's Anatomy.
2: Ouais. Inédit, hein. Inédit de Grey's Anatomy.
1: Exactement.
2: Inédit. Même pas de la redite.
3: Allez, Ricain, pas moi.
1: Allez, Ricain, là-haut, hein.
3: Si je peux me permettre.
0: Est-ce que tu penses que ce serait possible que ce genre de prime pourrait être sur M6 à la rentrée ou c'est en du, fin,
3: oh,
0: du.
3: Je pense que Cyril est pas réfractaire.
1: Pour l'instant, on est bien là. Hein, on est bien là parce qu'on a la locomotive de.
2: Ah oui.
1: La quotidienne aussi. Et 1 952 000 téléspectateurs.
2: Non, mais c'était
1: 11.1. Shana, c'est vrai que. Alors, parce que j'ai appelé Shana ce matin.
2: Ah ouais.
0: Ah bon, pourquoi?
1: Pour lui donner les audiences.
2: Bah, pour avoir les audiences, ouais.
0: Bah, nous, on les voulait, les audiences.
1: Ouais, mais tu travailles pas chez Médiamétrie, toi.
3: Tu travailles chez Médiamétrie.
0: Non plus.
1: Ouais, mais si.
3: Mais c'est pas le sujet. C'est vrai que. Il n'y a pas de rapport.
1: Ça a dû être moi qui j'ai dû vous réveiller.
2: Non.
1: Non.
2: J'attendais, j'attendais votre appel.
0: Oui, parce qu'on sait à quelle heure elle s'est couchée, mais à quelle heure elle s'est réveillée, tu sais. On sait pas.
2: Vers 8h30. Pas beaucoup dormi, effectivement.
0: Et t'as appelé à 8h30?
2: Non, les audiences à 9h.
0: Ah ouais, c'est pour ça,
2: Non, j'étais réveillée avant Valérie.
0: Très bien.
3: Moi, quand j'ai vu ce matin ton audience, Cyril, je me suis dit, c'est quand même incroyable, le mec, on le fout sur une chaîne.
2: Ouais.
3: On lui fait fermer sa tronche. On se dit, là, c'est bon, ça bougera plus, quoi. Tu vois, ça y est, il a pris 2 balles dans les jambes. Il revient après, mais c'est pas qu'il revient au même niveau, il revient plus fort. Donc là, on va te refermer cette chaîne. Qu'est-ce qu'on va faire derrière, Cyril?
1: Oula, oula.
3: Il n'y a plus de solution.
1: Non, franchement, cette année, vous avez vu qu'on n'a même pas eu une plainte de l'article.
3: Rien. C'est pas. Un peu vexant d'ailleurs, j'ai l'impression. On dirait qu'il ne regarde plus.
1: C'est vrai, Si j'existe plus, qu'il me le dise, franchement.
3: Qu'est-ce que j'ai fait?
1: Franchement, si j'existe plus, qu'il me le dise, franchement.
3: Il n'y a rien eu.
1: Non, mais franchement, hier, moi, je me suis régalé.
2: Ah bah ouais.
1: On a quand même eu la demande en fiançailles la plus éclatée de l'histoire de la télévision.
2: Un petit bonhomme.
1: T'as l'extrait quasiment.
8: Comme je pars pas souvent en week-end, j'avais envie de t'emmener pour des fiançailles finalement. En Italie. Wow. Ce soir, je suis heureux de me fiancer avec toi.
1: Oh. Attends, les gars, parce qu'on rigole, mais elle a pas dit oui.
2: Oui. Non, mais... Tu sais qu'il l'a pas demandé.
0: Il a pas demandé, il a imposé.
2: Il a validé. Il lui a dit, tu vas venir avec moi en fiançailles.
0: Ah ouais.
2: En Italie.
5: Je te fiance.
7: Mais j'adore Fabien, mais c'est la pire demande.
1: Moi, j'adore Fabien, moi aussi.
7: Moi aussi, je l'adore. Toute l'histoire des demandes en mariage de tout.
3: Pire que ça, c'est une merde. C'est ce qu'il dit quand même.
1: Quoi?
3: J'adore Fabien, mais c'est une merde.
7: Non, mais je lui dirais, mais
1: Fabien, c'est une merde.
7: Mais au début, il lui demande même pas. Il lui dit, je pars en week-end de fiançailles.
2: Ouais. Avec toi, tiens.
7: Avec toi, voilà.
2: T'as rien à faire.
7: Et après, je suis content de me fiancer avec toi, mais pardon, mais demande-moi, en fait.
2: Bah ouais.
7: C'est dingue.
5: Non, mais du chocolat
1: énorme.
5: Partout.
1: C'est énorme, c'est énorme. Non mais la pauvre Corinne, elle c'était est tellement chien, sympa.
7: Bah ouais, elle a pas, ouais, elle a pas l'air contrariée. Plutôt contente même.
1: Non, mais la demande était éclatée, non?
0: Ah, moi, je pensais que la pire demande, c'était celle de Gilles Verdez et Fatou.
2: Non, mais Gilles, il avait de l'émotion. Ah, mais là, Gilles, il était en larmes et tout.
7: Là, il avait fait une déclaration d'amour. Ah,
1: ouais,
7: et
1: l'autre, il lui a demandé sa main. On dirait qu'il lui a demandé si elle voulait manger des crêpes.
2: Mais il était à deux doigts de lui dire qu'il avait réservé un Airbnb.
7: Bah ouais, grave.
1: Déconner.
7: Pas de déclaration, rien.
5: On aurait dit moi.
1: Comme ça, la fontanelle n'était même pas touchée. Raymond, qu'est-ce que t'en as pensé, toi?
6: Moi, alors, la déclaration, je viens de l'entendre, là. Parce que j'étais dehors, moi, j'étais sur un tracteur. Pour essayer de reverser des choses sur ta voiture.
2: Ah, en fait, comment va ta caisse?
1: Elle est en nettoyage.
3: Oh, ah, Cyril, est-ce que c'est toi qui a conduit ta voiture hier dans Paris, en revenant?
1: Non.
3: Ah, parce qu'il y a sur les réseaux sociaux, il y a plein de gens qui ont filmé cette voiture, donc quelqu'un a dû la prendre, toute dégueulasse dans Paris.
1: C'est pas moi.
3: Ouais, il y en a qui se baladent, d'accord.
1: Non, c'est pas moi.
3: Elle n'a pas été lavée encore.
6: Elle a été lavée, elle pouvait pas être dégueulasse.
3: Bah, cette nuit est encore bien dégueulasse, hein.
0: Ah, bah oui.
6: Je crois pas.
3: Ah, tu regarderas les RS.
6: Pas de l'IA.
3: Il
1: y a de l'IA partout.
6: Le mec a lavé la voiture pendant deux heures après son parking.
3: Il
6: y a Géraldine que... qui est là, qui me confirme en plus.
1: La voiture a été lavée.
6: Ils l'ont lavé la voiture des mecs.
1: En tout cas, Fabien, on se retrouve dans un instant sur Fun Radio, à tout de suite.
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1: Ah là, il est 16h45 sur Fun Radio. On est là hein, jusqu'au 26 juin, les chéris. Hier, c'était la dernière en télé. Je voudrais vous remercier parce que c'est vrai que le score est absolument incroyable. Je voudrais remercier un journaliste, Florian Guadeloupe. C'est d'ailleurs, c'est mon Raymond qui m'a envoyé. Je l'ai retweeté, tiens, je l'ai mis sur ma story.
2: Ah ouais.
1: Là, d'ailleurs, je suis pas retweeté, je l'ai mis en story. Tiens, tu peux aller vérifier, hein, mon Raymond. Je l'ai mis en story, c'est toi qui me l'as envoyé. Mmh. Il fait une analyse et il raconte comment TBT9 est devenu le premier talk de France grâce à vous. Merci en tout cas. Et franchement, ça fait plaisir de voir des mecs qui, voilà, parce que lui, il fracasse.
3: Hein. Lui, il fracasse en fait. Il est ouais, très objectif. Peut-être que même, il nous a peut-être même fracassé il y a un an, il y a deux ans, il y a cinq ans, on sait pas. Mmh. Et à chaque fois que je regarde ces trucs et tout ce qu'il poste.
1: Moi aussi, j'aime bien. Ouais.
3: Il est très, il est
4: factuel.
3: Il s'amuse pas à défoncer tout le temps les mêmes personnes. D'abord, il est objectif quand faut être objectif. Et quand faut fracasser, il fracasse. Mais c'est tout le monde. Il est pas, il a pas un gars ou deux gars qui est sur ses côtes sans arrêt. Et j'ai bien aimé, c'est pour ça que je t'ai envoyé sa vidéo tout à l'heure. Je t'ai dit, tiens, regarde, c'est bien argumenté. Et comme disent les gens,
1: parce qu'il y en a d'autres.
3: C'est payé.
1: J'adore parce qu'il y a des journalistes comme ils ont vraiment une énorme somme qu'on soit premier talk. Ils essaient de trouver, les 5 minutes entre 20h42 et 20h47. Mais c'est incroyable. La malhonnêteté, c'est quand même fou. Mais lui, franchement, donc, je l'ai mis sur ma story. Les chéris. Non, mais en tout cas, voilà, énorme score, hein, près de 2 millions de téléspectateurs, jusqu'à 2,1 millions de téléspectateurs hier. Donc merci à vous, on sera de retour à la rentrée. 31 août, et je vais vous raconter une rigolade, c'est que la chaîne m'a appelé quand aujourd'hui, et bon, ils sont comme des fous, ils sont hyper contents, etc. Et vraiment, ils me disent, ouais, t'es sûr du combat à la rentrée et tout. Parce qu'on a parlé au gars hier, il paraît qu'il est vraiment, J'ai dit, vous occupez pas de ça. C'est une affaire entre lui et moi. Ne vous occupez pas de ça. Je vais le massacrer. Mokhtar, t'es d'accord avec moi, mon frérot? Mokhtar qui est là.
5: Tout à fait d'accord avec toi.
1: Non, parce
5: je vais t'entraîner.
1: Mais bien sûr, non, parce
4: qu'ils
1: ont dit,
4: moi, je vous le dis, je suis inquiète.
1: Ils ont dit, ouais, le robot, tout ça, mais le robot.
4: Mais quand même. Bah oui. Mais vous avez, t'as un seul stress. T'as aucun doute, quoi.
1: Et Mokhtar et moi, on sait qu'il y a aucun stress.
4: Ah ouais?
6: 1m81.
4: Bah ouais.
6: 70 kilos. Pression 60 kilos.
4: Il fait des sauts
6: de 1m80.
4: Souple de fou.
1: Il fait des sauts.
5: Moi aussi, saute.
1: Mais moi aussi, je saute.
5: Bien sûr,
1: je saute tous. Tu sautes pas tous.
2: C'est un kangourou, Cyril.
1: On saute tous. Je vais vous dire, vous savez comment il faut le prendre?
4: Non. Comment? Par derrière? Le faire tomber?
5: Laisse la surprise.
1: C'est pas, t'as raison.
5: Laisse la surprise.
4: C'est la prise qu'on a vue l'autre fois.
1: Laisse la surprise. Bravo, Mokhtar, t'as raison. T'as raison, mon chéri.
4: C'est la prise qu'on a vue l'autre fois en vidéo? Non,
1: t'inquiète, je dirai rien.
3: Est-ce qu'il faut pas se louper? Est-ce que t'as droit à qu'un essai?
4: Bah oui.
3: Juste un indice pour ta prise là qu'il faut pas dire là.
5: De toute façon, s'il loupe, moi je vais pas le louper moi.
3: Des fois tu peux faire une prise, mais s'il te voit que tu te loupes, il te casse toutes tes dents.
4: Ah bah oui, ça c'est sûr.
3: Lui c'est de la fonte, toi il tape.
1: Moi bien. Alors moi je vais te dire la vérité.
3: Je t'explique.
1: Moi voilà, je l'attends. J'espère qu'il va passer un bel été, qu'il va sortir, etc. Saint-Tropez, qu'il va faire Mykonos, Saint-Tropez, Ibiza.
4: On le voit Saint-Tropez en boîte le robot.
3: Il va dépenser tout son argent, c'est pas la peine qu'il garde le PEL.
1: Je te le dis, moi je vais m'occuper personnellement de lui.
4: Ah ouais.
1: Mais personnellement.
3: Moi j'ai hâte, hein. C'est loin septembre quand
1: c'est loin septembre.
3: Ah ouais,
1: 31 août.
3: C'est loin 31 août.
2: J'ai discuté avec le papa des robots.
1: Moi je suis
4: ingénieur.
2: Il est à bloc, il dit on va travailler tout cet été et tout.
4: Moi j'aimerais bien que cet été ils te mettent des stories pour chauffer.
1: Il en mettra lui aussi. Quand on mangera des merguez. On sera en train de se défoncer au merguez avec Mokhtar.
3: Vive les merguez.
1: Est-ce que Mokhtar va venir nous voir un peu cet été?
4: Ah ouais,
1: il sera là.
5: J'ai invité, c'est bon?
4: J'ai invité Mokhtar à mon anniversaire.
1: Bien sûr que t'es invité, je sais.
5: C'est gentil, merci. Ça arrange pour le voyage, tout ça?
1: T'inquiète pas. T'inquiète pas.
3: Je le chauffe, Mokhtar.
2: Pourquoi?
3: Arrête avec le voyage.
1: Frère,
3: t'inquiète
1: pas.
5: Il est pas inquiet.
1: Que tu t'es déjà inquiété avec moi?
5: Jamais. Même quand on a changé de chaîne. Oh non.
1: Rien, c'est vrai, j'ai jamais vu inquiété.
5: Serein.
1: Franchement.
5: J'étais serein.
1: Ouais, t'étais serein, toi, toujours.
5: Ouais, serein.
1: Tranquille.
4: Pour... En même temps, on peut être serein.
5: T'inquiète pas.
1: Ouais, c'est vrai. C'est vrai qu'il m'a envoyé un message. T'inquiète pas, c'est tout. Ouais, je dis t'inquiète pas.
5: Ouais, je t'inquiète.
1: Voilà. Et c'est, regardez-le comme il est beau.
4: Ouais, c'est vrai.
1: Il est jamais été aussi beau. Il est tranquille, il est bien.
4: Il est serein.
1: Il est bien.
3: Il fera une bombe dans la piscine. Il pourra faire une bombe dans la piscine.
1: Ah, alors justement, Il part. Non, non, non, t'inquiète pas. Il est sur une autre piscine. Il sera pas dans la même piscine que nous.
2: Il y a
1: parce
2: plusieurs
1: que,
2: piscines.
1: Ouais, non, parce que c'est. Il faut qu'il ait une piscine à lui tout seul.
3: Parce que s'il saute dans l'eau, il y a plus d'eau. Mais il fait une bombe, il y a plus d'eau lui. Hein.
1: Je crois qu'il te parle très mal.
6: Ouais.
5: Je m'occupe de ce que
3: tu as. C'est le show, c'est l'antenne. C'est la Darka pour faire rire les auditeurs de Fun Radio.
6: C'est plus ta trouille, non?
3: Je suis un peu un trublion de Fun Radio.
1: C'est vrai que t'as un trublion. Tiens, il y a Ozlem qui est avec nous. Ozlem, c'est une téléspectatrice. Salut Ozlem, salut ma chérie d'amour. Tu nous appelles d'où?
7: Salut mon pote. De Cerizay dans les Deux-Sèvres.
1: Cerizay, j'adore. Il y a pas Groupama là-bas?
7: Y'a qui?
1: Merci, moi je m'en vais. Non, j'y vais, je m'en vais.
3: T'as raison. T'as pas tort, il y a les assurances là-bas. Toutes les assurances sont dans les Deux-Sèvres.
7: Oui, à côté, c'est ça, Niort à côté.
1: La capitale des assurances. Il y a Cerizay qui habite à côté.
3: Connais Baba, hein.
7: Il connaît, ouais.
1: Monozlem, chérie, tu fais quoi dans la vie?
7: Eh ben écoute, toujours à la recherche d'un emploi.
1: Ah ouais,
7: toujours pareil.
1: Tu cherches dans quoi, mon cœur?
7: Eh ben écoute, je cherche dans l'administratif, secrétariat, standardiste. Si t'as une place pour moi, Baba, je prends.
1: Je te jure que si j'entends parler d'un truc, je te dis direct. Je rigole pas.
7: Ah ben pas de souci, parce qu'en plus on est en plein déménagement, tu vois.
1: Ah d'accord. Ah. Ça va, ça se passe bien.
7: Ben ça va. Mais écoute, moi je t'appelle déjà pour vous féliciter, hein, toi et toute l'équipe radio, télé, parce que vous avez fait une super année. Oh, on était devant notre écran hier. Tu nous as bien fait marrer et bien joué le Chocolat Gate. On l'espérait, je te jure, on l'espérait.
1: Ah c'est vrai, vous l'espériez.
7: La crise de rire.
1: Ah ouais.
7: Ah ouais, c'était génial.
1: J'ai des téléspectateurs Ozlem qui m'écrivaient et ça me faisait de la peine parce qu'ils m'écrivaient sur les réseaux et ils m'écrivaient même
6: par rapport à Gilles.
1: Ouais. Bah ouais. Cyril, retiens-le, fais quelque chose, Cyril. Fais quelque chose.
3: C'est la même chose, moi.
1: Même pas vrai.
3: C'est la même chose.
7: Ouais, non, c'est vrai, ça nous a un petit peu touché, mais nous aussi, comme on a vu. Valérie et Daniel qui se cachaient sous la pancarte, Fatou qui revenait. On a senti le truc arriver.
6: Tu rigoles ou quoi? Si j'avais su. Non mais bien sûr, j'ai Daniel m'a dit au dernier moment quand Cyril a fait répéter deux fois le mot poulet.
7: Et là, Daniel
6: m'a dit chocolat. Ouais, Daniel m'a dit ça pue, il y a chocolat.
1: Non mais moi.
7: Ouais, on a remarqué que vous aviez un petit peu anticipé, ouais.
1: Le bail, moi, c'est quand je dès 20h10. Vous avez pas vu que même ce soir à la quotidienne, j'avais une petite tête angoissée, genre.
6: Mais ça allait avec le fait que tu as fait l'acting pendant genre 2 heures
1: ouais,
6: avant,
1: ça,
6: quoi.
1: Ouais,
6: moi, je me suis dit que c'était par rapport à Gilles que tu avais cette tête-là.
1: Bah oui, bah c'est ça, bah oui.
6: Ouais, mais t'as bien joué le coup.
7: C'est rare.
3: 4-5 jours déjà, il attendait la pression, lui.
1: C'est vrai. Et Gilles, il est rentré dans le rôle pendant 4-5 jours avant.
6: Mais oui, t'as raison, il était bizarre depuis 4 jours.
2: Il a fait exprès de pas être bon lundi. Il m'a dit ça après coup. Lundi, j'ai fait exprès de pas être bon, tout ça, pour vous montrer qu'il y avait... Je dis, moi, je ne suis pas bon, regarde, il n'y a pas de problème.
1: Je te jure que c'est vrai.
7: En tout cas, Olivier, ça t'a réveillé, le chocolat.
2: T'as vu ça? T'as vu ça?
7: Ouais, j'ai vu, hein.
2: Mais j'ai pas compris, parce que les anciens... Et en plus, j'ai eu 2 secondes de retard, parce que les anciens, ils connaissent mon code chocolat. Et moi, j'avais oublié ça, je savais pas. Et je les ai vus se planquer avant moi. J'ai perdu une demi-seconde qui m'a coûté cher.
7: Ouais, la demi-seconde que Raymond lui a anticipé. Par contre, on l'a bien vu se planquer. Il a eu le réflexe.
1: Je sais même pas comment c'est venu, d'ailleurs.
3: Mais ça arrivait de là-haut. Donc on n'a rien pu faire.
1: La première de chocolat.
2: Pourquoi vous avez ce mot code, là?
6: La première de chocolat, c'était pas par rapport justement à la chanson.
8: Moi, je me rappelle, puisque c'était avec moi.
7: Est-ce que je peux en profiter?
1: Oui, Ozlem, dis-moi.
7: Est-ce que je peux en profiter? Parce que je sais pas si vous vous souvenez de nous. On est venu à ton émission radio le 17 décembre. Et tu nous avais gâté, moi et les enfants, notamment Lenny, le joueur de foot. Tu nous avais gâté, donc on tenait à te remercier encore.
1: T'es malade ou quoi? Ça me fait plaisir.
7: Encore et encore.
1: Et vous venez me voir quand vous voulez. Je vous fais d'énormes bisous, mes chéris. Oh, mon chéri.
7: On vous embrasse fort. Et Tony me demande s'il a l'autorisation d'embrasser Shana spécialement.
1: Alors moi,
7: il veut l'autorisation du boss.
3: Il veut pas l'autorisation pour Daniel Moreau. Elle est là.
7: Il peut aussi, mais il préfère embrasser Shana.
1: Allez, grand Daniel, tu peux embrasser Shana avec plaisir.
6: Avec grand plaisir.
1: Attends, franchement.
7: Bon, ben, on vous embrasse encore.
1: Vous allez nous manquer.
7: Merci pour tout. Et puis à bientôt pour. On va se voir.
1: Je vous embrasse fort, la famille. Je vous aime fort. Merci, mes amours.
7: Bisous à tout le monde. Encore un gros bisou. Ça fait tellement plaisir.
1: Ah ouais. Ce genre d'appel.
6: Et la première donc du chocolat.
1: C'était quoi alors?
6: C'était photo de fin vers Noël. Tu nous avais envoyé dehors pour faire une photo.
8: Mais bien sûr, t'as raison.
6: Voilà. Et en fait, au moment de la photo, on avait eu des seaux de chocolat.
8: Ah ouais? Oh
4: non,
8: moi je crois que c'était avec Eric-Antoine, moi, la première.
1: C'est non. Ça, moi aussi je crois. Si, c'est
4: pour, la première.
8: Pour
4: non, la première.
8: Pour
4: non, non, non, la première.
3: La première,
4: non,
3: c'est
4: non.
3: Capucine.
4: La première, c'est avec
3: Capucine. Géraldine qui est là, donc.
4: Oui, oui.
3: C'est Capucine.
4: Mais c'était une photo dehors.
8: Exactement. Bah, tu vois, j'avais oublié.
1: Et après, ouais, après,
4: et après,
1: mais le déclencheur,
4: vers le
1: c'était,
4: ouais,
1: c'était avec, c'était
8: ah,
1: avec
8: ah, oui.
1: Eric-Antoine.
8: Mais à l'époque, on disait pas chocolat, ça va déclencher naturellement.
4: On a, c'est
8: ça,
4: réussi à te pranker là-dessus, sur le chocolat, Cyril, c'est Difool qui a réussi à te exactement. Mettre du chocolat. Parce
1: mais
4: que...
1: moi, je me rappelle, c'était Eric-Antoine. Et je me rappelle, il faisait un tour de magie.
4: Exactement.
8: Et Eric était, à la fin, il était triste.
1: Non, je suis un.
8: Ouais, parce qu'il disait, mais oh là là, je pensais pas que ça allait faire comme ça, il s'en voulait. Parce que les gens pensaient que c'était lui.
1: C'est dingue, moi, tu vois, ça.
4: Alors, rien Cyril, il dort bien depuis 14 ans.
1: Ah ouais. Vraiment, mais je te jure.
8: Parce qu'en fait, il disait, ouais, mais les gens pensent que c'est moi.
1: Moi, je me rappelle quand je l'avais fait l'ancien patron de C8, l'ancien président Franck Capietto de ma loge.
4: Ah,
1: oh putain, c'était mythique. C'était mythique. J'ai tellement envie de le revoir, ça. J'avais presque envie de le revoir.
4: Ah ouais.
1: Quand il était dans ma loge.
4: Oui, mon chéri. Faut que je te parle, Franck. Oui, mon chéri.
1: Oh, mais j'en ai pas.
8: On a rien vu venir, Cyril.
4: Lui qui est toujours si élégant, tiré à quatre épingles.
9: C'est vrai, c'est drôle.
1: C'est vrai qu'il est tiré à quatre épingles.
3: Il y en a eu des belles.
8: Tu prends une épingle, et tu tires.
1: Il y en a eu des très belles.
3: Il y en a eu des très belles. Où t'es attendri par l'histoire. C'est comme hier, comme
4: toujours
3: comme
4: ça,
3: tu me
4: piège,
3: tu me
4: dis,
3: et toi Raymond Gilles, tu l'as vu venir? Ben non, parce que Gilles c'est le capitaine, c'est comme, il met tout le monde à l'abri, il en a parlé à personne, il t'en a parlé qu'à toi. Moi ça me fait chier qu'ils partent. Imagine, tu te mets à pleurer là.
4: Mais
3: comment
4: oui.
3: tu passes pour un con?
4: Ah ouais.
3: Et que je t'en veux parce que imagine, j'aurais pleuré ou j'aurais versé une larme.
1: Des mythiques.
3: Mais tu passes pour un con. T'as
1: et moi j'avais peur. Moi j'avais peur de rigoler moi. Putain. À un moment j'étais à ça.
3: T'as
1: ça
3: horrible.
1: Vous avez pas vu qu'à un moment
3: tu rigolais.
1: Je pense qu'à un moment j'ai baissé la tête.
8: Les lunettes.
1: J'ai baissé la tête.
4: Ah, il met tout le temps les lunettes exprès dans les séquences émotions. Donc je me dis bon, bah c'est une séquence émotion. Il a mis les lunettes.
8: Voilà, il
4: est pas loin de chialer pour le départ de Chile.
3: Tu sais où il était pas loin de partir en frère, parce qu'à un moment donné il dit, je vais aller faire du café.
4: Ouais.
3: Et moi je dis, moi ça y est, c'est le gringo.
4: Ouais.
3: Et il relève pas la vanne. Et je me dis, alors ou il a pas entendu ou vraiment il est affecté. Ça me remet moi encore plus dans le truc de me dire, c'est très grave ce qui se passe. Il rigole pas sur El Gringo. Il fait pas la chanson. Il est pas dans le truc. Et c'est très grave les mecs, on arrête de déconner. Gilles part vraiment. Et franchement, pourtant je me suis baissé vite, mais c'est venu de
8: là-haut. Pas très, très
4: et
8: fort.
4: Et alors j'ai une question.
8: L'usine poulet et café.
4: C'est Fatou qui devait dire le mot chocolat, non?
1: Oui.
4: Parce que tu lui poses deux fois la question.
9: Elle y va pas.
4: Et en fait, elle y va pas. Et après, elle rit. Et moi, c'est quand elle a ri. Tu dis, oh putain, Daniel a raison.
1: Ah bah,
4: et là,
1: ouais,
4: voilà, c'est trop tard.
1: Bah, écoutez, en tout cas, c'était un beau moment.
4: Ah ouais,
1: enfin,
4: c'était un beau moment, non mais.
8: Ouais. Et attends, tu l'as bien vécu, toi, Cyril?
1: Moi, j'en ai pris du chocolat.
4: Oui, il en a pris un peu.
9: Et le fait de mettre Shanna dans un taxi, tu l'avais prévu en amont ou au dernier moment?
8: Oh là là là là, quel gentleman.
1: Vous voulez que je vous dise la vérité?
9: Ouais, ouais, on veut savoir.
1: Je dis tout.
9: Bah oui.
1: Shanna n'était pas du tout au courant.
8: C'est pas vrai.
9: Ça, je veux bien croire.
4: Ah ouais.
1: Elle n'était pas du tout au courant que j'allais, que Gilles.
4: Tu l'as protégée à l'insu de son plein gré.
1: Exactement.
4: C'est Richard Virin avec la meuf.
1: Ouais.
4: C'est magnifique.
1: Et d'ailleurs, elle avait peur, elle, justement, qu'elle soit piégée. Parce que quand je lui ai dit, tu vas aller quelque part en France,
4: faire un truc,
1: elle me regarde, elle se dit, ah, je vais en prendre plein la gueule pour faire un truc.
9: C'est quoi cette histoire? Et est-ce que Shanna, ça t'aurait dérangé de prendre du chocolat si t'avais pas exclu du plateau?
4: Non, elle est cadavre.
9: Non,
4: okay.
1: Moi, c'était juste pour la vanne, ça me faisait rire de dire.
9: Oui. C'était très drôle.
1: Ouais, voilà, c'était ça. Moi, c'est ça qui m'a fait
9: rire.
1: C'est pour la vanne, quoi. Voilà.
8: Oui,
1: si c'était. Et puis Shanna l'a pris dans la gueule, sa voiture et tout, je l'ai fracassé.
9: C'est vrai.
4: Deux fois.
1: Mmh. Oui.
9: Puis elle a pris des petites gouttes de chocolat dans les cheveux aussi.
1: Ouais.
8: Bah, c'est horrible.
4: Oui, c'est vrai.
1: Là.
8: C'est horrible.
1: Quand j'ai vu Shanna avec les gouttes de chocolat, j'étais tellement triste.
4: Ouais, alors que moi,
9: Du coup, tu m'as
4: plein la gueule d'être avec toi.
9: Ouais. Du coup, j'étais à côté de toi. J'étais mieux.
1: Ouais.
9: J'avais pas de gouttes de chocolat.
4: T'es plus marqué par les petites gouttes de Shanna que par moi, mon brushing ruiné, le dos complet, dans le soutif, partout.
1: Non, j'étais très touché par Jordan Deluxe.
4: Ah oui,
1: parce qu'en fait, j'ai l'impression qu'il est mieux avec du chocolat dans la gueule que. Tiens, on va s'écouter Angel et Justice sur Fun Radio. Il est 17h, si vous nous rejoignez, on est avec toute l'équipe de Fun Radio. Il y a Valérie Benahim, il y a Olivier D'Artigol, il y a Raymond, il y a Capucine Adam, il y a Fabien Delay.
8: Bonjour.
1: Il y a Chana Lousteau, on est ensemble jusqu'à 18h les chéris. Tiens, dans un instant on va parler de la Coupe du Monde, hein, parce que ça y est, ça démarre aujourd'hui, c'est parti.

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6: Oh là là, les chéris. Les chéris. Je vais vous dire, David Guetta, c'est quand même le GOAT.
7: Le GOAT.
6: Alors, je vais vous dire, moi, j'ai eu un message aujourd'hui à 15h17 qui me fait extrêmement plaisir. Parce que David, il faut qu'il sache, David, que je travaille sur Fun Radio quand même. parce que Fun Radio, c'est avec Fun Radio, bien entendu, le concert de David Guetta, parce qu'on est là partout. D'ailleurs, sur Fun Radio, c'est une journée spéciale David Guetta.
7: Ouais.
6: On se réécoute ses plus gros tubes sur les réseaux sociaux. On vous fait vivre cette série de concerts exceptionnels, comme si vous y étiez, avec des images exclusives et les meilleurs moments des concerts. Et c'est pas tout, surprise de ouf ce soir pour les auditeurs de Fun Radio. On prolonge le concert. Le DJ superstar Armin van Buuren va assurer la première partie de David au Stade de France et viendra tout de suite après dans les studios de Fun Radio pour un after show exclusif dès minuit. Plus de 200 000 spectateurs sur les 3 jours sont attendus pour David Guetta qu'on aime. Et regardez la classe quand même du mec. C'est pas que je travaille sur Fun Radio. 15h17 aujourd'hui. Salut Cyril. Tu sais, j'ai le Stade de France jeudi, vendredi, samedi. Si ça t'amuse de venir, ça me ferait plaisir.
7: Oh.
8: Oh.
7: C'est David Guetta qui t'envoie ça?
8: Trop sympathique.
6: Et j'y serai.
7: Tellement gentil.
6: J'y serai, c'est un amour de mec. Et c'est vrai que c'est un pote. Et je te jure, David, mais on a fait des fous rires avec David Guetta.
8: Ah oui?
6: Mais c'est
8: tu l'as connu avant que ce soit le grand David Guetta, toi?
6: Je te dis.
8: Au bain douche, tu l'as connu, toi?
6: Tu sais, je vais te dire, je te jure, je l'avais très longtemps. Ça faisait très longtemps. Je lui raconte souvent cette anecdote. Ça faisait très longtemps que je l'avais pas vu, David. Mmh. Et David, il travaillait dans une grande boîte parisienne qui était les bains douches. Mmh. Il mixait là-bas et. Il avait des cheveux longs, il était très très fin.
7: Ouais.
6: Et je vous jure qu'un soir, il était aux États-Unis. Et donc, il y avait un décalage horaire. Et je vois un numéro, et je vois que c'est lui. Parce qu'il a le même numéro depuis longtemps, David. Je me dis, mais qu'est-ce qu'il veut, David? Il m'appelle à 4h du matin.
8: T'as besoin d'un disque?
6: Et là, je vous jure, et je vois qu'il m'appelle, je dis, je vais lui répondre, t'as-t-il un problème?
7: Ouais, bien sûr.
6: Je lui réponds, et il me dit, je lui dis, c'est ça, qu'est-ce qu'il y a, t'as un problème? Il me dit, tu dors? J'ai dit, bien sûr que je dors. Il me dit, je voulais te dire, t'es vraiment un bâtard. Je dis, pourquoi tu me dis ça? Il me dit, frère, je viens de voir des photos de ma teuté. Pourquoi il n'y a pas un jour où on est en soirée, t'es venu me voir, tu m'as dit, frère, voilà, t'es mon ami. Je te le dis, t'as une teuté éclatée. Il m'a dit, il m'a dit, pourquoi tu me l'as pas dit? Moi, tu m'as pas dit, voilà, frère, je te dis la vérité, t'es éclaté, t'as peu quoi l'éclater, t'as une tête éclatée. Non, mais j'ai eu un fou rire, je te jure. Je me suis réveillé, je dis, mais qu'est-ce que tu veux que je te dise ça? J'ai dit, arrête. Il me dit, arrête, j'étais éclaté, je vois les photos, j'étais éclaté. Il y a pas un de mes potes de l'époque qui me dit, t'es éclaté. Vous êtes des ouf ou quoi?
7: Ouais.
8: C'était son style.
6: J'ai dit, non, mais dis-moi, il me dit, pourquoi tu m'as pas dit? Je dis, frère, j'ai 4h du matin, je suis en train de dormir, tu me demandes pourquoi je t'ai pas dit, pourquoi t'es éclaté il y a 15 ans, t'es un ouf, toi. Non mais voilà et donc ouais non et c'est vrai que et là il est frère.
7: Ah mais là hey, mais les gars, il est vraiment glow.
6: Il a 58 ans.
7: Ouais. Ah ouais, il a glow. Non parce que c'est vrai que au départ il était pas.
6: Non, il était pour l'époque il était beau.
7: Ah ouais, mais là moi, ça c'est mon rien
6: ami,
7: à voir.
6: C'est
7: mais
6: mon ami, il a
7: mais
6: toujours
7: là,
6: été.
7: Aujourd'hui ça n'a rien à voir. Il a pris de la masse etc. Ah ouais. Mais
6: c'est mon ami, moi il a toujours été
7: mignon. Il était mignon mais je veux dire époque palace bain douche tout ça il était mignon.
8: Mais par rapport à maintenant ça n'a rien à voir les gars.
6: Ne lui dis jamais ça. Ne lui dis jamais ça.
7: Ah ouais.
6: Ah, je te le dis, ne lui dis jamais ça, David.
7: Ah
6: jamais.
7: Ouais, qu'il était mignon.
6: Ah, il aime pas ça. Il va pas aimer.
7: Okay.
6: Je te le dis, il va pas aimer. Okay. Et vous savez que son fils mixe, hein.
7: Ouais. Oui.
8: Ce soir, c'est une grosse exclu.
6: C'est ça, exactement.
8: Incroyable.
6: Bah, il le fait samedi aussi, hein.
8: Trop fort.
6: Non, c'est samedi qu'il mixe.
8: En fait, il y a Gillo.
6: Samedi,
8: il vient de mettre un tweet, là, donc elle doit être au Stade de France aussi, Gillo.
6: Non,
7: pas ce soir.
8: Ouais, bah là, je regardais les réseaux, là, pendant le disque. Ah, mais attends, il a une chanson avec Gillo. Ah,
7: bah oui, là.
8: Et tu imagines s'il a ramené toutes les stars qui chantent avec lui?
7: Ah ouais, c'est fort.
8: Peut-être qu'il y aura ton collègue, Cyril.
7: Bah ouais, Snoop Dogg.
8: Ah, je rappelle que maintenant c'est ton collègue, hein.
6: Ils travaillent ensemble maintenant. Collègue de travail, on est dans la coiffure tous les deux.
8: Allez, allez, fort ça là.
6: Non, on y va demain. On y va, non, après-demain. Il va samedi.
7: Moi j'adore Titanium.
8: Ah, vous aussi? Non mais c'est quand même un des rares artistes qui veut faire un concert entier avec que des tubes.
7: Ah oui,
8: que
7: ça. C'est que des tubes.
6: C'est que comme un ouf moi. Et après j'ai la fête H2O.
7: Ah ouais. Ah ouais.
8: Ah,
6: je vais passer de David Guetta à DJ Atia.
7: Attends.
8: Sans se mouiller la nuque.
7: Ouais. Mais t'arrives à quelle heure du coup à la soirée H2O?
6: 23.
7: Quoi?
6: 3h30.
7: Mais tu vas avec qui avec David? Voir David?
6: Voir David, je sais pas encore.
7: On
8: peut pas venir?
7: On peut pas venir, ouais.
0: Capucine et moi, on va pas venir. Non, sérieux. Vous voulez venir ou pas?
8: Bah oui, chérie, attends, on va pas te laisser tout seul.
6: Vous voulez vraiment venir?
8: Bah oui, on va venir tout seul, quoi.
0: Fabien, tu viens, Fabien?
8: Bien sûr, allez. Il est hors de question que je laisse mon Cyril tout seul.
0: Moi non plus. Il est hors de question que je laisse tout seul dans cette faune.
7: Bah ouais.
0: 80 000 personnes.
8: Tu veux te faire bousculer?
7: Ah, moi je veux bien venir, Cyril, avec plaisir.
8: Bah voilà, c'est une petite équipe d'un coup, là.
0: Tu peux voir avec David Guetta.
8: C'est une petite loge de disponible.
6: Je vais appeler Cathy Guetta également.
7: Ah, Olivier, on adore Cathy.
8: Non, non, laisse-moi.

0: qu'est-ce qui se passe? Pourquoi d'un coup il devient agressif?
1: Là, je comprends pas.
2: Il y a quelque chose de personnel entre vous.
3: Il va se démener pour avoir des places et il va jamais venir.
0: J'avais commandé les places pour ce soir. Vous pouvez demander aux collègues, j'avais pris les places pour ce soir. Pour David Guetta. Mais si. Si on y va en équipe, bah j'annule mes places ce soir et je vais en équipe.
3: Ah bah oui, c'est vrai.
1: On y va demain. On y va samedi.
3: Samedi. Non mais samedi. Pour de vrai?
1: Bah bien, mais nous, enfin moi j'y vais.
3: Oui, non mais toi aussi tu vas. Ouais.
4: Alors, si on peut mettre les choses au clair tout de suite.
0: À quelle porte on se retrouve?
4: Non. On l'attend en bas de chez lui.
3: Ouais, parce que c'est qu'il
4: attendait
3: là-bas.
4: Alors, on va faire
3: un apéro d'abord chez lui.
4: Et après,
2: parce que je vous rappelle que Gilles devait aller à Roland-Garros, il a toujours attendu.
4: Il attend encore.
3: Ah ouais, Cyril, faut nous dire.
1: Moi, j'y vais, c'est sûr.
3: Non, mais toi, je sais que tu vas, c'est sûr. Mais est-ce que pour nous, parce que moi, il faut que je prévoie un nounou et tout, quoi, tu vois. Donc,
1: mais tu vas pas la fête à Jdouzou?
3: Si!
1: Alors?
3: Oui, mais
2: je vais pas y aller. De toute façon, il y aura un nounou.
3: Bah non, parce que voilà, nounou, quoi qu'il.
0: Ça me rappelle une petite anecdote, quand même. Parce que vous faites des petites blagues.
1: Tu vas nous la raconter dans un
0: instant. Une soirée.
1: Sur moi?
3: Ouais.
1: À une soirée.
0: Mais où on a dû se louper. Je te racontais comment on s'est loupé, c'est vraiment dommage.
1: Je te rappelle que c'est moi qui t'ai amené à l'anniversaire de Clara Morgan.
0: Ah ça, je remets pas ça en question. Et une autre soirée, tu vas voir.
1: C'était un des plus beaux anniversaires, je te rappelle. Il était comme un dingue.
0: Ouais. Ah oui.
2: Hein, moi, j'ai même fait des anniversaires de Cyril où Cyril était pas là. Donc.
0: Ouais, c'est vrai.
3: Hein, ouais.
0: Mais non.
1: Je jure que c'est vrai.
3: Ton anniversaire.
1: J'ai fait un anniversaire de ouf à Versailles.
3: Ouais, hein. Mais de fou.
1: Écoute-moi bien, mais de fou. Hein.
3: De fou.
1: À Versailles, il y avait 300 personnes.
2: Ouais, 300.
1: J'y suis pas allé.
2: Ouais. Et pourquoi?
4: Mais t'étais où?
0: Il était pas invité, non.
4: T'as pas un truc de parc d'attraction aussi?
3: Je m'étais
4: pas
3: invité ici. J'ai pleuré.
1: Attends, on va en parler dans un instant. Restez avec nous sur Fun Radio. À tout de suite.
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20: Eh ouais, David Guetta, One Republic. David Guetta qui sera au Stade de France, sera avec Fun Radio dès ce soir. 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
1: Eh oui, on est sur Fun Radio, il est 17h20, on est en direct et la Coupe du Monde, c'est ce soir, je suis comme un fou.
2: Ah ouais.
1: Moi-même, ce soir. Moi, ce soir, je regarde le match. Mexique-Afrique du Sud. Tu sais, je vous le dis tout de suite, je vais regarder tous les matchs.
3: Ah oui,
1: moi, je vous le dis, il y a 80% de chances qu'à la fin de la Coupe du Monde, j'ai plus de meufs.
3: Oui. Tous les matchs, tu vas plus faire tout.
4: C'est violent parce qu'il y a des matchs la nuit. Hein. Ouais. Il y a des matchs à 3h.
2: Non, mais rassure-moi, ta meuf, elle n'est pas obligée de regarder tous les matchs. Je demande comme ça.
1: Non, bah si.
2: Quoi?
1: Non.
2: Ta meuf, elle doit regarder tous les matchs. Elle subit quoi?
1: Elle est pas obligée, mais c'est
3: elle peut dormir en même temps.
2: Ah ouais?
3: T'autorises à ce qu'elle dorme dans la même pièce?
2: Elle peut pas faire sa vie tranquillement.
1: Elle peut sortir, bien sûr qu'elle peut sortir.
2: Ah, ok.
1: Elle peut sortir après. Je sais pas si elle peut rentrer. Ça sortir, elle peut rentrer après, c'est un autre délire.
4: Non. Okay. T'es plus genre de mec à regarder les matchs dans ton salon ou dans ta chambre avec la télé dans la chambre?
2: Dans le salon.
1: Les deux, je fais les deux.
4: Bah ouais. Parce que c'est important pour.
2: Pourquoi?
4: Pour sa meuf, s'il a une meuf, c'est important.
2: Bah ouais,
4: si c'est dans le lit. Les matchs et tout, c'est relou les matchs au lit.
2: Bah ouais. Pourquoi?
4: Bah ça peut peut-être déranger sa meuf.
2: Pourquoi? Ah bah si, bah ouais, moi je préfère qu'il regarde dans le salon, tu te mets une petite série dans le lit, tranquille.
3: Moi je suis étonné, alors ça, regarder un match dans le lit.
4: Merci Capu.
3: Moi aussi je trouve ça bizarre.
2: Un match dans le lit,
3: toi qui es fan de foot, Cyril, ça te dérange pas d'être allongé, regarde un match.
1: Je suis d'accord avec toi, je suis plus dans le salon.
3: Bah ouais, quand même, d'accord, je comprends mieux.
2: Bah carrément. Alors, ça dépend si, si t'enchaînes les matchs, parce qu'il y a trois matchs là, si tu te retrouves à 2h du matin en train de.
4: Moi je suis plus dans la chambre. Par contre, je peux regarder le match de 21h30 peut-être dans le salon, tu vois, si j'ai fait
2: là,
4: le manger.
2: Vous oubliez que ça
4: s'enchaîne. Mais après,
2: les gars.
4: Si c'est tard, les.
1: C'est quoi, c'est 18h, 21h et 23h minuit.
4: Et après, t'en as d'autres à 5h30.
2: Ça, c'est tous les jours ça.
1: Ouais, tous les jours.
2: Mais samedi, tu pourras pas.
1: Tous les jours pendant un mois.
2: Non, arrête, on va voir David Guetta alors.
1: Tous les jours pendant un mois.
3: Non, mais c'est la nuit, ils disent des fois.
4: Non, mais après, il a les replays, il peut regarder en replay. Après,
1: il y a Brésil qui joue à minuit samedi. Il fait Brésil-Maroc. Très gros match samedi, Brésil-Maroc.
3: Si jamais tu connais le score, est-ce que tu te fais quand même le replay?
2: Non.
3: Ça n'a pas d'intérêt là.
2: Non.
1: Et là, je vais regarder tous les matchs. Qu'est-ce qu'il y a?
2: Ah, bah c'est bien.
3: Bah si c'est un fan, c'est un fan, Cyril. Mmh.
2: Bah ouais, mais je trouve
1: est-ce
2: ça
1: que,
2: très bien.
1: Est-ce que vous pourriez, Benaïm, est-ce que tu pourrais. Ça te pourrait casser avec ton mec s'il regarde tous les matchs?
2: Oh, pas du tout.
1: Non.
2: Ah non, franchement.
3: Quand même.
2: Rien à faire. Non, au contraire, non. Non.
1: Non, t'en fous.
2: Me séparer pour ça, non. Par contre, tu aurais des. Un peu. Flemme pendant un mois.
1: Il y aurait des turbulences.
2: De 18h à 3h du mat, flemme.
4: Ouais.
3: Bon, ça va.
1: Et toi, Chana,
3: c'est un mois.
2: Non, moi je me sépare pas pour ça, mais il y a pas de turbulence. C'est juste si elle regarde 6 heures de foot, je ferai autre chose pendant 6 heures.
3: Ouais.
2: Non, mais je fais mes trucs. Je peux aller voir des copines, aller faire mon sport.
1: Bien sûr.
2: Bah oui, c'est obligé d'être devant la télé.
5: Bah oui, j'ai pas dit que c'était obligé de tenir la main.
1: Personne t'a demandé. Hein.
2: Voilà. Non, mais c'est Cyril qui dit que si sa meuf fait ça, elle rentrera pas.
5: Non, mais il dit beaucoup de conneries.
1: Il rigole, Cyril.
3: Non, mais c'est vrai que les hommes célibataires qui n'aiment pas le foot, là, seront avantagés là pendant un mois.
2: C'est vrai.
3: Ah, quand même, faut dire la vérité.
4: Il y a du monde dans les bars, c'est ça? Il y a plus de gens de féminines de sortie.
3: Ces propos n'engagent que toi, Raymond.
1: Il
3: n'y
1: a pas de femme qui aime le foot.
4: Eh ben, je vais pas regarder la Coupe du Monde. Vous avez gagné.
2: J'abandonne.
5: Attention, maintenant, les femmes, elles aiment beaucoup le foot.
3: Je sais. Alors, moi, juste parce que j'avais un copain qui, malheureusement, était l'amant d'une femme dont le mari était fan du PSG. À chaque fois qu'il partait au PSG, à chaque fois, il allait chez elle. C'est-à-dire que l'homme rentrait en. Enfin, tu vois, c'était devenu. Attention, je vous dis messieurs, attention. Voilà, je sais que
4: les sportifs, comme Cyril dit souvent, les sportifs, les gens qui font de la télé, tout ça, c'est les premiers cocus. T'es en direct.
6: Mais oui.
4: Tu vas jamais pouvoir rentrer chez toi. Hein, on met la télé, on coupe le son. Hum? Tiens, il est là. Hein, regarde, il est
3: même. Tu sais quoi, on va le regarder ensemble.
4: On va rire, il est même remplaçant. Il est pas prêt de rentrer à la maison parce qu'il rentre même pas sur le terrain. Il est encore avec son survêtement. Donc, chérie, on a encore un peu de temps devant nous. Et le match, c'est à Marseille. Et nous, on est à Paris. Donc, je vais te dire une chose avant qu'ils prennent l'avion, tout ça. T'es tranquille en vrai.
2: Moi j'ai déjà été trompée pendant que j'étais en direct sur TPMP.
5: Mais non,
4: Toi j'en étais sûr.
3: Par l'animateur?
2: Bah non, par moi.
1: Côté con, c'est moi l'animateur.
3: Je sais, je voulais faire la réagir.
2: La nana m'a envoyé des photos. La nana m'a envoyé des photos en live. J'étais pas bien.
4: Mais non,
2: en live.
1: Pourquoi tu me l'as pas dit?
2: Bah parce que enfin Cyril, on était en direct.
1: Et alors justement,
4: le boulot d'abord.
5: Attends, t'es dans l'émission. La meuf, elle se tape ton mec et elle a le culot de t'envoyer les photos pour te dire regarde ce que je suis en train de faire avec lui pendant que toi tu travailles.
2: Ouais, et j'apprends ça et après du coup je suis un peu plus éteinte et Cyril
5: Oh, réveille-toi.
2: Ah bah en plus
3: elle fait encore chier son monde celle-là.
5: Double peine.
3: Alors que moi je ressens
1: aucune. C'est pour ça que depuis Capu se dit je vais pécho au sein de l'équipe comme ça moi je suis tranquille.
2: Ah oui, bah oui.
1: Pour ça. Pour ça qu'elle
2: c'est
1: depuis
2: c'est vrai que c'est traumatisant.
5: C'est horrible d'avoir fait ça.
3: Le culot là.
5: Et pourquoi elle a fait ça cette fille?
4: Parce qu'elle voulait son ex.
0: Non, mais parce que c'était son ex, en fait.
4: Pas tout son
0: ex. Voilà, je pense que c'était une petite vengeance parce qu'il l'avait quitté pour moi et donc voilà.
6: C'était qui le mec, on peut savoir?
0: Bon, non. Pendant 2016-2017, j'ai eu que deux un peu connus. Donc, c'était.
3: Bah oui,
0: c'est celui que Cyril apprécie le moins, on va dire.
3: Ah voilà, c'était Kev.
0: Pas du tout.
3: C'était Louis.
0: Non, il adore Louis.
1: Stéphane. Louis, c'est mon ami.
0: Cyril, il sait de qui je parle.
6: Ah si, je sais.
3: Cyril, c'est qui? On est perdu, nous.
1: Non, mais arrêtez, c'est bon, on n'a pas cité des noms, la pauvre, vous la mettez mal.
3: Hein? C'est un chanteur?
6: Quoi?
3: Ah, c'est un chanteur! C'est un nageur?
0: Non!
6: C'est un comédien!
0: Ouais,
6: ah, je sais que
3: c'est. Le petit bac. Un comédien?
0: Ah, okay.
4: Non, c'est un golfeur.
3: Comédien? Je savais même pas que t'étais un grand comédien.
0: Bah, Cyril, pendant la saison, j'étais avec deux. Enfin, il y a eu en début de saison.
6: Que tu peux pas blairer.
0: Louis. Hein? Et en fin de saison, j'ai eu un autre.
3: Alors ça? Les indices sont là.
0: Mais oui, elle l'a.
3: C'est quelqu'un de connu, on est d'accord.
0: Bah oui.
3: On n'a pas le droit de savoir qui c'est, mais il est connu.
0: J'ai eu deux longues relations. Avec
6: Ah, bien sûr,
3: Cyril.
4: C'est
0: pas
4: du tout.
0: Mais si.
6: Bah, dis-lui dans l'oreillette.
0: Si, Cyril.
3: Je lui dis dans le micro. Ouais. Cyril, dans l'oreille, dans le micro. Personne ne parle, d'accord?
1: Mais non, je l'aime bien.
3: À la Fabien. Vous répétez pas, je dis dans l'oreille de Cyril.
1: Alors, Fabien, je l'aime bien.
0: Ah bon?
1: Mais bien sûr, t'es malade ou quoi?
0: Bah, à l'époque, tu l'aimais pas.
1: Mais non, pas du tout, j'ai jamais aimé.
3: C'est pour ça que Fabien, c'est moi qui l'aimais pas.
1: Il me donne plein d'infos et tout.
0: Non, mais oui, tu l'aimes bien, mais à l'époque, vu que c'était un peu tumultueux, c'est vrai que t'avais plus tendance à me défendre un peu.
1: Ah bah oui, mais j'en avais rien à carrer.
0: Oh, écoute.
1: Non, mais c'est-à-dire que non, mais.
0: Agréable.
6: Qu'il a pu.
1: Mais c'est vrai. Non, mais je l'aime bien, je te jure.
0: Ah bah, pardon, je pense. Ok. Excuse-moi.
3: Tu vois le mal partout.
1: Non, moi, je voulais juste ton bonheur, c'est tout.
0: Bah voilà, c'est ce que je dis. Voilà. C'est tout.
1: Mais comme tu l'aimais bien, je l'aimais bien. Non, pas trop.
0: Non,
1: je l'aime bien là.
0: Non, parce que tu préférais Louis, donc du coup forcément.
1: Louis, c'est pas pareil.
6: Enfin, de l'eau a passé sous les ponts.
0: Voilà, exactement. Maintenant, il a.
1: C'est de l'eau qui passe sous les ponts.
6: Oui, c'est de l'eau. En général,
1: En général,
4: plus des bateaux, moi, j'aurais dit.
1: Pour Dark Eagle, c'est du pastis. Passe sous les ponts. Bon, alors, on est parti de la Coupe du Monde. Je sais pas ce qu'on vient foutre dans les ex de.
0: Oui, on parlait du direct, parce qu'on parlait des célibataires, des femmes qui sortent, etc.
1: Ah ouais, c'est vrai, merci. Merci, heureusement que vous êtes là.
6: Je vous en prie.
1: Et moi, je vais regarder tous les matchs. Et je vais vous dire,
6: tu vas regarder genre Curaçao.
1: Je le dis aux auditeurs de Fun Radio, si ça doit péter, ça pètera.
6: Ah, vous êtes prêts à ça? T'es prêt à ça?
1: J'en ai rien à foutre.
6: Ah ouais. Ah, tu préviens quand même.
1: Qui me parle là?
0: C'est moi, c'est Shana.
1: Ah, bonsoir.
6: Non, mais je pose des questions comme ça.
4: Qu'est-ce qui va péter?
0: Sa relation amoureuse.
6: En fait, il dit qu'il est prêt, je me mets là.
0: Il
6: est prêt à sacrifier sa relation amoureuse
0: à la Coupe du Monde.
6: Pour regarder tous les matchs de la Coupe du Monde.
1: Allez-y, faites-moi des tu préfères.
6: Moi, je dis, tu préfères un match crucial avec la France dedans, l'équipe de France. Match hyper important,
1: Ouais.
6: Ou ta nana elle te dit écoute-moi bien, c'est ou le match ou moi.
1: Non bah arrête, mais c'est nul ça.
6: Mais non, c'est nul.
1: Soit ce match,
6: une soirée de ouf avec ta meuf.
0: Ah oui.
1: C'est quoi une soirée de ouf?
6: Je sais pas, une soirée de ouf, elle t'a fait
0: je t'ai fait une surprise, j'ai prévu une soirée vraiment en amoureux, mais un truc de malade.
6: Elle peut la préparer.
0: Fais-moi confiance chérie.
6: Genre qu'elle a préparé depuis.
0: C'est le titillé parce que tu prévois une soirée de ouf pendant le.
6: Oui, mais tu veux pas savoir, t'as pas le calendrier de la.
0: T'as pas la compo des trucs.
6: Alors
1: dis-moi, parce que je suis pas.
6: Donc, toi, tu fais ta soirée, t'as un match hyper important de l'équipe de France, et tu regardes le match. Soit, tu fais une soirée avec ta meuf qu'elle t'a préparé une surprise de ouf qu'elle prépare depuis des jours.
0: Et elle sera très triste.
1: Non, mais même pas triste ou pas.
6: Ah.
3: Aïe.
1: La question se pose même pas.
6: Mais elle te dit pas c'est l'un ou l'autre, c'est juste qu'elle arrive contente en disant ah chérie, je t'ai préparé une super surprise ce soir, on part. Et là tu te rends compte qu'il y a le match et t'es un peu le cul entre deux chaises, si je puis me permettre.
0: Voilà, je préfère
6: pas. Qu'est-ce que tu fais?
3: Et qu'elle pue est entre ces deux chaises d'ailleurs.
1: Il y a même pas de débat. Je vais te dire.
3: Oh la vache.
1: Je vais te dire, la Coupe du Monde, on l'a déjà gagnée.
3: Oh, il est bon.
1: L'amour, quand tu l'as trouvé. Faut tout faire pour pas le perdre.
6: Oh là là là là là.
1: Donc bien entendu, je ne me pose aucune question et je pars avec ma meuf.
6: Oh. J'ai pris une claque dans la gueule.
4: C'était pas le.
3: Bah, le jeu s'arrête alors.
4: Voilà. On a pas fait le jeu pour ça. Alors, il y a la première question. Le mec, il est en pied palmé, plein de plumes derrière lui. Non, mais ça y est, le jeu est fini.
6: Il n'y a même plus de débat.
0: Suite à ça, du coup, tu préfères.
1: Si vous voulez me juger, allez-y maintenant. Allez-y. Donc,
4: on va continuer. Tu préfères.
0: Te juger.
1: Vas-y.
6: Moi, j'ai juste à dire coin coin. Qu'est-ce que je dis?
3: J'avais une bonne question, mais elle tombe.
1: Bah, vas-y, c'était quoi?
3: Soit tu regardes le match de l'équipe de France, le premier, dans les conditions, avec Raymond, tout ça, comme tu aimes le faire. Soit. Et je te tire la gueule pendant 15 jours, ta chérie te dit
4: le
3: ça.
4: Le match.
3: Ou alors, on va le voir chez une copine qui nous invite, tu pourras quand même le voir, mais ça lui fait très plaisir de nous recevoir.
1: Hein? Non, mais elle s'en fout que j'aille chez une copine.
0: Du coup, suite à ta décision d'avant, tu préfères que donc Didier Deschamps s'est énormément vexé du fait que tu n'aies pas regardé le match.
3: Il a très mal pris.
0: Il a très mal pris. Tu préfères du coup te fâcher avec Didier Deschamps à vie.
6: Pas mal.
3: Joli capu.
0: Ou du coup bah planter ta meuf.
6: C'est vrai, c'est très grave.
1: Alors je vais te dire, j'aime Didier. C'est vraiment quelqu'un que j'aime vraiment, mais
3: pas Didier.
1: Je peux même pas ça. S'il vous plaît, parlez pas. J'aime Didier. Donc Didier. C'est très très important pour moi. Donc forcément, Didier Deschamps, c'est sûr, il me parle plus du tout à vie.
0: Terminé,
1: plus un paddle, plus rien.
6: Rien. C'est même pas la peine d'essayer de la.
3: Tu fais des doigts quand tu le doubles.
1: C'est dur.
3: Pourtant, faut répondre.
1: Et sinon, je dois planter ma meuf pourquoi? Pour une soirée.
0: Mais elle a préparé. Ça fait des jours qu'elle prépare le cœur sur le téléphone.
1: Écoutez-moi bien. Alors, je vais vous dire un truc.
6: Elle est hyper triste et tout, c'est horrible.
1: Et elle a une petite déception, quoi, pour une soirée.
6: Une grosse déception.
1: Elle se fait planter. Vous savez, je préfère qu'un ami ait une déception à vie plutôt que mon amour ait une déception pour toujours.
0: J'ai pas compris.
1: Bah, donc je choisis partir avec ma meuf.
6: Quoi?
4: Ça fait deux déjà.
6: Ok, attends.
3: Moi j'ai aussi.
6: Attends. Moi j'ai un truc. Nasser.
1: Nasser t'invite en plus. Le président du Paris Saint-Germain
6: t'invite chez lui, perso. Tu prends l'avion, tu vas chez lui, etc. Il te dit, tu viens avec Lino, ton fils, etc.
1: Au Qatar.
6: Ouais, au Qatar. Je te mets le tapis rouge, etc. Enfin, la totale. Ouais. On passe la soirée ensemble et on regarde ensemble l'équipe de France. C'est très important. En plus, tu sais, la passion du foot qu'on a en commun, etc. Puis bon, président du PSG, enfin, grand patron du PSG, etc. Ou cette fameuse petite soirée de rien du tout, enfin préparée par ta copine.
0: Je t'en prie.
6: Mais attention, hein. Nasser, si tu n'y vas pas,
0: elle y a mis du cœur quand même.
6: Ouais. Enfin, si tu n'y vas pas, Nasser, c'est fini.
3: Et loin raison.
6: Entendre parler de toi.
1: Et ma meuf, il se passe quoi?
0: C'est fini.
6: Ah
0: bah
6: aussi. Ta meuf, elle sera juste très triste parce que tu vas la planter.
1: Et déçue de moi.
6: Et déçue. Oui, elle sera très déçue. Et elle a
0: déçue parce qu'elle se dit en fait, je suis pas sa priorité.
6: Ouais. Et franchement, elle va pleurer.
0: Et t'as trois cœurs et t'en as plus qu'un après.
1: Vous savez, l'amour et l'amitié, c'est comme des vases.
6: Ok,
3: ça communique.
1: Non, comme des vases dans lesquels on mettrait des fleurs.
6: Bien sûr, ouais.
1: Et vous savez, je préfère 100 fois casser un vase d'amitié.
4: Ah bon?
3: Oh là là.
1: Que. Vous savez, il y a un petit truc, c'est sur un vase, tu sais.
3: Fêlé, quoi. Fêlé.
1: Ouais, exactement. Ouais. Tu sais, quand le vase est fissuré. Que fissurer le vase de l'amour. Parce que si t'as fissuré le vase de l'amour. C'est fini. Il ne redeviendra plus jamais comme avant.
6: D'accord.
1: Et même si vous êtes encore ensemble, il y aura toujours cette fissure.
3: Oui.
1: Qui vous prendra la tête et qui vous pourrira la vie tout le long de votre relation. Et je préfère vivre heureux avec un vase neuf. Que vit malheureux avec un vase fissuré.
0: Raymond, t'as encore le tracteur Pelle d'hier soir?
3: Elle bosse chez Jardiland, hein. Franchement, c'est impressionnant.
4: Non, mais alors, on va arrêter avec les métaphores.
0: Exceptionnelles.
3: Moi, j'ai une dernière, c'est sûr, il va pas tenir.
4: Non, c'est l'avant-dernière, parce que moi, j'en ai une.
3: Ça marche pas. Ou tu participes donc à ce fameux, on peut plus, dîner préparé par ta chérie 4 jours avant, elle y a mis du cœur. Ouais. Ou écoute-moi bien.
6: Elle a juste fait des pâtes avec.
3: Tu es qualifié d'office.
0: Des pâtes à la rabiata.
3: Cyril, où tu es qualifié.
1: On parle pas forcément de toi.
3: Moi, je sais pas pourquoi je reste dedans.
0: Je parle pas de moi, c'est ma proposition.
3: T'as tendance à ramener le truc à toi.
0: Je parle pas de moi, c'était mon tu préfères.
3: C'est vrai.
1: Alors, on rigole, ça va.
3: Mais oui, détends-toi.
1: Prends pas la moumouche.
6: Fais des projections étonnantes.
3: Tu préfères donc participer à ce dîner qui va peut-être. Voilà, si tu vas pas, ça va la vexer. Ça fait 4 jours qu'elle a préparé, on a compris. Elle a fait chauffer les pâtes, tout ça.
1: Bon, rien que d'y penser déjà, je suis pas bien.
3: Ou te retrouver qualifié d'office en finale de Roland Garros l'année prochaine. Stade rempli, ton rêve.
2: Ah, bravo, bravo, bravo. Ça,
3: et là, c'est ton show, et les gens savent que ça va être
7: un vrai télé.
3: Voilà,
2: là, on y est, là.
3: Pour Philippe Châtrier. Non, le central, celui que tu veux. Et là, c'est peut-être le même d'ailleurs. Tout le monde autour tourne. Les balles sont chaudes.
1: Est-ce que les balles sont chaudes?
3: Et on est juste là pour assister.
1: Dis ce qu'a fait ma meuf, parce que ça, là, c'est.
6: Non, parce que là, je peux dire un truc.
1: C'est pas équitable.
6: Là, franchement, c'est pas ça. C'est que là, si la meuf. Ouais. Fait la gueule, c'est honteux. C'est là, c'est l'opportunité.
2: Chanel
6: est hyper heureux, donc elle annule sa soirée. Elle dit, je serai là dans les gradins. Je serai dans les gradins en train de te supporter.
2: On a le droit de faire des tu préfères comme on veut.
6: Oui, enfin.
3: C'est pas le tien, t'es pas concerné, pourquoi tu t'emmerdes, monsieur?
2: Non, c'est hallucinant. C'est que ça, là.
3: Non, mais c'est hallucinant.
4: Surtout que vous êtes sorti de la Coupe du Monde.
2: Elle se mêle de tout,
4: c'est
2: ça.
4: On va arrêter avec l'amitié, et on va arrêter avec le tennis, et tu préfères un bateau.
1: Alors, moi, j'attends la proposition de Raymond. Parce que la proposition de Raymond, elle m'a l'air très.
4: C'est un piège, moi. Moi, je vais.
1: Là, Raymond, va mal, il va peut-être tout péter dans un instant. Il va peut-être tout péter dans un instant, Raymond. Les chéris, juste avant que Raymond pète tout, vous savez que j'ai un truc de fou à vous faire gagner aujourd'hui.
3: Ah.
1: Un séjour sur la Côte d'Azur.
3: Oh.
1: Dans un village aux vacances.
3: Oh.
1: 4 ou 5 étoiles.
3: Ah.
1: Montana Park.
2: Yes.
1: D'une durée de 5 jours et 4 nuits pour 2 personnes. Valeur 1200 euros, les chéris.
3: Ah oui.
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3: Bah, bien sûr, Cyril.
1: Oui, parce que là, il manquait un zéro.
3: C'est pas vrai.
1: Mais ouais. Donc ça, déjà, le zéro, je vous mets, c'est la note que je vous mets pour votre 74 900. Et vous écrivez Cyril, C-Y-R-I-L, vous l'envoyez au 74 900. Et vous pourrez gagner ce magnifique voyage sur Fun Radio dans un instant. À tout de suite, mes petites beautés.
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1: Merci, on est en réunion avec Raymond là et Chana.
2: Chantier.
1: Ah, réunion Raymond avec Raymond là. Raymond qui siffle. Raymond en fait c'est le seul gars quand il était chauffeur livreur, mais il sifflait mais que des sons genre actuels, tu vois. Genre de l'époque, genre.
3: Ah, t'as surfé ? Il a sifflé ! Mais c'est ça.
4: En David Guetta.
1: Non mais fais-le Raymond.
4: Non mais je peux pas.
1: Fais-le Raymond. Fais-le Raymond.
4: C'était laquelle que j'ai fait?
1: Bah celle-là. Cette toté, cette toté.
2: J'arrive pas à suivre.
4: Et j'étais en train de dire tout à l'heure, c'est ça, il dit en quart d'heure. C'est vrai que t'as raison, parce que les ouvriers, souvent, on oublie tellement la pénibilité du taf, on siffle, on est heureux, on est en train de faire du carrelage, du plâtre, des charges, des camions, tout le monde, les poissonniers, les commerçants, les plombiers, tous, et on siffle. On est heureux. Pour oublier à quel point on est dans la merde, on siffle.
1: Alors, on sait qu'aujourd'hui, c'est la Coupe du Monde. Il y a Fabien, le keuf, qui est avec nous, mon chéri, pour les gossips, hein, qui m'a rejoint.
5: Tout jeune,
1: fiancé. Mon Fabounet, ça va, mon Fabien?
6: Je suis en pleine forme.
1: C'est vrai, bah vas-y, mets ton casque, t'inquiète pas. Alors, comment ça?
2: A dû être agité.
6: Tout va bien. Ouais, j'ai passé une belle soirée.
1: Non, c'est vrai.
2: Je me doutais, après ça.
1: Parce que hier, ta fiancée, t'as fait une déclaration magnifique. J'adore. Ouais. Moi, j'adore Corinne.
6: Ouais, elle est drôle, elle est très drôle.
1: Ouais, elle est drôle.
2: Ah bon, c'était drôle, la déclaration?
6: Bah oui,
5: elle faisait des petits. Ouais.
2: Bah, c'était comme romantique à la base.
5: Oui, les deux.
6: Elle a le talent, elle a fait les deux.
5: Elle était belle, elle était élégante.
1: Ouais, c'est vrai qu'elle était belle, elle était élégante. Hein?
6: Très. Très.
1: Elle était très belle, franchement.
6: Ouais.
5: Moi, j'ai juste été étonnée de ta demande.
6: Ah bon?
5: Bah, c'était pas vraiment une demande, c'était plus. Tu l'as affirmation.
2: Non, un planning que tu t'annonçais.
1: Vous voulez qu'on la réécoute?
6: Bah,
1: on la
6: réécoute. Ouais. Plaisir, ouais.
1: Bon. On la réécoute.
7: Comme on ne part pas souvent en week-end, j'avais envie de t'emmener pour des fiançailles, finalement, en Italie. Ce soir, je suis heureux de me fiancer avec toi.
2: Oh. Et je m'en fous de ta
8: réponse. Gars, parce qu'on rigole, mais elle a pas dit oui.
2: Ah ouais.
6: Avec Cyril au clavier, c'était quelque chose.
5: Ah ouais.
1: Et alors, et donc, c'est.
6: Bah voilà.
1: Vous en avez reparlé après?
6: Ah bon, on a reparlé.
5: Non, non. Bah non, ils sont passés à autre chose. Allez faire les courses.
3: Bah ouais.
5: Non, mais.
1: Parle très mal.
5: Parce que la bague, du coup, tu l'as offert quand?
6: Dans 2 jours.
1: Ah, tu lui as offert la bague dans 2 jours?
5: Ok.
6: Bah ouais.
9: Mais tu pourrais dire plus.
6: C'est le 12, hein. C'est le 12, normalement. Là, j'avais 2 jours d'avance.
2: Alors,
9: c'est un événement joyeux.
1: Vraiment, avant qu'on parle de famille, parce que tu voulais me faire un tu préfères.
5: Ouais.
4: Moi, j'avais mon tu préfères. Tu préfères très simple. Alors, déjà, tu as organisé l'anniversaire de la maman de ta compagne.
1: La maman?
4: Ouais, la maman. Et sauf que là, sauf qu'il se passe, on est fin juin, je pense que ce sera fin juin, vers le 28 ou le 26. Il y a Norvège-France. Ouais. Match de poule, le dernier. Ouais. Si la France perd, elle est éliminée depuis les poules. Qu'est-ce que tu fais? Tu vas à l'anniversaire de la maman de ta copine ou tu regardes Norvège-France comme un passionné de football?
2: Il n'y aura pas la télé à l'anniversaire?
4: Non, il n'y aura pas de télé. C'est l'anniversaire de sa maman.
2: Pas d'ordi.
4: Il a promis à sa chérie
1: de sa maman
4: qu'il y allait. Il a organisé tout et donc faut absolument qu'il soit là. Ou Norvège-France. Si la France perd, la France est éliminée du mondial.
5: Oh, il peut pas regarder même sur son portable.
4: Il ne peut pas regarder parce que où il est à fond dans l'anniversaire de sa maman.
5: Sa maman?
4: Ou
1: de la maman, de sa belle maman.
4: De sa belle maman. C'est l'équipe de France. Et comme je sais que t'es un passionné de football, c'est pour ça que je te pose cette question.
1: Est-ce que ma meuf est vénère?
5: Bah oui.
1: Est-ce que c'est vénère de ouf ou ça va?
4: Ça y est, je t'ai donné assez d'infos. Maintenant, c'est le tu préfères.
1: Non, mais elle dit quoi, ma meuf?
4: Ta meuf?
5: Elle est vénère.
4: Non, je t'ai donné les infos.
1: Ah, parce que si ta meuf, elle dit non, mais chérie, tu peux regarder le match, en vérité, ça
4: va. Alors, c'est plus un tu préfères, alors. Tu préfères avec la vie de ma meuf. Cyril. Tu préfères que je te fasse.
1: Non, dis quoi?
4: Je suis pas tes petits copains, moi, là.
2: Mais Cyril prend des décisions toi-même.
5: Non. Tu te doutes bien que ta meuf, elle aura des super boules.
9: Tu peux me regarder. T'as tous les éléments.
4: Tu peux me regarder?
2: Cyril prend
4: Norvège-France.
1: Non, mais alors.
4: Norvège-France, match éliminatoire.
1: Est-ce que je peux demander l'avis du public?
4: Mais c'est un tu préfères avec l'avis du public.
1: Je demande l'avis du public.
5: Non, pas d'avis du public.
4: Non, mais c'est quoi ça? Non, c'est quoi cette magouille?
5: Moi, je pense qu'à votre place. Ouais. Vous pouvez aller regarder votre match et aller après l'anniversaire.
4: Le match va finir hyper tard.
5: Il peut regarder le match, ça va, c'est pas un drame. C'est l'anniversaire de la belle maman. Déjà, il l'a organisé, c'est hyper sympa.
3: C'est pas l'anniversaire de la belle-mère, c'est l'anniversaire de ta meuf.
5: Ah voilà, là c'est une vraie question. Ah voilà.
4: Ah, c'est pareil, c'est un choix.
5: Non, non, c'est plus fort.
2: Ça, c'est quand même mal boutiqué.
5: Ah, anniversaire de la meuf. Ta meuf. Et t'as tout organisé, hein.
1: Non, mais bah, alors je demande l'avis du public.
5: Mais non, il y a zéro public.
4: Bah, ça, c'est le même public.
9: Qu'est-ce qu'il est con, ce mec.
4: Moi, je pense. On va demander l'avis de Fabien, tiens.
1: Fabien,
4: bah, public moi, lambda.
2: Moi, je te dis, malheureusement, je vais aller contre ce que je pense, mais il faut que tu choisis ta meuf. Tu t'en sortiras pas.
4: Et le football.
2: Un anniversaire. Ah ouais, mais tant pis le football. Ah
5: bah,
2: je suis désolé.
5: Bah, l'anniversaire mais, sans faux.
4: Non, mais vous rigolez ou quoi? C'est un passionnat.
5: Il n'y a pas photo. Ah non, là, l'anniversaire.
2: Mais personne va lui en vouloir pour
5: c'est
2: le
5: chaud,
2: football.
5: C'est l'anniversaire de ta meuf, quand même.
0: Ah ouais, il n'y a pas photo, les gars.
5: T'as organisé l'anniversaire de ta meuf et tu viens pas.
2: Tu fais comment, Raymond? T'es fou.
4: Ouais, c'est là que vous allez voir. C'est là que vous allez voir.
1: Excuse-moi, tu peux éviter de parler quand tu bailles, là.
2: J'ai baillé?
1: Non, mais son école, non, mais franchement, non, mais.
4: Il s'est tiré,
1: non, mais tu peux éviter, non, mais son école. Tu peux éviter de participer à l'émission quand tu bailles.
2: T'as bien raison. T'as
1: regarde, Dertigol, quand il dort, il participe pas.
2: T'as bien raison, c'est mal poli.
9: Jamais.
1: Salut! Non, mais ça.
4: Et c'est là que vous allez voir.
9: Tu peux choisir le foot, mais il faut que tu mettes une proposition très forte derrière.
4: Bien
0: vu. Moi, je te dis, écoute. Moi, je te redis. Après, ça dépend. On parle à qui, là? On parle à Jason Statham ou au canard laqué? Voilà.
1: Je vais te dire ce qu'aurait fait Jason Statham.
0: Ouais, qu'est-ce qu'il aurait fait, Jason, tiens?
5: Et les gentlemen, hein, quand même.
4: Montre-leur, Jason. Montre-leur. Ouais. Montre-leur ce que c'est la passion du football. Montre-leur. Exactement. Montre-leur vraiment. Dis-leur ce que tu penses à
1: le match, il a quelle heure?
4: Le match, il a 22h.
1: Il est 22h. Écoute-moi bien.
4: 22h le match.
5: Début de la soirée d'anniv. En même temps, pile poil.
1: Écoute-moi bien ce qu'il aurait fait, Jason. Voilà. Qu'est-ce qu'il aurait fait, Jason Statham? Montre-leur.
5: Je sais pas, mais on.
1: Ah, je vais leur montrer. Ouais. Laisse-moi faire, moi. T'occupe pas de ça. C'est l'anniversaire de ma meuf. Écoutez-moi bien ce que je vais faire.
5: Oui. Ça fait
1: tout l'après-midi minutes, déjà. Je prépare l'anniversaire.
5: Oui, d'accord, ça, ok.
1: S'il te plaît.
2: T'es au fourneau et tout, quoi.
1: Je prépare l'anniversaire. Cadeau, surprise, etc. Ensuite, quand t'arrives 22h, là.
5: Oui.
1: Je me dirige vers ma chambre.
5: Ouais.
1: J'allume la télé.
4: Non, mais y a pas d'enregistrement.
5: Bah, arrête.
1: J'allume la télé.
5: Ouais.
1: Je regarde les hymnes nationaux.
4: Ah, pas mal.
5: Son côté patriote.
1: Et là, je vais mettre un petit peu de parfum.
5: Ouais.
1: Et là, je vais chercher sous mon lit le cadeau que j'ai préparé pour ma meuf.
5: Ouais, ok.
1: Et là, j'éteins la télé. Et je vais passer l'anniversaire avec ma meuf.
4: Mais non.
1: Je ne veux pas entendre parler de ce match.
5: Mais MD,
2: je m'en doutais.
5: De rien. Bravo. Excuse-moi, en quittant la chambre, oui. Tu laisseras tes petites cochonnes sur le lit?
1: Pas du tout.
5: Non. Moi, j'y crois pas.
2: Si.
5: Moi, j'y crois.
0: Moi,
5: très sincère.
0: C'est un canard.
1: Raymond, t'es là?
10: Ouais, je suis avec vous.

0: ce que j'en pense.
1: Voilà ce que j'en pense.
0: Petite chanson.
1: Sur le poteau. Mais qui défonce ce mec.
2: Mais il est. Je connais pas ta copine, mais d'être dur quand même. Parce que tu vois, pour hésiter, t'as eu.
0: Non, mais c'est la incroyable. Passion du football, les mecs. Attends,
3: bah, voilà, là, je bah, d'un côté, t'as. Alors, ouais, t'as.
0: Je tombe des nues.
3: Ouais, non, aussi, je vais dire la vérité.
4: Le football, le foot passera toujours après.
0: Ah ouais, ah ouais. Toujours après.
3: Il y a rien qui passe avant, de toute façon, j'ai l'impression.
5: Bah, si, alors. Si, ta famille,
3: ah, ah oui.
4: Non, non, mais quand elle a dit. Si, non. Quand elle a dit aussi. Demain, tu me dis, je suis en finale d'un P1000 au paddle.
3: Bah oui.
4: Voilà. Là. Je trouve un compromis.
3: T'as pas répondu sur Roland Garros, hein?
4: Non, mais sur Roland Garros.
3: Finale de Roland Garros. T'es en finale. Cours centrale. T'es, c'est retransmis.
4: Ma meuf
3: partout.
4: M'a écrit. Elle a répondu d'elle-même sur Roland Garros.
3: Ah oui.
2: Elle écoutait, elle a dit quoi alors?
4: Elle m'a dit non, Roland Garros, tu peux y aller.
3: Ah, parce que c'est elle qui te donne les feux verts et les feux rouges. Ok. Agent de la circulation.
2: Tu vois, t'as un permis de conduire quand ça fonctionne, en fait. Non, mais. Moins 3 points. Non, mais. Il a 12 points. Il doit les garder toute l'année.
6: Ah oui, c'est dur, quand même.
2: Ok. Bah, ok. Très bien. Ouais, c'est la vie que tu as essayé de mener.
6: Ah, c'est pas le même.
3: Ah, non, mais.
4: Mais les mecs, vous êtes fous, quoi. Mais j'ai fait quoi?
3: Ah, non, mais. Non, je les écoute pas.
4: Chana, qu'est-ce que t'aurais fait, toi?
3: À quelle proposition?
4: Je sais pas. Je t'aurais fait.
3: Ah, non, mais je pense que.
4: T'aurais préféré que ton mec dise quoi, toi?
3: Non, moi je trouve que tu as très bien répondu et je pense que le couple c'est des compromis.
5: Je peux poser un tu préfères à Shana?
3: Bien sûr.
5: Shana, tu préfères animer le 20h?
3: Ouais.
5: Quoi? Bah, okay, c'est un peu ton rêve.
3: Ouais.
5: Non?
3: Ouais, non.
5: Plus aujourd'hui. Ah bon bah alors non, bah il y a pas de tu préfères.
3: Vas-y.
5: Et c'était quoi sinon? C'était animer le 20h mais ça tombe le jour de l'anniversaire de ton mec.
3: Du coup, tu. Toutes les journalistes qui ont fait 20h à un moment.
5: Non, mais c'est une fois dans sa vie, tu vois. C'est.
3: Je fais le 20h une fois et c'est tout.
0: Ah, ouais. On s'en fout du 20h.
6: Mais tu as dit, Shana, ça n'est plus mon rêve. Alors, c'est quoi ton rêve aujourd'hui?
3: Ouais. Je sais pas, je pense que c'est. En fait, c'est ce que je disais la dernière fois. C'est que j'ai commencé mes études en ayant un rêve bien défini, en pensant que le Graal, c'était le 20h. Et je pensais pas que 10 ans après, je me retrouverais dans Tout Beau Tout Neuf, qui est une émission qui a rien à voir avec ce que j'avais projeté au départ. Et j'ai jamais été aussi heureuse que maintenant. Donc j'arrive pas à vraiment définir ce que j'aimerais faire. J'aimerais juste continuer à m'amuser comme je le suis.
4: Prenez bien ça
3: aujourd'hui.
4: Dans votre gueule.
3: Ah putain, c'est fou.
4: Prenez bien ça dans votre gueule. Voilà. De bolos que vous êtes.
6: Petit bolos que vous êtes.
4: Prenez bien ça dans vos gueules.
6: Bande de sans ambition.
4: Bande de bolos que vous êtes. Pas bien.
7: Mais c'est surtout que dans les couples, les tu préfères n'existent pas. Pour moi, parce que quand une personne aime une autre personne,
3: ouais.
7: Ben elle s'adapte au goût de l'autre personne.
3: Bah c'est vrai,
5: bah non. Bah, si. Bah non, parce que non. Tu te dilues pas dans l'autre.
3: Non, mais
5: tu
3: gardes ta personnalité sur les extrêmes. Non, mais sur les tu préfères, c'est des extrêmes. Donc c'est là où tu t'adaptes.
7: Il n'y a pas d'extrême dans les
4: couples. Je te dilue.
3: Aucun problème, elle me dilue pas.
0: C'est pas une aspirine qui a dit ça.
4: C'est Shana qui a dit ça.
3: On se dilue pas.
4: J'ai aucun problème. Attends, Fabien, il est venu de loin quand même, moi qui nous fasse 2-3 gossips pour.
7: C'est vrai, je suis venu pour faire des gossips.
3: Et t'es venu de loin?
7: Ouais.
3: T'es venu d'où?
4: Il est venu en Corneille.
7: 8e arrondissement.
6: C'est le retour qui va être violent.
0: 4 heures de bouchon pour un gossip.
4: Attends, on va voir pourquoi il va prendre 4 heures de bouchon. Attention, ouvrez les esgours.
7: Taylor Swift. J'ai des nouvelles de Taylor Swift hier soir.
3: Ah.
4: Putain, c'est pour Taylor Swift qu'il va prendre 4 heures de bouchon.
7: Hier soir, elle vient de déclarer qu'elle était et elle est secrètement très amoureuse de Tom Hanks.
4: Oh non, mais il est seul au monde.
7: Oui, c'est vrai.
3: En même temps, si elle le dit, c'est plus vraiment secret.
7: Ouais, elle vient de l'avouer. En fait, elle est secrètement très amoureuse de lui depuis l'âge de 6 ans.
3: Elle va pas se marier?
7: Et oui, parce que hier soir, elle était à l'avant-première de Toy Story 5 à Los Angeles. Et quand elle a vu arriver Tom Hanks, vous savez, c'est Tom Hanks dans Toy Story 5, c'est la voix du cow-boy, en fait. C'est la voix du cow-boy dans Toy Story.
3: Voilà, c'est Woody.
7: En fait.
6: Oui, c'est Woody.
7: Et oui, c'est Woody.
0: C'est un portrait robot.
7: Woody. Et elle rêvait.
0: Alors, c'est un portrait robot. Du gars de l'autre.
7: Elle rêvait en tout cas de le rencontrer. Et elle a pu le faire hier soir.
3: Ah.
7: Depuis son enfance, elle attendait magnifique cette rencontre avec Tom Hanks.
3: Elle a dit.
0: Cyril. Une cérémonie dans l'intimité.
6: Excusez-moi parce que le temps qu'il y a fait. Une breaking news là, c'est.
0: On vient de perdre quelqu'un. Pas de presse, pas de public.
6: Excuse-nous, Fabien.
3: Dans la stricte intimité.
6: Voilà. quelqu'un qu'on connaissait bien et qui va malheureusement.
0: Il ne va
6: plus en état aujourd'hui
0: de personnes qu'on admirait.
8: De jumelles.
0: Que j'ai rendu hommage au conseil de classe. En plus, on les admire.
6: Qu'on fait beaucoup pour cette émission.
3: Tu t'es prématuré.
0: Malheureusement,
8: moi je le dis aux auditeurs, j'ai rien à faire.
0: Le pas.
8: Tu peux dire ce que t'as fait, Fabien.
6: Éternel sourire.
8: Aux auditeurs, on dit tout aux auditeurs de Fun Radio. Vas-y, dis ce que t'as dit.
6: Non, mais c'est vrai que vous savez, dans les vieilles émissions, tu vois un mec qui fait des caricatures pendant l'émission.
8: Tu croques.
6: En stade 2 et tout. Et là, je sais pas, j'ai eu envie, par rapport à la discussion qu'on a eue avec Cyril tout à l'heure, le tu préfères, c'est avec sa copine, avec la Coupe du Monde, de dessiner une paire de cocognettes, voilà, qui aurait pu être celle de Cyril. Et j'ai écrit repose en paix dessus, parce que voilà, c'est.
3: Jour 2026.
6: Jour 2026.
0: C'est parti trop tôt.
6: Vous avez fait un très beau parcours et voilà.
3: Un très beau parcours.
6: Frappé en pleine gloire.
0: On peut dire en pleine gloire. Après des records d'audience. Les obsèques ont lieu dans la plus intimité. Au cimetière de Montmartre.
8: Il ne veut que la famille.
0: Il ne veut que la famille.
6: Ni fleurs ni couronne. Elles ont reconnu au moins le record d'audience et ça, moi, ça me soulage.
9: Ouais, mais ça fait mal.
3: Ça, vache.
9: Ça fait mal quand même.
0: Elles n'ont pas souffert.
6: Ça, c'est vrai. Ça s'est fait pendant le sommeil. Elles sont parties pendant le sommeil.
0: Tu sais, pour ceux qui ont vu gosse.
8: Vous parlez de Néglaoui là ou pas?
0: Pour ceux qui ont vu gosse, tu sais, quand il s'en va, pas trop
3: mauvaise.
0: J'ai l'impression que les Glaouis sont partis pareil. Il y a 10 minutes de ça. Une triste séquence.
9: Elles ont pu dire un dernier mot ou pas, non?
0: Un triste, tu préfères. Elles ont dit, ils cassent les couilles quand même.
6: Tout ça pour ça. Voilà.
8: Elles ont dit tout ça pour ça. On n'a pas fait tout ça pour ça, Fabien.
3: Il nous reste d'être venu.
7: Sur sujet aujourd'hui, je vous laisse.
8: Ah non, non.
6: Je vous laisse. Mais on était tellement contents.
8: Allez, un dernier gossip. Ah
7: oui. Non, je suis hors sujet,
8: Mais si, vas-y.
7: Demain, je vous en aurai des plus forts demain.
8: Pas du tout. On adore. Arrêtez.
7: Vous savez ce que j'ai dit? Elle était où hier soir?
6: Le nouveau fiancé, bien sûr.
8: Qui?
7: Elle était où hier soir?
3: Taylor Swift.
0: Avec Tom Hanks.
6: Bah oui, au match de basket.
7: Match de basket avec Tom.
6: T'as dit?
3: Bah oui. Bah oui, t'as dit.
7: Elle était à l'avant-première de Toy Story 5.
3: Bah oui, parce qu'il faisait la voix de Woody. Voilà.
6: Bah oui, bien sûr.
3: Et elle était amoureuse de lui depuis l'âge de 6 ans.
7: Je vous donnerai la suite demain.
3: Ah, il se vexe, hein?
7: Mais non.
6: Mais c'est bizarre ce que je l'ai vu au basket cette nuit. Moi aussi. Bah Taylor Swift.
8: Mais non, elle était en basket.
6: New York.
0: En basket.
6: Ah d'accord.
8: Okay. En basket.
6: Cette nuit, elle était à New York pourtant pour le match.
8: Non, mais elle était en basket.
6: D'accord. Moi, je me trompe. Pardonnez-moi.
8: Bon, vous savez que sur M6, il y a le coup d'envoi là.
6: Ah oui.
8: 19h30.
6: Ah bah oui.
3: Ça va être fou ça.
8: 19h30, c'est le coup d'envoi de la Coupe du Monde. Oui. Ça va être énorme. Et demain, on va faire gagner des très gros cadeaux. Qu'est-ce que vous faites, un bande de salopards?
6: Non.
8: En plus, j'ai Shana qui rigole.
3: Mais Shana, c'est ça. Alors moi, rien à voir, je viens d'éternuer.
6: Non, Valérie.
3: Oui, c'est vrai.
0: T'es mort de rire.
8: Je rigole pour les glaouis.
3: Jamais de la vie, j'ai éternué. Elle m'a dit à tes souhaits, c'est foutu de ma gueule. C'est vrai.
8: Ok, les mecs. Non, mais les mecs. Ok, allez. Ouais. Clément, on va retrouver Clément, les chéris. Merci à tous d'avoir été avec nous sur Fun Radio. On se retrouve demain en direct, 16h-18h. Salut, mes chéris. 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
10: Let's go! Merci de nous avoir choisis. J'espère que tout va bien. Journée spéciale. En plus, c'est l'ouverture de la Coupe du Monde. On a plein de trucs à vous raconter. On a un invité qui va venir. On va parler aussi football. Même si vous aimez pas le foot tout à l'heure, restez bien là. Julien Tellouc, lui, va voir tous les matchs. Non. Aucune exception. Du coup, il est venu tôt ce matin parce qu'il va avoir le premier match tout à l'heure.
6: Et oui.
10: Mexique, Afrique du Sud. Salut Julien Tellouc.
6: Salut les amis, j'adore la Coupe du Monde. J'adore tous les matchs.
10: Il adore parier. Il va sur Winamax et tout. Il fait des paris de dingue. Il y a Valentin qui est là également. Coucou. Il y a Justine.
3: Hello.
10: On fera nos paris tout à l'heure. Parce que une fois que c'est commencé, après, il n'y a pas de, on a vu cette équipe jouer avant. On va se dire selon vous qui va gagner. Est-ce que c'est la France, le Maroc,
6: j'aimerais
10: le Portugal, le Sénégal? Qui va gagner cette Coupe du Monde? L'Allemagne, peut-être l'Angleterre. Il y a Mathilde qui est avec nous. Salut Mathilde. Mathilde, tu nous entends?
6: Mathilde.
10: Salut Mathilde. Ça va? T'as passé une belle journée?
13: Oui, très bonne.
10: Tu viens d'une des plus belles villes du monde.
13: Ouais, j'avoue.
10: Qui s'appelle?
13: Bordeaux,
10: c'est la ville de Justine.
3: C'est clair, salut Mathilde.
10: Ça fait partie, tiens, essayez de deviner, je vous fais le petit truc, le top 3 des villes préférées des Français. top 3 des villes préférées en France, essayez de trouver.
6: Il y a forcément une ville en Vendée, j'imagine.
10: Non, mais pas mon top 3 à moi. Le top 3, à votre avis.
6: Bah, ça dépend pourquoi, pour le côté touristique et visité, quoi.
10: Non, le côté agréable à vivre.
3: Ah, agréable à vivre.
10: Là. C'est un vrai classement.
6: Ah, il y a Annecy, je crois, dans les villes agréables à vivre, dans le top 3.
10: Alors, ça change un peu chaque année, mais allez-y.
13: Paris, ouais. Bordeaux.
6: Non, agréable à vivre. Moi, je sais pas s'il y a Paris.
10: Chacun me donne son top 3 et je vois si quelqu'un est le.
6: Ah, il y a Angers, t'as raison.
3: Bah, tu l'as dit Angers. Ouais, je crois qu'Angers, c'était vachement dans les classements.
10: Faites-moi un classement. On commence par toi, Justine. Justine, tu le fais, ton classement.
3: Alors, je pense qu'il y a Angers, il doit y avoir Marseille. Et troisième, je dirais. Vers la Normandie, ils aiment bien, genre Lille.
10: Vers la Normandie,
6: c'est pas la Normandie,
10: c'est catastrophique. En Corse, il y a Montpellier, Bon, Justine, tu sais quoi? T'as une bonne réponse. T'as une bonne réponse sur le classement actuel, une seule. Ne bouge pas, Mathilde, tu vas me faire ta proposition juste avant. C'est Afrojack et David Guetta, puisqu'on est au plein cœur d'une journée spéciale. David Guetta, il va remplir le Stade de France 3 soirs de suite. Voici Wake Tonight. Vous êtes dans la Team Fun Radio. J'ai envie de dire.

0: d'être fidèle à la Team Fun Radio. Belle soirée tout le monde. Armin Van Buuren sera avec David Guetta au Stade de France et il sera ce soir avec nous sur Fun Radio. Soyez bien là tout à l'heure à partir de 22h. Ne loupez rien cette soirée. C'est comme cette journée complètement dingue sur Fun Radio. On est toujours avec Mathilde. Mathilde, t'es toujours là?
1: Oui, toujours.
0: On cherche depuis tout à l'heure le classement, leur qualité de vie, tout ça, des villes préférées des Français. Il y a des noms qui sont pas mal. Justine, il y en avait qu'un dans ceux que tu m'as dit. Mathilde, c'est quoi selon toi ton classement? Vous étiez pas loin tout à l'heure.
1: Ouais, je dirais aussi Angers.
0: Angers.
1: Montpellier.
0: Angers, il est dedans, je vous le dis. Tu me dis Montpellier.
1: Ouais, Montpellier.
0: Ouais.
1: Et en troisième, Bordeaux. Moi, je mettrais.
0: Non, c'est pas dans mon top 3. Valentin.
2: Angers.
0: Oui.
2: J'ai dit Annecy tout à l'heure, je reste sur Annecy.
0: Et tu as raison de rester sur Annecy.
2: Et la troisième, je n'ai aucune idée.
0: Tente un truc.
2: Je vais dire Toulouse.
0: Toulouse est une mauvaise réponse. Ah, Julien Tellouk, tu vas pouvoir compléter ce classement. Peut-être.
3: Alors, Angers.
0: Angers.
3: Annecy.
0: Annecy. Et c'est pas forcément dans l'ordre.
2: Ouais, ouais.
3: Et je vais vous dire Rennes.
0: Rennes n'est pas une bonne réponse. Maxence qui est avec nous, prends le micro. Maxence.
4: Yes.
0: Angers, Annecy et...
4: Angers, Annecy et... Moi, je pense que c'est un truc qu'on s'y attend pas, du style Neuilly-sur-Seine ou Levallois-Perret.
3: Quoi?
0: Alors, on s'y attendait pas.
4: C'est les villes où il fait bon vivre.
0: C'est les villes où, vraiment, ça a été, selon pas mal de médias, de trucs, il y a l'attractivité, la qualité de vie, l'équilibre territorial.
3: Franchement,
0: ça choses comme ça, ce n'est pas à toi, c'est d'abord à Loïc. Loïc, tu me dis...
5: Aix-en-Provence.
0: Ah, bien joué. Bien joué, mais c'est pas ça.
3: Ah non.
0: C'est pas ça. Justine.
6: Biarritz. Biarritz ou Bayonne.
0: Il me faut les trois. Attends, mais il m'en faut une des deux. Choisis une des deux.
6: Angers, Annecy.
0: Réfléchis bien avant de répondre, parce que c'est peut-être une des deux, alors peut-être pas du tout.
6: Angers, Annecy, Biarritz.
0: Tu peux changer encore.
6: Non, mais comment tu m'as dit par erreur?
0: Je valide Biarritz.
6: Angers, Annecy et Bayonne.
0: Et Bayonne.

0: Bordeaux, c'est comme nous à Nantes. On a plus la Ligue 1, donc on regarde l'équipe de France. Gros bisous Mathilde.
1: Bisous à tous.
2: Bisous.
0: Salut. Voici Bébé Rex avec New Religion. Ça c'est chouette et c'est dans la Team Fun Radio. Quel kiff d'être avec vous. Et puis salut à vous si vous habitez dans une de ces villes là qu'on vient de citer. Une belle ville comme ça. C'est dommage, Justine, t'as vraiment failli gagner.
1: Je te déteste.
0: T'es beaucoup trop influençable.

0: Team Fun Radio, très bon choix. On est avec vous jusqu'à 21h dans un instant. Julien Tellouk, tu vas nous parler de quoi, Julien?
1: Je vais vous parler des matchs pour revivre l'ambiance, les jeux vidéo pour revivre l'ambiance de la Coupe du Monde.
0: Ah bah, j'ai hâte de voir ça. On a plein de petites infos aussi sur l'arrivée. Il s'est passé plein de choses depuis l'arrivée des joueurs à la Coupe du Monde. Il y a Jung Yeliema, si vous aimez pas le foot, hein, vous êtes les bienvenus aussi. Il y a du bon son. On est en plein cœur d'une journée spéciale. David Guetta, on a encore de belles surprises pour vous. Et on va avoir un David avec nous au téléphone dans un instant. C'est lui.
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21: Vous écoutez la Team Fun Radio, c'est un plaisir d'être avec vous. Ici, il y a du bon son. On va écouter Kongs, Ugel, Solto. On écoute Jungeli et Emma juste un peu. Et puis, on vous souhaite un bon jeudi. Ça y est, la Coupe du Monde commence ce soir. On est excités et on est en plein cœur d'une journée spéciale David Guetta. J'espère que tout va bien chez vous. Et puis, courage à ceux qui sont en plein examen.

0: Merci d'avoir choisi la team Fun Radio. J'ai plein de petites infos pour briller là ce soir ou alors demain, la machine à café. Il y a David qui est avec nous. Salut David.
1: Salut, bonsoir, bonjour, je sais plus.
0: Ah, t'es en décalage complet, en jet lag, puisque David, devinez d'où nous appelle David, où il habite.
2: Je sais pas, dans un pays du coup.
0: Il habite à l'étranger, dans un pays où il se passe plein de trucs et dans une ville qu'on passe souvent dans une chanson actuellement.
3: Qu'on passe souvent dans une chanson.
2: Ah, Las Vegas.
0: C'est quoi la chanson avec Las Vegas?
2: Non, c'est pas Las Vegas. Qu'est-ce qu'on passe là en ce moment? San Francisco.
0: Ouais. C'est bien ça, David? Voilà, t'es là actuellement à San Francisco?
1: Je suis à peu près à 2 heures de San Francisco.
0: Ok, trop bien. On est trop contents.
3: Mais t'es français ou américain, David?
1: Je suis franco-américain.
3: Ok.
1: Franco-américain.
3: T'as un peu l'accent, c'est classe.
0: T'écoutes régulièrement la Team Fun Radio à San Francisco, toi?
1: Honnêtement, moi, je suis chauffeur de car.
0: Ouais.
1: Donc, dès que je suis tout seul dans mon car, eh ben, c'est Fun Radio.
2: Oh,
0: c'est génial,
2: trop cool.
1: Je vais me coucher avec Bruno.
0: Ok.
1: Et dans la journée, ben, je vous écoute. Lorsque je suis tout seul. Donc, Fun Radio. Tous les jeunes qui essaient d'apprendre le français, je leur dis de prendre l'application Fun Radio.
0: Mais c'est génial. Dis-leur de nous, de venir faire l'antenne avec nous. Prends un élève qui parle un peu français, on va voir sa progression tout au long de la saison. C'est drôle, quoi.
1: Écoutez, moi, ce que je peux faire, moi, je travaille. Là, maintenant, je conduis pour une équipe de baseball.
0: Trop, c'est tellement stylé. Tout est stylé quand t'es à San Francisco.
1: Donc, si vous voulez, un jour, je peux filmer avec Fun Radio.
0: Génial.
1: Je peux faire un petit truc.
0: Alors, filme pas si t'es au volant parce qu'on va avoir un souci.
1: Non, je pense qu'on peut faire un petit truc, quoi. J'ai l'impression que je passe un entretien pour un boulot, là.
0: C'est trop bien. Non, détends-toi, tout va bien. On va parler un peu de la Coupe du Monde. Comment ça se passe à San Francisco? Ça parle un peu de la Coupe du Monde? Aux États-Unis, on s'en fiche un peu. On est vraiment que on s'intéresse pas au soccer.
1: Bon, je vais être honnête, hein. Moi, je regarde le foot, mais je regarde surtout le foot féminin aux États-Unis, parce que le foot féminin aux États-Unis est beaucoup plus. Moi, je trouve qu'elles n'ont pas peur de courir.
0: Elles n'ont pas peur pour
1: le ballon. Elles sont plus agressives. Elles sont plus. Le foot masculin ici, je pense que le mondial s'intéresse beaucoup plus les Hispaniques, les Latinos, ceux qui viennent de l'Europe, bien sûr. L'américain typique de tous les jours. Hier j'ai conduit de Los Angeles jusqu'à San Francisco. J'ai vu une escorte de police avec 5 cars. À mon avis, c'était une équipe de foot.
0: Je sais pas lesquels. Je vais vous faire deviner justement des petites infos. Tu vas jouer, David, tu auras peut-être la réponse. Il y a un joueur en équipe de France qui s'appelle Warren Zaïre-Emery, qui est super fort, qui joue au PSG. Il était banni d'une pièce de l'Hôtel des Bleus. Oula. Il y a une salle, il n'a pas le droit d'aller avec les autres, quand
2: je
0: suppose. Il y a une salle de l'hôtel et lui, il ne peut pas y aller. Pourquoi?
3: Au cinéma, parce qu'il parle trop pendant les films ou un truc comme ça.
0: Non, c'est pas ça. Dégage, tu parles trop, ça déconcentre
3: tout l'équipe. Il roule dans un truc, c'est ça?
0: Non, c'est pas ça. C'est quoi, David? Tu dis quoi, toi?
1: Non, moi, je dis rien. Il est banni d'une pièce, d'une salle.
0: Ouais, il y a un endroit où il peut pas aller, lui, dans l'hôtel.
3: La petite déche, un glouton.
0: Non, c'est
2: un glouton.
0: Il bouffe tout. On joue dans 2 jours, là.
3: Non, mais tu sais, faut pas qu'il grossisse. Faut qu'il fasse attention à ce que
1: c'est. Ça peut être le buffet, ça peut être le bar.
0: C'est pas ça. Ça peut être le bar,
1: ouais. Ça peut être la piscine.
0: Et pourquoi le bar?
2: Parce qu'il est mineur.
0: Il a moins de 21 ans. Et aux États-Unis, en dessous de 21 ans, il ne sert pas d'alcool. Donc, il fait partie des joueurs qui n'ont pas 21 ans. Donc, ils disent, même s'ils sont pas là pour boire, mais ils se disent, t'as pas le droit d'être là-bas. Il y a le ministre des Sports qui a offert, la ministre des Sports, qui a offert aux Bleus, un cadeau pour leur souhaiter bonne chance. Quel est ce cadeau? Tu l'as vu?
3: C'est incroyable.
0: Vas-y, dis-le.
3: Elle lui a offert des pierres. Elle a offert des pierres pour leur porter chance. Ou des pierres d'énergie, quoi.
0: Ouais, exactement.
3: De Fun Radio. Apparemment, elle a offert ça devant Emmanuel Macron, et apparemment il a fait une tête.
0: C'est génial, je trouve ça cool. Le camp d'entraînement de la Suisse a été infesté par
2: des serpents.
3: Des supporters.
0: Des serpents. Exactement. Ils sont au Mexique. Il y a des serpents et ils ont vu plein de serpents. Ils ont dû quitter le terrain. Bon, David, on te souhaite une bonne Coupe du Monde.
1: Merci beaucoup. Et allez la France.
0: Allez la France.
3: Merci.
0: Et tu nous rappelles quand tu veux.
1: Merci beaucoup. Allez, bonne soirée.
0: Salut
1: à
0: toi.
3: Bisous, bonne Coupe du Monde.
0: Bisous, bijoux. J'ai encore pas mal d'infos pour vous. Ne bougez pas, c'est Eugène et Solto avec Jamaïcane sur Fun Radio.

0: Très bon choix, on en parle depuis tout à l'heure, on est dans une journée spéciale David Guetta. 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Le grand chelem va arriver, vous envoyez team TEAM au 74 900. On parlait de la Coupe du Monde, alors il y a aussi des mauvais côtés. On parlait là du camp suisse qui a été infesté par des serpents. On parlait de la ministre qui a filé des pierres porte-bonheur aux joueurs. Et puis Warren Zaïre-Emery, pardon, c'est bien, qui a été banni de la salle d'hôtel des Bleus. Pourquoi?
1: C'est ouf, ça.
0: Parce qu'en fait, il a moins de 21 ans, donc il peut pas. Beaucoup moins drôle aussi, il y a l'arbitre somalien Omar Hartan qui s'est vu refuser l'entrée aux États-Unis alors que
2: tout
0: était validé.
2: Est-ce qu'il a pu rentrer au final d'ailleurs?
0: Non, il a pas pu rentrer, hein, sauf s'il y a eu une modif aujourd'hui, mais je crois qu'il a pas pu. Hein. Il a été renvoyé vers la case départ et ça fait scandale. Pourtant c'est dommage, ça fait 4 ans qu'on attend la Coupe du Monde. Ah, il est reparti?
2: Non, il a été accueilli en héros en Somalie. Oui, genre il y avait des centaines de personnes qui l'attendaient apparemment et qui l'ont. Mais ça console pas entièrement, mais quand même
0: c'est terrible.
2: C'est horrible, et il dit que c'est la fin du rêve de ma vie, il dit.
0: J'espère qu'il y aura une suite, parce que vraiment, le pauvre, c'est cruel ce qui lui arrive.
2: C'est horrible.
0: Ça fait 4 ans qu'on attend la Coupe du Monde, Julien Tellou qui est comme un dingue.
3: J'adore ça, moi.
0: Tous les 4 ans, il va regarder tous les matchs.
3: C'est mon kiff.
0: Ce soir à 21h, il regarde le match. C'est quoi le truc que vous avez attendu super longtemps? Voir si c'est pas déceptif. Justine.
4: Moi, j'ai attendu super longtemps avant de faire de l'épilation définitive. Et maintenant, je le fais, je suis trop contente, j'aurais jamais dû attendre aussi longtemps. Mais ça fait super mal, par contre.
0: Bah, tu le fais, tu l'as fait, t'as pu le faire.
4: Ah si, tu dois te... Bah, ça prend longtemps avant que ça soit éradiqué.
0: Ouais, mais une fois que c'est fait, c'est fait.
4: Ah, une fois que c'est fait, c'est fait.
0: T'as
4: non,
0: plus
4: si
0: besoin
4: tu dois
0: de
4: faire des retouches après.
0: Et c'est pas dangereux?
4: Ah bah, ça je sais pas, elle m'a pas dit la dame.
3: Non, c'est pas dangereux.
2: A priori, non, mais après, ça se trouve, il y aura des études dans 15 ans qui vont dire que c'est dangereux, quoi.
4: Mais bon, j'utilise mon micro-ondes, voilà.
0: Pas pour t'épiler,
2: quel rapport.
0: Cette phrase n'a rien à voir, on est d'accord.
2: Elle se fout dans le micro-ondes.
0: Je me brûle les poils au four.
4: Tous les trucs, on te dit les ondes, machin et tout. Bon, au bout d'un moment, bah ouais, j'y vais. Voilà.
0: Il vaut mieux être sans poils que en bonne santé. Bon, c'est quoi le truc que t'as attendu longtemps, Valentin, toi?
2: Bah, moi, c'est le concert de David Guetta où je vais ce soir. Direct après l'émission, j'y file.
0: Mais tu as
2: et ça fait des années, j'avais pas eu de place avant à Chambord, là. J'avais essayé d'avoir des places, j'en avais pas eu. Et donc là, je suis comme un gamin, quoi.
4: Ah, trop bien.
0: Très bien. Ouais. Ça se trouve, demain, tu vas nous dire, je suis dégoûté, c'était éclaté et tout.
2: Y a peu de chance, quand même.
0: Bah, on sait jamais. Julien, c'est quoi le truc que t'as attendu longtemps?
3: Je sais pas du tout. Il y a plein de jeux vidéo qu'on a attendu pendant des années. On a
0: fait
3: ça les Arlésiennes.
0: Il y en a qu'on attend encore, là. GTA 6,
3: voilà. On va dire que GTA 6, en effet, c'est un jeu
0: quand,
3: vidéo.
0: Il est redécalé ou pas?
3: Non, il va sortir en octobre de cette année, normalement, si tout va bien.
0: Tu veux qu'on l'appelle une voyante? Parce que la dernière fois qu'on a eu une voyante, elle nous a dit que ça allait
3: être redécalé. C'est sûr que ça va sortir. Mais c'est vrai que ça fait partie un des jeux qu'on attend le plus.
2: Est-ce que tu penses qu'on peut être déçu?
3: Oui, c'est possible qu'on soit déçu.
2: Ah ouais?
3: Parce que l'attente est trop forte. Elle est trop grande, ouais. Quand l'attente est trop grande, quand tu t'attends à rien, tu peux être que surpris. Quand tu t'attends à trop de choses, que tu fantasmes le jeu pendant une dizaine d'années, après tu peux être déçu.
2: Comme la première fois.
0: Oh, Valentin, tu te livres beaucoup trop, c'est hyper gênant pour tout le monde.
2: On est à l'antenne.
0: Allez, voici Kung avec Galloway. Oui, on est à l'antenne jusqu'à 21h. Dans un instant, Julien Tellouk va nous parler de choses qui vont passionner. Que faut-il mater pendant la Coupe du Monde, en plus des matchs? On va en parler. Tu as des bonnes raisons de rester avec nous.

0: Merci d'être fidèle à la Team Fun Radio. Dans un instant, on va jouer avec vous. Vous pouvez vous inscrire, vous envoyer Team TEAM au 74 900. Et après, ouais, que va-t-il se passer? 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Des petites claquettes, des petites soquettes, des petits shorts, des petits hauts, des maillots de bain. Tout pour être beau cet été.
1: Soquettes, on dit plus, Clément. Et ça, oh, se met plus, je crois que c'est vraiment,
2: pourquoi il faut ça, pas ça, ça m'énerve. Ça, j'ai vu une vidéo là-dessus, ça m'a rendu hors de moi. Pourquoi? Un mec qui dit, ouais, faut plus mettre de soquettes.
1: Bah, non.
2: Mais pourquoi faut mettre de soquettes?
1: Mais parce que déjà, c'est trop joli, moche.
2: Moi. Une cheville apparente, je trouve ça trop joli.
1: Oh,
2: moi.
1: Mais ah ouais, non, mais c'est,
2: ah, moi,
1: pas
2: ça,
1: sympa,
2: super joli.
1: Mais tu vois, Clément, ça, alors toi, c'est soquettes un peu plus hautes. Mais
2: un
1: non, maintenant,
2: haute,
1: maintenant, il faut mettre des
2: ouais, maintenant,
1: des
2: même en short, il faut, non, même en short, il faut des chaussettes qui remontent.
1: Mais
2: tu
1: bien
2: vois,
1: sûr.
2: Ah bon, bien sûr, de qui je dis?
1: Mais bah, la mode, en
2: et
1: fait.
2: Et toutes les soquettes que j'ai achetées, elles vont à la poubelle. J'ai au moins pour 40 balles de soquettes.
1: Non, non, moi aussi, j'en ai beaucoup. Je les ai laissées dans une petite panière parce qu'on sait tous que la mode, ça revient, c'est des cycles.
2: Ah,
1: ça va revenir. Donc, du coup, c'est des soquettes.
2: De elle les donnera à son fils, tu sais. Tiens, les soquettes de maman, la mode revient.
0: Va dire ça à mon poncho du collège. J'attends toujours que le poncho revienne à la mode. C'est pour bientôt, non, j'espère.
3: Ça m'énerve, ça.
0: J'ai trois ponchos, si vous voulez, à vendre. Bon, Julien, toi, tu vas nous parler des jeux vidéo qu'il faut jouer pendant la Coupe du Monde.
4: Ouais, parce qu'il y a la Coupe du Monde, vous avez envie de revivre l'ambiance de la Coupe du Monde. Bah, il y a plein de jeux vidéo qui vous permettent de le faire. Le premier, le plus connu, c'est FC26, qui est fait par l'éditeur Electronic Arts. C'est la simulation de football ultime, la meilleure du marché. Elle est dispo sur console et PC. Sachez qu'il y a un mode Coupe du Monde, une mise à jour Coupe du Monde qui a été mise dans le jeu, qui vous permet de retrouver toutes les équipes officielles, de vous retrouver bien sûr les joueurs, certains stades qui ont été recréés, mais attention, ce n'est pas la licence officielle de la FIFA.
2: Ouais, donc ils ont appelé ça comment?
4: Bah, c'est un mode Coupe du Monde, on va dire, mais c'est pas la World Cup édition comme c'est le cas habituellement, parce qu'il y a eu un divorce entre l'éditeur Electronic Arts et la Fédération Internationale de Football. Le dernier jeu, il s'appelait FIFA, c'était en 2022. Et à l'époque, bah, c'était pas encore la Coupe du Monde. Mmh. Mais ça vous permet quand même de retrouver cette ambiance-là, donc c'est quand même cool. En revanche, la licence FIFA, elle est partie chez qui? Chez Netflix.
2: Aïe,
4: ils viennent de sortir aujourd'hui un jeu vidéo qui s'appelle FIFA World Cup.
2: Alors, ça veut quoi?
4: Alors, c'est pas extraordinaire, mais c'est un jeu de foot pour le grand public. C'est plutôt simple. D'ailleurs, pour y jouer, va falloir utiliser son smartphone. Donc vous allez, il y a plein de monde qui le sait, mais dans l'abonnement Netflix, vous avez droit à des jeux vidéo qui seront inclus dans l'abonnement. Là, vous avez un petit onglet jeu, vous allez sur votre télé, et on va vous demander de scanner un QR code qui va vous permettre de jouer avec votre téléphone.
0: J'ai jamais essayé
4: sur
0: ça,
4: l'écran de télé ou bien sur l'ordinateur.
0: Mais c'est pas nouveau, ça fait longtemps que ça existe, en plus, l'onglet jeu.
4: Enfin, moi, l'onglet jeu, ça existe depuis longtemps.
2: Il y a des jeux multijoueurs, c'est un peu d'ambiance, genre des quiz et tout, où chacun joue sur son téléphone, et c'est très très drôle.
4: Ouais. Et t'as des vrais jeux vidéo, et c'est inclus dans l'abonnement. Il y a des jeux qu'on retrouve sur mobile, notamment. Là, en l'occurrence, ça te permet de retrouver les 48 équipes de la Coupe du Monde, les stades officiels, les joueurs. T'as vraiment l'ambiance de la Coupe du Monde. Après, attention, c'est pas FC26 qui est la référence. C'est un jeu qui est beaucoup plus accessible. Pour ceux qui veulent avoir l'ambiance de la Coupe du Monde, ou l'ambiance des matchs, mais qui n'aiment pas trop jouer, incarner un joueur ou un entraîneur, il y a Copa City qui va sortir le 16 juin sur PC. Alors c'est marrant parce que c'est un jeu de stratégie économique. En fait, alors au lieu de jouer un match, vous allez devoir organiser un match.
0: Ah, j'aime bien.
4: Donc en fait,
2: faut
4: tout organiser. Il y a une équipe qui va vous dire, voilà, on veut faire un match chez vous. Et ben là, il faut gérer le stade.
0: Faut le remplir,
4: faut gérer
0: la pub,
4: les supporters, les animations, la restauration, la sécurité.
0: C'est une boîte d'événementiel, quoi.
4: Complètement. Chaque détail compte parce que sinon, après, c'est le carnage.
0: S'il pleut, il y a moins de monde, tu remplis pas.
4: Faut tout gérer.
0: Ah, j'adore.
4: Voilà. Et franchement, c'est plutôt sympa. C'est un positionnement assez original. Donc c'est cool.
0: C'est drôle.
4: Et après, si vous voulez vraiment du délire complètement fou, il y a la démo gratuite de Freestyle Football 2. En fait, c'est un jeu où vous allez jouer à 5 contre 5 un match de football, mais il y a des pouvoirs.
0: Et t'as le droit de...
4: Des tirs enflammés, des passes avec des aimants, des trucs complètement barrés. Et là, vous allez pouvoir vous faire plaisir sur ce jeu qui est vraiment... Alors là, pour le coup, c'est du football, mais très grand public.
0: On rappelle les trois?
4: On rappelle les trois. Bah, FC26, c'est la référence. Le jeu FIFA World Cup, qui est dispo maintenant chez Netflix. C'est une habitude à prendre. Copa City, il sortira le 16 juin pour organiser un match de football. Et Freestyle Football 2 qui est dispo en démo.
0: Merci beaucoup Julien Télouk. Bon match pour ce soir. Je te parle comme si tu jouais, mais on va regarder, on va suivre. Normalement il ne loupe pas un match de la Coupe du Monde. Et là il y en a 4h du mat, 2h du mat. Il va arriver avec les
4: Serres
0: la semaine prochaine.
4: Je regarde tout.
0: On fera des pronos aussi avec toi. Voici Sound of Legend, San Francisco. Je vais présenter un pote à moi aussi tout à l'heure, qui est journaliste sportif. C'est un des meilleurs vraiment sur le marché. Vous le voyez régulièrement à la télé, vous l'entendez également à la radio. Sur RTL, on va aller chercher parce qu'il est dans les locaux. On va aller chercher là dans quelques minutes. Ne bougez pas, c'est la Team Fun Radio, journée spéciale David Guetta.
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2: Alice est avec nous et va tenter de gagner 500 euros avec le Grand Chelem. Salut Alice.
3: Salut.
2: Bienvenue. Salut. À toi. Alice, tu connais le principe, je vais te poser les questions. Si au bout de 30 secondes, tu as 6 bonnes réponses, ce sera gagné pour toi.
3: Ok.
2: On y va? T'es prête?
3: Je suis prête.
2: Attention. Top chrono, quelle est la capitale de l'Australie?
3: Passe.
2: Passe, tu sais pas. Combien de côtés a un dodécagone? 12 ou 14?
3: 12.
2: Oui. Quel est le plus long fleuve de France?
3: La Loire.
2: Non. Qui a peint la Joconde?
3: 26.
2: Oui. 15 x 3, ça fait combien?
3: 45.
2: Oui, bien joué. Dans quelle ville peut-on trouver le Colisée?
3: Rome.
2: Rome est une bonne réponse, ça suffira pas. On n'a pas été jusqu'à 6. T'aurais dû passer. Quand tu savais pas, t'aurais dû passer plus vite.
3: Je connaissais la capitale de l'Australie.
2: Canberra, c'est Canberra. C'est dur. Il y a des pièges, évidemment, sinon c'est pas drôle.
4: Le plus long fleuve, elle avait raison, non?
5: Ouais, elle avait raison.
2: Elle a dit quoi?
5: La Loire.
2: Ah, la Loire, pardon. Oui, la Loire, t'avais raison. On te le rajoute. Excuse-moi. C'est pas le bon truc.
5: Mais
2: oui,
5: ça
2: oui.
5: Fait 5, quoi.
2: C'est la Loire, ça fait 5. Ça ne suffit pas. Pardon. J'ai cru que t'avais dit le Rhône. Je me suis concentré. Je me suis dit, tiens, ça se trouve, ils vont tomber dans mon piège. Mais non. Bravo, Alice, tu reviens jouer quand tu veux. On t'embrasse très fort.
3: Ok, merci.
5: Bisous,
2: gros
5: Alice.
2: Bisous. Il y a des pièges, hein, je prends les questions dans l'ordre, il y a des pièges forcément. Il y a Ludovic qui est avec nous. Salut Ludovic.
6: Salut la team.
2: Bienvenue à toi. Ludovic, même exercice, attention, on y va, c'est à toi de jouer. Tu viens d'où toi?
6: À côté de Saint-Brieuc, et il y a 2 ans, c'était eu au téléphone pour un spot pub, quand vous faisiez les spots pub, avec Justine d'ailleurs.
2: Ah bah génial, trop bien.
5: C'était quoi ton entreprise?
6: C'était les pompiers du Perret dans la Côte d'Armor pour le congrès départemental des pompiers.
2: Ah, ben Justine,
4: je m'étonne que Justine était là.
2: Sans problème. On le refait demain, d'ailleurs, si vous voulez, sur le fait à promo, vous inscrivez, on vous fait de la pub complètement gratos. L'idée, c'est de s'entraider. Ludovic, tous les pompiers de France et de Navarre t'écoutent. On y va? T'es prêt?
6: Prêt.
2: Attention, top chrono. Qui a écrit Le Petit Prince?
6: Je passe.
2: Quel est le département qui a pour numéro 75?
6: Paris.
2: Oui. Quelle planète est surnommée la planète rouge?
6: Mars.
2: Oui. Combien de zéros y a-t-il dans 1 million?
6: 6.
2: Oui. Vrai ou faux, le dauphin est un poisson?
6: Faux.
2: Oui, bien joué. Quelle est la racine carrée de 144? 12 ou 8?
6: 12.
2: Oui, bien joué. Quel pays a le forme d'une botte?
6: L'Italie.
2: Bah, oui, ben, c'est gagné!
5: Ludo,
2: il a pas tremblé. Ludo.
6: Bon, l'anniversaire samedi, c'est pas mal. Hein.
2: Bah voilà.
5: C'est solide, ça.
2: 500 euros de vêtements, tu vas pouvoir Toto faire un cadeau. C'est beau, ça?
6: Merci à vous, la team.
2: Bon, tu reviens quand tu veux. Salut, Ludovic. Et puis vous aussi, venez faire la radio avec moi bientôt.
6: Guetta, ça aurait été pas mal. Hein.
2: Ah là, il va falloir faire vite parce que les places, elles sont pour ce soir. Je te dis, il est déjà en train de s'échauffer, de se préparer.
6: Pour 44 ans samedi, voilà. Ce serait pas mal. Hein.
2: Ça aurait été pas mal. Si on en avait pour samedi, on vous en a offert. Mais là, il en reste plus, journée spéciale. Salut, Ludo. Bisous. À bientôt.

0: Vous écoutez la Team Fun Radio, ici il y a toutes les infos avant tout le monde. Ou après, ça dépend des infos. Hein. Parfois on les trouve bien et on les reprend. Celle-ci, je l'ai vu hier, il y a un pilote de ligne qui a menti pendant 17 ans sur tous ses diplômes. Il a volé 900 fois, il vient de se rendre compte qu'il n'avait pas les diplômes. Alors
1: mais
0: il faisait très bien.
2: Après, s'il est toujours là, c'est qu'il a bien volé. Ouais.
0: Il a bien volé, mais à la base, il n'y a pas les diplômes. T'as pas le droit. Moi, si demain je suis médecin, il n'y a pas de mort.
2: Chirurgien, tu te rends compte. Il y a des métiers comme ça, si t'as pas le diplôme.
1: Mais comment c'est possible qu'il ait volé alors qu'il avait pas de diplôme, le gars?
0: Il avait dû connaître, s'informer, se renseigner. Il a appris avec l'expérience, mais à la base, les diplômes.
2: Mais
0: c'est
2: mais je vais te dire un truc de ouf.
1: Ça m'effraie.
2: Il y a des animateurs radio qui sont pas diplômés.
0: Non. Si, ouais. Qui ont pas le diplôme d'animateur radio, bah t'en as en face de toi. Je peux te le dire. Bah si t'es mime pas là, avec
2: ça.
0: Dracula, c'est ce qu'on écoute.
2: Et ça anime une antenne nationale tous les jours.
0: Et
1: danger.
0: Là, les gens dans les voitures se disent, bah, ça s'entend, ça s'entend. On sent qu'ils ont raté l'école un peu avant les autres. Bah ouais, c'était trop loin l'école. C'était derrière le rond-point, fallait y aller, c'est une galère. Allez, bienvenue, on était avec vous jusqu'à 21h. Je vous présente un copain qui j'étais à l'école d'ailleurs.
2: Ok.
0: Ouais, dans quelques instants, il va être là avec nous dans les studios.
2: Ah, ok, on fait bien ses potes.
0: Ouais, j'aime bien.

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5: Et alors là, j'aimerais faire une spéciale dédicace, un gros big up à une personne. Elle s'appelle Blanche. Blanche Mortemar. Elle est française et elle vient d'obtenir, elle est parisienne, elle a 28 ans, elle vient de décrocher un titre incroyable. Elle a gagné un concours, mais pas n'importe lequel. Un concours qui lui a rapporté 48 000 euros. Chapeau l'artiste, qu'a-t-elle fait? À votre avis, quel concours elle a gagné, Justine?
7: 48 000 euros, c'est énorme.
5: Ouais.
8: Si on en parle, c'est un truc un peu nul, genre de couture de tricot.
5: Il y avait 127 642 prétendants qui se sont inscrits et elle a gagné. Elle a gagné.
8: Le plus gros front?
5: C'est pas le plus.
8: C'est une française, c'est ça?
7: Les cheveux les plus longs.
8: C'est une française?
5: C'est une française.
8: Et les participants, ils étaient tous français? Non, ils étaient
5: non,
8: tous français.
5: C'était à l'international.
8: Ah, Lego, de Lego.
5: C'est pas Lego.
7: Est-ce que t'es content quand t'as gagné ce concours? Genre, elle est fière de ce qu'elle a fait là?
5: Elle, oui, mais elle pourrait aussi avoir honte. Mais elle le prend suffisamment. Elle s'est inscrite à ce concours.
7: Ah, de la personne la plus moche?
5: C'est pas la plus moche, mais c'est ce délire. C'est un truc le plus pas cool, quoi.
8: Ah! Le plus en retard, le plus...
7: Mauvais
5: joueur. Vous savez quoi? On écoute Jennifer Lopez, David Guetta avec Save Me Tonight. Et je vous raconte dans un instant.
7: Le
5: vous
7: plus
5: allez
7: mauvais
5: trouver.
7: Coup.
5: C'est pas le plus mauvais coup, mais ça, ce serait drôle de faire ce concours-là. Elle s'est inscrite et elle a gagné. Elle a fait la plus mauvaise quelque chose. On en parle juste après ça sur Fun.

0: Merci d'être fidèle à la Team Fun Radio. Et effectivement, depuis tout à l'heure, on cherche. Certains ont la réponse. Bon, ils ont peut-être regardé sur Google. Vous me l'avez dit sur WhatsApp. On cherche ce qu'a fait Blanche. Blanche, elle a gagné parmi 127 642 prétendants. On en avait déjà parlé d'ailleurs, Valentin, il y a quelques temps. C'est toi qui nous en parlais. C'était un concours. Et pour le gagner, il fallait faire le truc le plus éclaté. Qu'a-t-elle fait exactement, à votre avis?
1: Le truc le plus éclaté, bah, une vidéo genre horrible, genre une blague, la pire blague.
0: C'est pas une vidéo, mais tu te rapproches et c'est pas une blague.
2: Ah!
0: Tu l'as, c'est toi qui nous en as parlé.
2: C'est la pire photographe en Islande, elle va prendre des photos en Islande.
0: Exactement. Ah, elle a, c'était un concours organisé justement par une compagnie aérienne qui s'appelle Icelander. 127 642 candidats ont bataillé pour devenir le pire photographe. Il fallait envoyer une photo ratée. Et cette photo, je l'ai. Elle a pris une photo de la statue de la Liberté, mais floue. Vraiment, la photo
2: c'est
0: est drôle. Dégueulasse, il y a des lumières, on ne voit
2: rien. Moi, j'avais regardé pour postuler le formulaire et il fallait uploader tes photos, tes pires photos. Donc je pense du coup c'est ce qu'elle a fait et elle a gagné grâce à ça.
0: Elle a raté plusieurs photos. Il y a vraiment, il y en a une qui elle a volé la vedette. Le deuxième c'est quelqu'un qui voulait prendre une photo de paysage et il y a une mouette qui est passée pile au moment mais on voit pas vraiment la mouette, c'est juste tu sais hop, ça gâche la moitié de la photo. Donc j'ai une petite pensée pour quand même ceux qui ont réussi à faire tout ça. Regardez,
2: c'est clair.
0: Elle a gagné le concours de la photo la plus moche. Donc je vais vous poser une question. Dans quel domaine vous êtes les pires? Justine, Valentin, vous allez répondre. Juste avant, il y a Hugo de Nîmes qui est avec nous. Salut Hugo.
3: Salut la team.
0: Bienvenue.
1: Salut.
0: Hugo, sur Fun Radio. Hugo, en quoi t'es nul? T'es éclaté au sol.
3: Oh là, je suis éclaté. C'est le dessin.
0: En dessin.
1: Ah ouais. C'est dur d'être bon.
3: Ouais.
2: Je suis comme toi, je crois.
3: Si jamais j'ai une anecdote, ça me rend fou à chaque fois. J'aime bien la raconter. Avec ma meuf, un soir, on était en soirée. Et en fait, on a un jeu où on doit se faire passer des dessins sur les côtés et pour essayer de se trouver quel est le premier mot qui a été dit.
0: Ouais.
3: Et à un moment, c'était le prénom de ma copine.
0: Et t'as voulu dessiner ta copine, toi?
3: Bah, j'ai dû faire le dessin et en fait, le dessin était juste absolument horrible. Du coup, elle a très mal pris.
0: Ah, mais c'est reconnu ou pas du tout? Elle a dit, un cheval ou un truc comme ça?
3: C'est qu'à la fin, il y a eu le mot qui était révélé et c'était elle.
0: Aïe, elle cherchait pendant un quart d'heure avant de voir que c'était elle. Ah, ouais, ok. Et t'es toujours en couple?
3: Oui, toi.
0: Ça va, elle a de l'humour. Valentin, en quoi t'es éclaté?
2: Moi, j'avoue, pour répondre aux messages, je suis nul. Il y a des messages, je peux vraiment les laisser traîner une semaine. J'ai ce truc où j'arrive pas à répondre tout de suite. Après, je le laisse traîner, je réponds pas. Et des fois, je réponds une semaine après, ou des fois, je m'en veux et tout. C'est juste que je suis nul pour répondre aux messages. Je suis pas bon à ça.
0: Justine, en quoi t'es nul?
1: Moi, pour faire du small talk, tu sais, genre des petites conversations comme ça, passagères. Moi, s'il y a quelqu'un qui vient du bureau et que j'ai rien à lui dire, je n'ai rien à lui dire. Non, je sais pas faire de la conversation pour faire de la conversation. J'avoue, ça se voit sur ma tête. Je suis désolée, mais ça ne nous apporte rien, quoi.
0: Ouais. Il y en a un en particulier quand il est dans le bureau. Tu vois lequel je veux dire?
1: Oui,
0: il y en a un, il vient à chaque fois.
1: Me gêne vite, je sais pas quoi dire aux gens à qui j'ai rien à dire.
2: Je parle météo, quoi.
1: Mais au bout d'un moment, quand tu dis, il a fait beau, et puis c'est gênant.
0: Il y en a un vraiment, je peux pas donner son identité, mais peut-être il te bosse dans le bureau, il arrive, et des fois il dit alors. Et il dit juste ça. Alors? Alors quoi? Alors bonjour? Alors,
2: Alors ça va, merci.
0: La Valentin, ouais. Avec son t-shirt, il fait des phrases comme ça, ça veut rien dire. Bon Hugo, on t'embrasse très très fort, on te souhaite une belle soirée. À bientôt.
3: Salut, merci.
0: Embrasse ta chérie.
1: Ouais, embrasse-la.
0: Gros bisous. Bisous. Ouais, défaut de la dessiner, embrasse-la. Justine?
1: Oui.
0: Alors?
1: Ça me gêne, ça me glace le sang.
0: Tu sais quoi, j'ai un copain qui va arriver, il va nous parler football parce que c'est devenu son métier. Je le connaissais avant qu'il soit commentateur sportif et il me dit, je ferais bien ça et tout. Et il a commencé chez lui, du côté de Saint-Etienne. Et maintenant, c'est vraiment, vous le voyez sur Prime, vous l'entendez sur RTL, il s'appelle Timothée Mémon. Il est journaliste sportif, il sera avec nous dans un instant. Et il va nous parler Coupe du Monde parce qu'il a à chaque fois les bons pronos, les bonnes analyses. Il est vraiment très, très talentueux. Et si vous le connaissez pas, vous allez le découvrir dans un instant sur Fun Radio. Voici Baila, c'est Soul King et Kenji.

0: D'être fidèle à la Team Fun Radio, je vous le disais, j'ai un pote qui arrive, on va vous le présenter, il s'appelle Timothée Mémon, on va parler football, Coupe du Monde, toutes les questions sport, comment
1: devenir. C'est un pote qui s'y connaît quand même en foot.
0: Mais c'est son métier.
1: Ah
0: c'est
1: voilà, métier. Mais j'étais à l'école avec lui,
0: j'ai un pote qui arrive.
1: J'étais à l'école avec lui.
0: Donc pas de questions sur comment j'étais quand j'étais étudiant et tout.
1: Parce si, justement.
0: Là, il a du dossier de ouf.
2: Bah
0: nous le dit pas.
2: Et
0: mec, t'es.
2: Le mec, il nous le dit.
0: Non, non, allez, open back. Fort to the floor, j'aurais jamais lu dire ça, il y a un journaliste très fort qui arrive. Je le connais pas du tout. On va le découvrir avec vous.
1: Ah, je sais pronostic moi du coup.
0: Non mais il va pronostiquer, il va vous raconter un peu. Et on va peut-être faire un exercice de commentateur. Ah, Valentin, Justine dans la surface, comment ça se fait?
1: Pas mal.
0: Il va nous apprendre un peu à commenter. Ça va être sympa. Allez, ne bougez pas. Venez faire la radio avec nous. C'est la Team Fun Radio jusqu'à 21h.
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14: 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Bon jeudi, c'est la Team Fun Radio. On a du bon son, on est en plein cœur d'une journée spéciale David Guetta. On l'écoutera tout à l'heure, il y a Jonas Blue qui arrive. Également au Funback, Four to the Floor. Et puis on va parler commentateur sportif. On a un commentateur sportif, un journaliste sportif qui arrive. Il s'appelle Timothée Mémon. Je le présente dans

0: Bonne fin de journée, bienvenue sur Fun Radio. Quel bonheur de vous accueillir. Vous êtes là peut-être en voiture, en camion, à la maison, en train de vous préparer peut-être à mater le premier match de la Coupe du Monde ce soir. C'est le Mexique qui ouvre contre l'Afrique du Sud. Justine, Valentin, je vous ai dit depuis tout à l'heure, je vais aller chercher un professionnel. Vous l'entendez, vous le voyez sur Ligue 1 Plus, sur RTL. C'est un des spécialistes du football. On a parlé de toi souvent ici, Tim. Il est là, il s'appelle Timothée Mémon, mais je l'appelle Tim parce que c'est mon pote depuis 20 ans. Et ça fait longtemps qu'on s'est pas vu. Et pourtant, on est dans le même bâtiment. Salut, Tim.
1: Bah écoute, salut à tous. Très heureux d'être là.
2: Salut.
0: T'as vu, ça, c'est la voix du foot, ça.
2: Bah oui.
0: Là, il est avec nous. Normalement, il est avec qui? Il est avec Dembélé. Non, Mbappé, il joue en Espagne.
2: Ouais. Ah oui, c'est vrai.
0: Là, il est parti.
1: Tu connais, je fais aussi la Ligue des Champions, mais.
0: Ouais, c'est vrai. Voilà. C'est vrai. Tout. Dès que je vois un match, je me dis, tiens, je vais à l'école avec lui et tout.
3: Mais t'es sur le terrain ou t'es en studio?
1: Alors, ça dépend mes missions sur Ligue 1 Plus. Je suis sur le terrain.
3: Ok.
1: Et puis il y a d'autres émissions, je travaille pour une télé suisse en Ligue des Champions, je commente donc en tribune plutôt. Okay. Donc voilà, je fais les deux, je fais du commentaire, du bord terrain et des émissions avec RTL et puis un petit peu M6 aussi.
0: Et ce qui est extraordinaire, c'est qu'on jouait à FIFA quand on avait 20 ans et on commentait nos propres matchs en disant voilà, il rentre dans la surface, attention, petit ballon en retrait et tout. Et on se dit on aimerait trop faire ça. C'est le métier que je voulais faire aussi, j'adorais. Et un jour, Timothée me dit je crois que je vais arrêter parce qu'il faisait de la radio, avant tout, journaliste.
3: Ouais.
0: Et il dit non, je vais arrêter, je vais faire ça et je vais raconter ton parcours. T'es parti à tes premiers amours, ta ville de cœur où tu as grandi, Saint-Etienne, et t'as commenté les matchs de Saint-Etienne. On s'est croisé d'ailleurs à Bordeaux sur un Bordeaux-Saint-Etienne un jour par hasard, on a bien rigolé. Et j'ai vu toute l'évolution. J'écoutais les matchs de Saint-Etienne en me disant tiens, il devient de plus fort en plus fort et puis après carrière qui explose partout et maintenant indispensable.
1: Un passage à RMC qui a ouvert les portes un peu des médias nationaux, mais c'est vrai qu'on tu racontes cette histoire. Moi il y a quelque part chez mes parents une cassette qui traîne où je commentais déjà à 4-5 ans ou non, j'exagère, 7-8 ans avec mon frère. C'est catastrophique, hein, faut surtout pas la retrouver.
0: Si t'avais pu venir avec, on aurait adoré, quoi. Qu'est-ce qu'il faut pour être un bon commentateur?
1: Mais si j'étais venu avec une cassette, t'aurais pu la jouer?
0: Non, je crois pas. Nous on est jamais la bonne tout. Oui, qu'est-ce qu'il faut? Alors, parce qu'il y a plein de gens qui veulent être des plus jeunes, qui adorent le foot évidemment, qui veulent être commentateurs sportifs. Moi j'ai voulu faire ça, ce qui m'a donné envie de faire la radio. Moi c'était le basket, j'écoutais beaucoup les matchs de Cholet Basket. Hop voilà, hop Antoine Rigaudeau.
3: Ah, t'es bon commentateur toi.
0: Tout ça, mais j'aime bien, mais je connais pas assez les joueurs, je connais pas le nom des gars. Faudrait juste des potes à moi qui jouent. Justine pour Valentin, Valentin pour Justine, Tim qui lance pour Loïc et le but. Et comme ça, qu'est-ce qu'il faut pour les jeunes qui nous écoutent pour être un bon commentateur, journaliste sportif?
1: Alors, je vais très vite passer sur les deux prérequis basiques, la passion, le travail. Ouais. Voilà. Bon, c'est un peu pareil pour chaque métier de toute façon. Ouais. Et après, je pense qu'il faut pas avoir peur d'imprimer une identité. C'est-à-dire avoir un phrasé, une façon de parler, bosser vraiment énormément ces matchs. On a tendance à penser qu'il suffit de se mettre devant FIFA, parce que quand on joue devant FIFA, c'est facile. On prend des équipes qu'on a choisies, ouais, avec des joueurs ultra connus. Sauf qu'en fait, quand t'arrives dans le monde professionnel, tu commandes pas tout de suite Real Barça. Tu commandes pas tout de suite Bayern Paris Saint-Germain.
0: Quand
1: tu commences par Angers Metz.
3: Ouais.
1: Et Angers Metz, tu les connais pas, les gars. Je les connais pas, donc faut bosser, faut préparer. Et ouais, je dirais que c'est à peu près ça, quoi.
0: T'as déjà fait les boulettes avec des joueurs quand tu fais l'interview en face à face?
1: De pas le reconnaître?
0: Soit de pas le reconnaître, c'était arrivé à un journaliste de France 2 avec Kylian Mbappé, le premier interview, je crois, la première fois qu'on voit Mbappé. Vous l'avez cette image ou pas? Non.
3: C'est un journaliste de France 2.
0: En fait, mais Mbappé était pas encore connu. Et il arrive.
1: Monaco.
0: Ouais, il joue Monaco, je sais plus contre quelle équipe il joue. Et il le prend pour un gars de l'autre équipe. Il se dit, tiens, j'ai Mbappé qui arrive et un autre. Et il dit, alors, je suis avec Kylian Mbappé. Alors, content de la défaite, pas trop dur et tout. Il tend le micro, il dit, Non, moi je joue à Monaco, j'ai gagné. Tu sais, ils avaient dû échanger les maillots en fait après le match. Vous êtes Kylian Mbappé.
1: Non, ce genre de boulette, ça peut arriver parce qu'on connaît pas tous les joueurs par cœur. Moi, dès que j'ai le moindre doute, je ne me prononce pas. D'abord, j'ai la feuille de match et il faut toujours regarder le short et le maillot puisqu'ils échangent les maillots.
0: C'est dur.
1: Regarder le short. Sur le short, il y a un numéro, une couleur.
2: Ah ouais.
1: Donc, faut toujours regarder le short. Et si vraiment. J'ai un doute pour une raison X ou Y, mais ça m'arrive, Dieu merci, pas trop. Je lance la question. Je lance la question. Apparemment, t'as la bonne couleur.
0: Ouais.
1: Deuxième mi-temps difficile.
0: Ouais. Alors, comment ça s'est passé? Tu sais, tu fais du général. Bon, reste avec nous. On écoute Jonas Blue avec Mama. Vous êtes dans la Team Fun Radio. Journée spéciale David Guetta. Hein. Ce soir, il y a un concert. Demain, Stade de France. Après-demain, Stade de France. Là, c'est pas du foot. C'est de la dance music. 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

0: écoutez la Team Fun Radio, très bon choix. On est là tous les soirs, 18h, 21h. C'est votre nouvelle bande de potes. Vous sortez d'une journée de boulot, vos collègues vous saoulent. Ici, vous êtes les bienvenus. On parle absolument de tout. Et aujourd'hui, Justine Valentin, on est avec Timothée Mémon. Tim, c'est un journaliste, commentateur sportif. Vous l'entendez, évidemment. Vous le voyez partout. C'est le spécialiste ces dernières années. On le voit partout. Moi, à chaque fois, je me dis, tiens. Et bon, je lui envoie des petits textos pendant, en disant, tiens, regarde, Nantes a perdu encore. Ah, bah, voilà. Quand je tombe au bord des terres, moi, je regarde. J'ai passé une année horrible. Nantes descend en Ligue 2. Je regardais, j'ai vu tous les matchs. Et quand je voyais qu'en plus, c'était lui qui allait interviewer les joueurs, en disant, bon, alors, là, c'est loupé, tout ça. En plus, le gardien, c'est un ancien Lyonnais. Donc, comme Tim et Stéphanois, je voyais dans le sourire de se dire, bon, t'as signé à Nantes, c'est raté, hein. T'aurais mieux fait de rester à Lyon. Et je voyais, je me dis, allez, je dis, sois gentil avec lui.
1: Poker face face à Anthony Lopez, quand même, hein. T'es obligé de prendre sur toi.
2: Est-ce que tu utilises des liens avec certains joueurs, et t'es ami avec eux, ou non, c'est quand même compliqué?
1: Alors, honnêtement, je pense que c'est compliqué, que c'est justement, on parlait des petites clés quand t'es journaliste, faut éviter, je pense.
2: Ah oui.
1: Moi, ça fait 22 ans que je fais ce métier. Il y a 3 mecs avec qui je suis pote.
2: Ok.
1: Donc c'est pas beaucoup. C'est pas des rostas, c'est plutôt des joueurs secondaires. Parce qu'en fait la vie fait que des moments, que tu le veuilles ou non, tu deviens pote avec quelqu'un.
3: Ah.
1: Mais je cours pas après ça, puis c'est toujours pareil. Quand tu commentes un match, quand t'analyses un match, faut être capable de dire qu'un mec est bon,
2: ouais,
1: et de dire qu'il est mauvais.
2: Ouais.
1: Donc si c'est ton pote qui t'a filé son maillot et machin, ça devient
2: plus
1: compliqué d'être neutre.
0: Ouais. Bah comme en radio, on t'est devenu pote avec, t'as vu les seconds couteaux, hein, c'est moi les restants. Voilà, et je vais garder mon t-shirt si tu veux bien. Justine, t'avais une question.
3: Ouais, quand tu commentes des matchs, ça se passe comment? T'as des phrases notées à côté? T'as des phrases types où tu t'entraînes? Enfin, ça se passe.
1: Alors j'évite justement les phrases types. Après, on a tous ce qu'on appelle un peu des béquilles, les fameux poncifs, hein,
3: ouais,
1: les trucs propres aux commentateurs. Qui d'autre que
2: ça fait
1: le qui d'autre que, tu sais, il y a un mec qui marque, tu dis qui d'autre que, alors qu'en fait il y en a 10 autres qui auraient pu marquer. Le qui d'autre que, c'est des espèces de classiques qui viennent. Non, j'évite justement. Après, quand on aime ce sport et que t'es dans un stade, t'es porté aussi par une ambiance. Moi, quand c'est un match entre deux équipes qui me sont égal, enfin, dont je me fiche, j'ai toujours un petit peu d'affect pour l'équipe à domicile, parce que tu sais qu'elle va te porter dans ton commentaire. Et que si tout d'un coup ça marque pour les jaunes contre les rouges et que t'es chez les jaunes, tu vas être poussé dans ton commentaire. Et après, c'est une question d'habitude et de métier. Tu pars un peu dans l'envolée lyrique, et c'est toujours plus sympa quand t'es poussé par un stade que d'aller à contrario de l'ambiance générale.
0: Et justement, quand t'es fan d'une équipe, toi, donc en l'occurrence
1: Saint-Etienne.
0: On va pas le cacher, c'est Saint-Etienne. Il y a 2 ans, tu commentais Saint-Etienne. Ils sont descendus en Ligue 2, donc ils ont pris quand même pas mal de tôle. Il t'est arrivé de commenter des matchs, j'imagine, où Saint-Etienne, qui est ton équipe depuis que t'es petit, dont t'es fan, se prend 3-0 et t'es obligé en face de dire, but, Lyon qui marque à Saint-Etienne, fabuleux! Ça doit faire mal au cœur, quand même.
1: Alors, si tu parles de la saison d'il y a 2 ans, c'était plutôt bien passé pour nous dans le derby, donc, dans le derby, mais sur un autre match. La vérité, et j'ai pas de problème à le dire, j'ai aucune difficulté à masquer mon amour de Saint-Etienne.
0: Ouais.
1: C'est-à-dire que ça va. Je sais être neutre. Ouais. La détestation, c'est beaucoup plus difficile à cacher. Et quand je commentais Lyon au début sur RMC, j'avoue que c'était un peu raide. Et je me souviens d'un match à Dijon, 1-0 pour Dijon, 2-0 pour Dijon contre Lyon. Et là, je hurle. Et moi, je me rends compte, je dis, j'en fais trop. Morale de l'histoire, 5-2 pour Lyon. Sur les buts de Lyon, bah, tu te dis, en fait, les Lyonnais, ils ont autant le droit de kiffer que les Dijonnais et que n'importe qui. Donc, t'es obligé de donner. Tu fais le job. Il y a peut-être un petit peu moins de sincérité, quoi.
0: Bon, on va parler de la Coupe du Monde, parce qu'il y a plein de questions qui arrivent sur le WhatsApp sur la Coupe du Monde. Avant de partir plus en détail, est-ce que tu peux nous donner déjà ton prono juste sur l'équipe de France? Est-ce qu'il la gagne, selon toi, ou pas?
1: Ces pronos sont toujours extrêmement difficiles.
0: C'est dur.
1: Mais je vais pas vous faire le coup de me défiler, donc je dirais oui.
0: Parce qu'on a
1: intrinsèquement la meilleure équipe. On avait déjà la meilleure équipe un an en arrière, et puis il y a eu ce petit miracle au lycée là, nous on a un peu vu venir spécialiste, mais que le grand public a découvert finalement dans la saison qui vient de s'écouler avec le Bayern. Et en fait, t'ajoutes à ton équipe de France, qui est déjà une équipe avec des golgothes offensivement, t'as le Ballon d'Or, t'as Kylian Mbappé, t'as Barcola, t'as Cherki, que l'OL nous avait survendu avant même qu'il soit bon, mais qui a confirmé.
0: T'as vu l'OL, il joue encore sur le l'OL, nous l'avait survendu.
1: Non, mais c'est vrai qu'ils l'ont vendu avant qu'il soit performant, parce qu'ils avaient vu le talent de ce mec, et indiscutablement, c'est un colosse. justement Kékitiqué, mais tu t'en rends même pas compte parce que cette équipe elle est dingue. Donc oui, je pense que sur le papier t'as la meilleure équipe, mais faut se souvenir aussi, faut avoir l'humilité de se souvenir. Je suis désolé, je rappelle à des souvenirs d'anciens, mais de 2002 où on part en Corée au Japon avec le meilleur buteur d'Angleterre Thierry Henry, avec le meilleur buteur de la Serie A Trezeguet, avec le meilleur buteur de la Ligue 1
0: et au final
1: avec Zidane et sa cuisse douloureuse, et au final tu sors pas des poules. Donc voilà.
0: Aïe. Où tu sors pas du bus quelques années après, justement, il y a un très bon documentaire. On va pas parler de ça, on va parler de la Coupe du Monde qui démarre ce soir. Voici Blaster Jack avec Désenchanté 3000, rien à voir avec la Coupe du Monde et l'équipe de France, nous on y croit. J'ai mon petit pronostic aussi. J'ai des équipes, j'aurais dit, moi je les sens bien, je veux bien ton avis parce que en vrai j'y connais pas grand chose.

0: On est avec vous comme tous les soirs jusqu'à 21h. Bienvenue sur Fun Radio. On parle un peu de la Coupe du Monde. Ça démarre ce soir. La France joue contre le Sénégal. Je crois que c'est dimanche, lundi. Je sais plus, dimanche soir.
1: Le 16.
0: Le 16. C'est dans 6 jours. C'est le 16, le 16, le 16. Ça doit être mardi.
2: Attends, je vais dire ça tout de
0: suite. Je pense que ça doit être ça.
2: Le 16, c'est mardi. Ouais.
0: Mardi soir, on sera évidemment là pour vous faire vivre l'événement. Je crois que le match, en plus, c'est à 21h. Merci à l'équipe de France et à la Fédé d'avoir eu l'humilité et la gentillesse d'attendre la fin de notre émission à 21h pour switcher. On sait que ça a été fait exprès. On se disait, prono, j'ai quelques équipes. Justine, tu nous dis comment tu vois, qui va gagner selon toi ou la finale, et on voit si c'est un peu possible ou pas.
2: Pour moi, je vois la France gagner, mais d'un côté, je vois aussi le Portugal très bien joué, donc voilà, j'hésite entre les deux.
1: Un excellent combo parce que le Portugal a probablement le meilleur milieu de terrain du monde.
0: Celui du PSG.
1: Avec Neves, Vitinha du PSG et Bruno Fernandes de United qui a fait une très bonne saison alors qu'il avait eu la saison d'avant qui avait été un peu difficile. La vraie question, c'est toujours de savoir quel sera le rôle de Ronaldo. Est-ce que c'est un empêcheur de gagner aujourd'hui à son âge? Moi, je crois pas. Je crois que c'est une équipe qui va l'utiliser avec parcimonie
0: et ça va être un bon coach.
1: Le leadership va porter l'équipe.
0: C'est sûr.
1: C'est de toute façon du côté des pronostiqueurs et des bookmakers, c'est une des équipes top 4 sans aucun problème.
3: Il peut plus faire un match entier de Coupe du Monde, Ronaldo?
0: Il peut, mais bon, il finira sur les genoux.
1: Ça dépend, parce que là, on a une Coupe du Monde avec 54 équipes, donc il y aura le Curaçao, il peut jouer.
0: Un
1: quart de finale de Coupe du Monde, je suis pas convaincu.
0: Ok. Toi qui es venu il y a quelques années à Pouzauge chez moi en Vendée, le coach d'Haïti, c'est un Vendéen. Il a pris l'équipe d'Haïti il y a quelques temps. Il était coach adjoint, il était à La Roche-sur-Yon, tout ça. Et il a parié sur Haïti, il a réussi à les qualifier pour la Coupe du Monde. Il tombe dans le groupe du Maroc et du Brésil. Donc là, le gars de Vendée, il va jouer contre Neymar.
1: Il y a quelques histoires comme ça qui sont très chouettes dans cette Coupe du Monde. Moi, la Coupe du Monde à 54, je suis pas très sûr que sportivement ça va être intéressant. Par contre, ça nous permet à nous journalistes de raconter des histoires.
0: Ouais.
1: Le Cap-Vert qui se qualifie pour la première fois, Haïti, Curaçao, c'est des équipes qui sont en plein rêve et c'est des nations qui sont en plein délire là.
0: Et ils ont une chance ou pas du tout? Il y a toujours une chance au foot.
1: Sur les trois équipes que j'ai citées, il y a toujours une chance dans le foot, effectivement, une fois qu'on a dit ça. Haïti, Curaçao, j'y crois pas trop. Le Cap-Vert, c'est un peu une découverte pour le grand public. Moi qui suis le football africain très précisément, ça fait 4-5 ans qu'ils ont des vrais résultats. Ils ont une vraie génération, une belle dynamique. Et on sait que les meilleurs troisièmes de chaque groupe vont sortir. Ils peuvent se retrouver meilleurs troisièmes et se retrouver à faire un 16e de finale. Plus loin que ça, j'en doute.
0: Et une question, parce que ça revient beaucoup, le Maroc, ils peuvent aller au bout ou pas?
1: Au bout, difficile à dire, parce que depuis leur parcours, il y a 4 ans, en demi-finale, moi j'avais commenté le quart de finale, c'était absolument incroyable, ils ont porté tout un continent, parce que c'était la première fois qu'une équipe africaine dépassait les quarts de finale. Ouais. Il y a eu une coupe d'Afrique des Nations décevante en Côte d'Ivoire et puis la dernière où ils sont allés en finale où ça s'est joué à pas grand chose. Ils sont
0: on va pas revenir, mais
1: pour l'instant si tu regardes Wikipédia ils ont gagné, si tu regardes le match ils ont perdu. On attend les décisions du TAS. Il y a une vraie très très belle équipe. On peut décemment les mettre dans les bons outsiders. Mettre dans les top favoris, dans le top 4 comme
0: avec
1: le Portugal,
0: l'Espagne, peut-être même l'Angleterre, on va voir, mais merci
1: l'Argentine,
0: mille fois
1: tenant du titre quand même, faut pas les oublier.
0: Bon, on va pas se faire avoir deux fois. Merci Timothée Mebon vous suivez justement partout. Bonne Coupe du Monde à toi.
1: Merci beaucoup.
0: Tu reviens nous voir après la Coupe du Monde et on se refait
1: vous voir quand vous voulez pendant la Coupe du Monde. De toute façon, je sais pas exactement où je suis.
0: Ah, mais on peut se refaire un truc quand il y a dès que la France avance pour
3: après on est plus là.
0: Oui, on est plus là, on restera.
2: Avec ton contrat.
0: Allez, merci. Angèle Justice, what you want. En tout cas, ce soir, on est là jusqu'à 21h. C'est un plaisir de te voir, Tim.
1: Avec plaisir.
0: Restez là. Ouais, on va jouer avec vous dans quelques instants sur Fun.
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3: Merci d'être avec nous, j'espère que tout va bien. C'est la Team Fun Radio et on a envie de chanter. C'est une journée spéciale David Guetta. Donc on va chanter, oui, on va chanter tous ensemble. C'est le premier qui chante et pour ça, ça c'est la petite voix échauffée de Valentin, celle de Justine.
4: Je vais chauffer la voix,
5: désolé.
3: Ok, très bien.
4: Aucune inspi zéro.
3: On aurait dit une vieille meuf dans un cabaret.
4: C'est clair. Il aurait pu faire au moins une chanson connue, tu vois.
5: Attends. Mignon.
3: Je vais vous présenter. Attendez, tenez-vous bien. Je vais vous présenter une chanteuse, une vraie. C'est Valérie. Valérie de Bordeaux. Salut Valérie.
6: Bonsoir.
3: C'est Valérie Y, pardon. Excuse-moi, j'ai vu Valérie.
4: Rien de mal ce soir.
3: Ben, excusez-moi quand même, Valérie, il y a quand même, je sais que c'est un prénom mixte, je sais, mais parmi j'en ai quand même rencontré 98% de Valérie femme, pardon Valérie.
6: Oui, il y a pas de souci.
3: Tu dois souvent le voir.
6: J'ai l'habitude.
3: Bah j'imagine. Excuse-moi Valérie, ça t'empêche pas que t'es un bon chanteur.
6: Oui.
3: Ah ben voilà.
4: Il n'y a pas l'air sûr. Hein.
3: On va jouer ensemble. On va jouer ensemble à un jeu. Je vais vous balancer un mot. Et le premier qui a une chanson avec ce mot marque un point. Ok ?
4: Vas-y, let's go.
3: D'accord. On y va ? Ouais. C'est parti. Allez. Alors s'il y en a un qui part avant, on le laisse chanter, on le laisse danser. Il faut danser pour valider le point. Valérie, je compte aussi de chez toi pour danser, ok ?
6: Ok.
3: On y va, allez. C'est parti. Le premier mot, c'est le mot moi.
5: Moi,
4: 120 millions de Chinois.
3: Attends, non, c'est Justine d'abord.
5: C'est Lola qui rêve, moi je m'appelle Lita.
3: On peut l'accompagner Valentin. Là, tu l'as laissé en plan, un point pour Justine, bravo.
5: Mais toi, tu chantais quoi toi?
4: Chantais 120 millions de Chinois. Et moi, Jacques Dutronc.
3: Il est parti dans une autre sphère.
4: Mais c'est un classique.
3: Ouais, c'est un classique.
4: C'est un classique, on se fait pas des classiques.
3: Bon, un point pour Justine. Valérie, t'es toujours avec nous?
6: Je suis toujours là.
3: Ok, attention. Deuxième mot, le mot homme.
5: Je suis un homme de Cro-Magnon.
3: La prochaine fois qu'on joue à ça, vous savez quoi, j'autorise les paroles. Je vous autorise les vraies paroles à regarder sur internet. Tu la connaissais Valérie celle-ci?
6: Oui, je la connais, oui.
3: Bon, ben, t'as un point, alors, si tu la connaissais. Et un point pour Justine, un point pour Valentin, parce que vous avez été très, très bon. Attention. Facile, celle-ci. Bonheur.
4: Tout le bonheur
6: du
4: monde.
6: Il est où le bonheur? Il est où?
4: Et que demain nous tende la main.
3: Vas-y, Valérie, tu chantes quoi?
6: Il est où le bonheur? Il est où?
4: Il est où?
3: Ah oui, c'est vraiment qu'une phrase. Valérie, alors que Valentin vous a fait toute la chanson, vas-y, reprends la tienne, c'était quoi?
4: Je vous souhaite tout le bonheur du monde et que chacun vous tende la main, que le bonheur éclaire les bombes vers la troupe d'autres mondes.
3: Bravo! C'est qui chante ça?
4: C'est Emilia.
3: Bien joué. Chanson de mariage, on est d'accord, on l'a entendu à tous les mariages.
4: Là, qu'est-ce qu'on l'a entendu, ça?
3: Tous les mariages, il y a un gars qui guitare. Les cousins, la chanson des cousins. Il change les paroles.
4: Justine est plus jeune. Tous les mariages de notre âge, ouais.
7: Non, mais c'est vrai que les anciens mariages, quand j'étais genre ado, il y avait ça. Maintenant, il n'y a plus, mais avant, je m'en rappelle.
3: Il y a 10 piges, et puis maintenant, c'est plus d'actualité, mais il y a 10 piges. On mettait le nom des mariages.
4: Un DJ de mariage, tu mets toujours tout le bonheur du monde.
3: Les cousins, ils faisaient Justine et Valentin, on vous souhaite tout le bonheur du monde. Et ils changeaient les paroles. Que la radio vous rende heureux et que vous ayez de bonnes
4: ondes. Mais t'es belle cette chanson.
3: On vous souhaite tout le bonheur du monde. Attention, nouveau mot. Le mot. Voyage.
5: Voyage.
3: Ouais.
5: Et la vie de l'amour. Voyage.
3: C'est une catastrophe. Je pense qu'on a perdu vraiment tous les auditeurs de France.
7: Oh non, reste avec nous.
3: Valérie, on t'embrasse très très fort. On te souhaite une belle soirée. Merci d'être venue jouer avec nous.
6: Merci. Bonne soirée à vous.
3: Bonne soirée à toi. Salut. Justine, Valentin, vous avez été à la fois génial et lamentable. Vous avez tous les deux gagné. Voici Angèle et Justice avec What You Want.
7: Notre
3: génial
7: quotidien.
3: Parce que vous avez été bon, mais lamentable parce que passer la première phrase, la deuxième, c'était on vous souhaite la balle la la la et que l'amour la la la la on vous souhaite. Je suis venu te dire que c'est vraiment le début est bien, la fin est catastrophique. Pas comme cette émission. Jusqu'à 21h, ça va être génial. Normal, c'est votre émission.

0: Merci d'être fidèle à la Team Fun Radio. Alors là, je vais vous raconter une histoire. Je viens de voir un article incroyable. C'est Justine qui me l'a envoyé sur le site de BFM. Il y a un agriculteur qui a fait un don de terrain pour installer un parc. En fait, il s'est dit, tiens, ce serait sympa de faire un parc. Et l'agriculteur a dit, moi, j'ai pas mal de terrain, je vous le donne. Et comme ça, il y aura un beau parc et tout. Qu'est-ce qu'elle a fait, la ville, à votre avis?
1: Bah, elle l'a gardé en disant, bah, trop bien, on va faire ce parc.
0: Ouais, bah, sinon, je t'en parlerai pas, évidemment. Non. Elle a pas écouté du tout.
2: Elle a fait un truc pas bien.
0: T'as écouté?
2: Si, qu'est-ce qu'a fait la ville avec le parc que lui a cédé à l'agriculteur?
0: Il a envoyé un petit texto.
2: Mais c'est pas ça.
0: Il est en train de gérer. On est en train de commander en même temps sur. Non, il gère pas une meuf. Il gère la commande Deliveroo. On vous offre tous les soirs 100 euros à dépenser sur Deliveroo. 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Et je te disais, il y a un agriculteur qui a fait le don d'un de ses terrains à sa commune pour qu'ils en fassent un parc.
2: Que je viens de dire.
0: Et ça, c'est beau.
2: C'est ce que je viens de dire, du coup.
0: Mais c'est pas ce qui s'est passé. Qu'est-ce qui s'est passé après?
2: Qu'est-ce que la ville en a fait?
0: Ouais.
2: Quelque chose de pas bien.
0: Bah, bien sûr.
2: Sex shop.
0: Ils l'ont revendu 10 millions de dollars pour construire un data center.
1: Alors que le gars leur avait offert.
2: Ah ouais, c'est un peu dégueu.
1: Ils vont donner
2: un peu à l'agriculteur, peut-être.
0: Je pense pas.
2: Non.
1: Vous savez ce que c'est, ça? C'est comme les gens, tu leur fais un cadeau et ils te disent rien, ils te disent ah merci beaucoup et après ils vont le revendre sur Vinted. Ils se font de l'argent sur ton dos,
0: ouais,
1: ça.
0: Ouais, mais ça dépend si t'aimes bien la personne ou pas. Si imagine, genre Mbappé, tu le croises, toi t'aimes pas plus le foot que ça. Mbappé, il te file son maillot. T'es contente?
1: Je le garde.
0: Toute ta vie.
1: Ah non, je le lègue si j'ai besoin d'argent, quoi.
0: Voilà, c'est ça. Imagine, on te propose de te l'acheter 50 000 euros.
1: Non, mais là, moi, je te parle d'amis, tu leur fais un cadeau et ils revendent sur Vinted.
2: Mais peut-être ton cadeau, il est nul aussi, tu vois ce que je veux dire?
1: Bah non, moi je parle pas pour moi.
0: Là c'est un parc, c'est pas mal.
2: Oh le coup dur. Elle vient de réaliser plein de choses. Bah,
0: c'est mieux qu'une émission, c'est une thérapie. Allez, voici Just The Way You Are, c'est David Guetta qu'on écoute parce qu'on est dans une journée spéciale David Guetta. D'ailleurs ce soir il y a Armin Van Buuren qui fait sa première partie. Et puis après à partir de 22h il sera là avec vous sur Fun Radio, c'est ça. C'est mieux que le Stade de France, ici c'est votre émission où vous soyez sur la planète, bienvenue, ici c'est Fun Radio.

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5: Et nous, c'est reparti pour une heure qu'on passe ensemble. Je m'appelle Clément, je vous présente Justine.
7: Hello tout le monde.
5: Il y a Valentin également.
8: Salut, salut.
5: Et puis ici, il y a des infos. Il y a plein de trucs. Il y a les Fun Facts de Valentin, il y a le forum de Justine. Il se passe toujours quelque chose. On va parler de quoi dans ton forum, Justine?
7: On va parler de ces petits moments de flemme. Tu sais, la fois où t'as eu trop la flemme et donc t'as utilisé... une autre partie de ton cerveau, j'ai envie de te dire.
5: Ah, j'ai eu peur. J'ai très peur. Tout ce qu'elle va
8: devine
5: dire.
8: Avec où je t'envoie ce SMS.
5: Voilà, coucou.
7: J'ai les mains libres, petite info.
5: On parlera de quoi dans les Fun Facts de Valentin?
8: On va parler des dinosaures et j'ai une très bonne nouvelle si un jour vous faites poursuivre par un T-Rex.
7: Super.
5: Ah ouais, ça arrive souvent, je sais. C'est vraiment une info utile. Ouais. On va parler sexualité aussi. Il y a 16% des couples qui ont déclaré un truc. Alors, j'ai halluciné. On va en parler. Voici Shakira. Die, c'est l'hymne de la Coupe du Monde.
8: Ils font l'amour?
5: Peut-être
8: 13% qui font un mot.
5: Non, justement, mais t'es peut-être pas loin.
8: Ah,
5: c'est un lien. C'est un lien avec les
8: chiens. Ils sont en couple.
5: Peut-être.
8: 16% en couple.

0: Merci d'être fidèle à la Team Fun Radio. C'est un vrai kiff de vous accompagner tous les soirs. Et je vous le disais, ce chiffre est hallucinant. 16% des couples ont déclaré. Ont déclaré quoi, à votre avis?
1: Ils acceptent que l'autre aille voir à l'heure. Ailleurs, quoi.
0: À l'heure. Je t'autorise à aller à 20h voir ça.
1: Non, ils autorisent un peu le libertinage, quoi. Ils sont un peu libertins.
0: C'est pas ça.
1: Je crois que c'est pas si loin, le chiffre des libertins.
2: Font semblant de prendre du plaisir?
0: C'est pas font semblant de prendre du plaisir, c'est pas ça, mais ça concerne le plaisir et les rapports sexuels. Ah. 16% des couples déclarent.
1: Prendre du plaisir avec le voisin?
0: Non.
2: Prendre des jouets avec eux, quoi?
0: Non, non, non, je pense que c'est beaucoup plus.
1: Ah, inverser les rôles?
0: Pas inverser les rôles.
2: Se déguiser?
0: C'est pas se déguiser.
1: Ah, je sais pas, là.
0: 16%, vous allez halluciner parce que vous ne pouvez pas le trouver.
2: Attends, 16%, c'est pas beaucoup déjà, en vrai. 16%,
0: quand
2: c'est
0: même.
2: Pas plus énorme.
1: C'est cool, c'est une bonne nouvelle?
0: Bah, j'en sais rien, non, je crois pas. Je crois que ça tend vers de l'individualisme et du malheur.
2: Ah, préfère faire solo qu'avec leur partenaire.
0: Non, pire que ça.
1: Ah, ils font plus l'amour, quoi.
0: Ouais. 16% des couples déclarent ne jamais avoir de rapport sexuel.
2: Moi, j'ai
0: et ça augmente
2: amis,
0: depuis
2: déjà
0: le Covid.
2: Âge, hein. Non,
0: comment
2: je te jure.
0: Sais, ils t'en parlent en disant.
2: Ouais, on en parle très ouvertement, tu vois. Je trouve ça important, tu vois, d'en parler ouvertement, mais j'ai des amis de mon âge et c'est vrai que je trouve ça dommage, quoi.
0: Bah c'est enfin, quoi, c'est depuis le Covid, je crois que ça a été pour beaucoup, il y avait eu l'après-Covid, il y a beaucoup de couples qui sont séparés, est-ce qu'on tend pas vers un truc plus individualiste?
2: Ouais, je sais pas.
1: Pourquoi il voit pas le rapport avec l'individualisme?
0: Bah parce que les gens, moi j'ai beaucoup de couples autour de moi qui se séparent et je me dis toujours, on tend vers un truc, tu vois les séries, là, il y a plus trop de frustration. Tu vis dans un monde de réseaux sociaux, de trucs, t'as ton univers, chacun ses séries, chacun son truc, un peu chacun pour soi. Et tu te dis, bon finalement, mis à part la sexualité, je suis pas trop mal tout seul et il se voit que pour avoir des moments intimes et même ça, se dire, bon bah finalement les applis, tu peux rencontrer vite quelqu'un, est-ce que...
2: Oui mais là c'est les couples qui font plus l'amour, mais je pense qu'il y a aussi un truc qui arrive, c'est que les jouets qu'on a maintenant, ils sont quand même très performants aussi, tu vois.
0: Ah,
2: donc
0: les
2: je pense
0: mobiles, que, m'en parle pas.
2: Bah forcément, t'es moins gâté en couple, quoi. Peut-être.
1: Ah oui, mais là où je suis pas d'accord, c'est que c'est pas pareil de faire l'amour avec un jouet, même si le plaisir est là.
2: Je suis entièrement d'accord. Mais il y a des couples où c'est vraiment pas la bonne tension sexuelle, quoi, je pense. Tu vois, bon, où
0: on va vous remonter le moral. On va vous remonter le moral.
1: Tu peux faire l'amour avec des jouets aussi. Hein.
2: Oui, mais il faut être ouvert d'esprit pour ça.
0: Vous engueulez pas. Je voulais vous proposer un petit jeu.
2: On dirait qu'elle me flèche. Peut-être que t'acceptes les jouets pour ça.
0: D'accord.
2: Plein de cœur d'ailleurs.
0: Je vais vous poser une question. Sur le WhatsApp, vous pouvez répondre si votre vie sexuelle, votre vie intime était le titre d'un film, ce serait quoi? Je prends quelqu'un au hasard au standard. Ça va tomber sur lui ou sur elle, attention. Tiens, je vais prendre Rémi de Mulhouse. Salut Rémi.
3: Et salut la team, comment ça va?
0: Bah, trop content de t'accueillir. Tu viens en plein cœur d'une conversation très houleuse. Si,
3: assez haute, effectivement.
0: Si je reçois des messages sur WhatsApp, si ta vie amoureuse, ta vie sexuelle était le titre d'un film, ce serait quoi pour toi?
3: Je dirais le Truman Show.
0: Pourquoi le Truman Show?
3: J'ai l'impression d'être dans une simulation et que d'un coup je me réveille et il se passe pas grand chose finalement.
0: Ouf. Aïe aïe aïe aïe. Rémi, ah ouais. Se lit beaucoup trop. Justine.
2: J'ai cru que c'était pour autre chose. Moi, ça serait Le Bon, la Brute et le Truand. C'est un peu l'ordre chronologique de ce qui se passe dans mon lit, moi.
0: Le Bon, la Brute, le Truand. C'est voilà. Pourquoi le Truand?
3: Ça va finir trop.
0: Est-ce qu'il s'endort?
2: Non.
0: Oh, le Truand, il s'est endormi. Valentin, tu dirais quoi, toi?
1: Intouchable.
0: Alors je ne sais pas comment on doit le prendre.
1: Il y a des périodes plus compliquées que d'autres.
0: Ah ouais, c'est vrai.
1: Ou seul au monde, ça marchait aussi.
2: Et toi, Clem?
0: Bah il y a de tout. Moi, je m'inspirais là des. Je vais plutôt lire ce qu'on me dit.
2: Tu veux pas dire
0: quoi? Bah moi c'est.
1: Le Seigneur des Anneaux, tu me disais.
0: Pourquoi le quoi? Le silence des. Non, le Seigneur des Anneaux. Non, moi je dirais. Je dirais que c'est. C'est quoi? Tu mimes quoi? Fast and Furious? Non.
1: Fast and Furious, c'est drôle.
0: C'est pas mal.
1: Titanic?
0: Jurassic Park.
1: Pourquoi?
0: Ça faisait longtemps qu'ils n'avaient pas eu autant d'activités sur un territoire comme ça. C'est le début de Jurassic Park. Seul au monde, il y en a qui nous proposent Titanic. Ah ouais, ouais, Karine, c'est Titanic. Elle dit, ça commence bien, puis ça coule petit à petit.
2: Oh.
0: Taxi, on nous dit. Ça va très très vite.
2: Et ça prend plusieurs personnes, apparemment.
0: Et ça prend plusieurs personnes, ouais, exactement. Qu'est-ce qu'il y a? Les visiteurs. On est bloqué dans une autre époque. Alors ça, je sais pas comment le prendre. Je trouve ça pas mal. Maman, j'ai raté l'avion. Je sais pas, il y a quelqu'un qui m'envoie ça.
1: Mais t'arrives trop tard, quoi.
0: Expliquez, les amis sur le WhatsApp parce que je vois pas, forcément.
1: Quelqu'un qui dit la grande vadrouille aussi.
0: Ah.
1: Du coup, ils vont voir ailleurs, je pense.
0: J'imagine, hein. On n'a pas l'explication. Rémi, je t'embrasse très fort. Je te souhaite une belle soirée.
3: Bon,
0: salut aux amoureux.
2: Bonne soirée, Rémi.
0: Il y a la Coupe du Monde, hein, pour ceux qui se font pas de câlin ce soir et puis pour les autres.

0: Vous écoutez la Team Fun Radio, très très bon choix, et je vous présente Lucille qui est avec nous. Salut Lucille.
1: Hello l'équipe.
0: Bienvenue à
2: Salut.
0: Toi.
2: Salut.
0: Voix de fille sympa, voix de fille très très cool. Tu viens d'où Lucille?
1: Non, je viens de Paris.
0: Oh là là, Paris, tu fais quoi dans la vie?
1: Je suis comédienne.
0: Ok, trop bien. Trop trop cool. Et ça marche bien. T'es comment? T'es contente de ce que tu
3: on
0: fais?
3: Tu te vois où?
1: Ouais, je suis très contente, ça marche très bien. Là, on m'a vu récemment au Darius Milo et au Théo Théâtre, et à la rentrée, ça va reprendre un max.
3: Darius Milo, c'est un gros théâtre, ça?
1: Ah, non, ouais. C'est un petit théâtre, mais
3: ouais,
1: il est très chouette.
3: Petit gros, ouais.
0: C'est où?
1: C'est dans le 19e.
0: 19e arrondissement.
3: Ah, c'est pour ça que j'habite dans le 19e, c'est pour ça que je connais ce théâtre.
0: Et t'as toujours voulu être comédienne?
1: Ouais, depuis que j'ai 6 ans.
0: Comment on devient comédienne? C'est quoi les écoles pour devenir comédienne?
1: Bah, techniquement, il n'y a pas vraiment de parcours. Il y en a qui font des écoles, il y en a qui en font pas. Mais globalement, pour avoir les bases, il faut suivre des formations de comédien, et après tu fais autant d'années que tu veux, mais globalement tu le deviens vraiment quand t'en fais ton métier en tant que pro.
0: Bah c'est bien résumé. Et qu'est-ce qui est le plus galère? C'est les castings théâtre, ciné? Qu'est-ce qui te manque pour être encore plus heureuse dans ce que tu veux? Est-ce que t'arrives à avoir tes heures quand tu joues comme ça? Je trouve que c'est pas
1: alors souvent. Moi du coup j'essaie d'avoir mon intermittence, mais c'est trop galère parce que faut faire 5 ans 7 heures, et je vous laisse imaginer le bordel que c'est.
0: Ouais.
1: Mais globalement moi ce qui me manque c'est vraiment plus par rapport au casting cinéma. On est tellement nombreux à candidater et il y a tellement peu de place parce qu'en fait c'est juste un rôle justement. Donc je pense que c'est la seule chose qui me manque, c'est sur ce niveau-là, le cinéma, convenir parfaitement au rôle qu'on recherche et tout, c'est assez galère.
0: Et il y a une vraie compète entre comédiennes, genre si t'as des copines, vous vous filez des plans en disant tiens on n'a pas le même rôle, ou vraiment même si vous êtes potes, c'est un peu chacun pour soi?
1: Non, en soi, même si t'es pote avec quelqu'un qui est aussi comédien, tu fais en sorte de s'entraider, tu lui envoies aussi les mêmes castings, on postule, on candidate, et puis si ça marche pour l'un et pas pour l'autre, bah on est quand même content.
2: C'est
1: alors
2: bien
1: oui,
2: ça.
1: Il y a ce côté un peu compétitif, mais faut toujours être content de ce que l'autre a, et puis toi, t'auras autre chose plus tard, quoi.
0: Très belle mentalité. Est-ce que t'as tourné avec des gens, des superstars du ciné?
1: J'ai pas compris la question.
0: Est-ce que tu as déjà tourné dans un truc, même sans avoir un gros rôle, ou mais croisé des grosses stars de ciné, jouer avec eux?
1: Ouais, ouais. Dernièrement, j'ai fait de la figuration dans le dernier Fantomas avec comment il s'appelle déjà. Oh là, vous mettez un trou tout d'un coup. Comment il s'appelle? Guillaume Canet.
0: Bah,
2: ah ouais,
0: stylé,
2: quand même.
1: Guillaume Canet, il y avait qui d'autre?
2: Ah, il est sympa.
0: Ah, il est génial.
1: Oui,
0: Guillaume
1: Canet. En vrai, il est très sympa. Il y avait Romain Duris aussi.
3: Ah oui, c'est du lourd.
1: Et là, je vais tourner dans le nouveau biopic de Johnny Hallyday. Je sais pas trop qui joue dedans, mais on verra.
2: Bah, dis donc, trop bien.
3: Si, c'est Kenard qui joue.
2: Non, je crois que c'était annulé Kenard, lui.
0: Non, c'est un acteur qui s'appelle... Attends, qui fait le... J'ai vu le biopic de... Justement,

0: J'ai vu un article parce qu'il y en a plein qui disaient Jérémy Crédville qui est la voix.
1: Benjamin Voisin.
0: Enfin oui, il pourrait le ressembler. C'est Benjamin Voisin qui joue Johnny Hallyday.
2: Ouais, et là, c'est possible.
0: Et là, tu vas faire quoi? C'est de la figure?
2: Ouais, que de la figure principalement.
0: Et quand tu fais de la figure, c'est quoi? C'est une journée?
2: Ça dépend. Là, je suis sur deux journées. Fantomas, j'étais aussi sur deux journées. Ça dépend en fait de disponibilité.
0: Bon ben merci de nous avoir parlé de ce métier, c'est sympa, on embrasse tous les comédiens, comédiennes qui nous écoutent. On voulait te proposer un petit jeu parce que nous on adore s'embrouiller, le jeudi vraiment. C'est qui a la meilleure info? Tu vas nous donner une thématique et on va essayer de t'apprendre quelque chose. Il faut que tu sois pas au courant de l'info, que tu dises « Waouh, intéressant ». Ça peut être drôle, okay. Ça peut être triste, ça peut être tout ce qu'on veut. Quel est le thème que tu veux qu'on aborde aujourd'hui?
2: Bah en vrai, t'en as parlé juste avant, donc je vais dire la Coupe du Monde.
0: Ah bah oui, c'est l'ouverture ce soir de la Coupe du Monde. On va écouter Afrojack et David Guetta avec Awake Tonight. Et dans un instant, Lucille, c'est toi qui vas nous départager. On a 3 minutes pour trouver une info sur la Coupe du Monde. Pas forcément celle-ci, ça peut être une ancienne Coupe du Monde. Une info un peu insolite où tu dis, waouh, truc de fou.
2: Ok.
0: Allez, bonne chance. Justine, bonne chance. Bye.

0: Merci d'avoir choisi la Team Fun Radio. Stop, stop, stop. On a arrêté tout ce que vous êtes en train de faire là. On ne triche pas, Justine Valentin. On est en plein cœur de qui a la meilleure info. On est toujours avec Lucille, elle est comédienne à Paris. T'es toujours là, Lucille ?
1: Exactement.
0: Tu nous as laissé 3 minutes. On a pris ce qu'on trouvait. On a cherché sur Internet, dans nos têtes, dans nos souvenirs, et on devait trouver une info un peu insolite sur la Coupe du Monde de football. Tout le monde a son info ?
2: Oui.
0: Tu vas faire comme à l'école, sauf que là, tu vas être la prof, Lucille. Tu vas nous noter et tu vas nous dire si on a une bonne info, si elle est éclatée, et tu définiras qui a la meilleure info.
1: Ok.
0: Attention. Par qui veux-tu commencer ?
1: Justine,
0: Valentin ou Clément ? Justine, à toi.
2: Eh ben, Lucille, sache que moi, j'ai une info sur la Coupe du Monde actuelle, là, qui est en train de se dérouler, qui va se dérouler. Et cette info, elle est assez drôle. Est-ce que tu savais que l'équipe de Norvège, ils sont pas arrivés qu'avec les joueurs dans l'avion ? Ils sont arrivés aussi avec une cargaison de 300 kilos de poisson, 116 kilos de fromage, parce qu'ils voulaient pas que les joueurs mangent différemment de ce qu'ils mangent normalement tous les jours chez eux dans leur pays. On les appelle les Vikings parce qu'ils sont genre vraiment genre là, tu vois, ils imposent les Norvégiens. Et du coup, bah, pour qu'ils puissent manger comme chez eux, ils ont importé 300 kilos de poisson, de fromage et aussi des oranges. Alors, j'ai les quantités, je vais te dire ça tout de suite. 6000 oranges, carrément, ils ont fait. Et il y a 3 chefs norvégiens réputés qui vont leur faire à manger et tout. Comme ça, ils changent pas leur routine, quoi.
1: Ok, ça, ok, pas mal.
0: Pas mal.
2: Franchement, 300 kilos de poisson dans tes bagages ?
0: C'est pas mal. Est-ce que tu veux l'info de Valentin ou tu veux la mienne ?
1: Je veux la tienne.
0: Eh bien, je t'emmène dans le temps. En 1950, tu n'étais pas né, moi non plus. Peu de gens étaient nés. Et pourtant, c'était la 4e Coupe du Monde. Elle était organisée au Brésil. Mais il y a une équipe qui a déclaré forfait. C'est l'Inde. Et alors, pourquoi ? C'est assez insolite. Ils ont déclaré forfait pour une raison assez drôle. Ils avaient pas le droit de jouer pieds nus. Et eux, ils étaient hyper forts pieds nus. Et les gars ont dit, non, dans le règlement, il faut des chaussures, les gars. Vous mettez des chaussures. Et l'Inde, ils étaient pas habitués à jouer avec des chaussures. Ils ont mis des chaussures, ils étaient éclatés. Ils ont dit, si c'est comme ça, si on joue avec des chaussures, nous, on joue pas. Et ils sont barrés de la Coupe du Monde parce que il fallait mettre des chaussures. C'est magique, non? Okay. On en apprend des choses, hein. Ça pourrait être une pièce de théâtre. Ça pourrait être une défense. Moi, je pourrais le produire. Moi, ça pourrait te faire tes 507 heures, ça, avec ça. Mais bon, après, tu votes pour qui tu veux. Je suis pas là pour t'influencer, Lucie. Mais bon. Valentin.
3: Lucille, moi, je vais te parler de la Coupe du Monde de foot, mais de la Coupe du Monde de foot des curés. Elle se passe au Vatican tous les 4 ans, c'est la Clericus Cup. C'est 16 équipes de différents pays qui sont composées de membres du séminaire, donc c'est des apprentis curés. Et par exemple, il y a l'équipe du séminaire des Français de Rome, qui est le PSG. Le PSG pour Pontifico Seminario Gallico. Et donc, les règles de foot sont les mêmes que pour les compétitions de foot classiques. À un détail près, c'est que l'arbitre dispose uniquement d'un carton bleu s'il y a un mauvais geste sur le terrain. Et le carton bleu, il permet d'envoyer un joueur sur le banc de touche pendant 5 minutes pour méditer sur ses péchés. En gros, il se met 5 minutes sur son banc, il médite sur ses péchés. Oh. Et ensuite, il revient. Et à noter que la Clericus Cup, au début des années 2000, elle a été désavouée par le Vatican parce qu'il y avait trop de bagarres sur le terrain. Mais et non. En dehors du terrain. Et alors, ça s'est un peu calmé depuis. Les apprentis curés, on a dit calmez-vous les gars. Carton bleu pour tout le monde. Et ça s'est un peu calmé. Coupe du monde des curés.
0: Tu as 3 notes à mettre. Est-ce que dans ta tête là, c'est bon, t'as noté les 3 infos, celle de Justine avec le poisson, la mienne avec les pieds nus et celle de Valentin avec les curés. T'as noté les 3 infos ?
1: C'est sur 10 ?
0: Sur 10, ouais.
1: Ok, ouais, j'ai à peu près.
0: On va commencer. Qui a la pire note ? Je t'écoute, c'est Lucille Linstit qui est là.
1: Moi, je dirais que la pire note, c'est Justine.
2: Oh ! C'est rare que je perde. Hein.
0: Combien ? Ouais.
1: Oh, en vrai, ça va, je lui mets genre un 6,5.
0: 6,5,
2: oh,
0: c'est
2: ça
0: pas
2: va, ça va un petit 12.
0: Ouais, on a déjà gagné avec des 6,5. Hein. Ouais.
4: 6,5, ça fait 13, Justine.
1: Au moins que la moyenne.
0: C'est la meilleure. C'est la meilleure. C'est génial. Oh, la meilleure, franchement. Tu as 6,5, bah au moins j'ai 12. Hein. Non, ça fait 13. Bah, du coup, tu sais quoi ? Tu viens de passer à 5, à mon avis.
4: Elle le ferait exprès qu'elle n'y arriverait pas. 5,
2: ça fait 10 en marron.
0: Une légende. Quoi ?
2: 5, ça fait 10 en marron.
0: T'es sûr ?
2: Ah ouais.
0: On compte pour voir.
2: Non, non.
0: Et alors, selon toi, qui a la meilleure note et qui a la meilleure info ?
1: Selon moi, c'est Valentin qui a la meilleure info.
0: Ah, avec combien ? Quelle note ?
1: Bah, je la mets à 9 parce que je la trouve
0: bravo,
1: tellement absurde.
0: Ça fait 14, plaisir. Justine.
1: Moi, je vous avoue, j'y connais pas grand chose à la Coupe du Monde. Et cette info-là sur les curés, vraiment, genre, j'avais aucune connaissance là-dessus. Et je trouve ça absurde et drôle à la fois.
0: Tu peux la ressentir.
1: Et le fait d'apprendre ça ce soir, c'est incroyable.
0: Est-ce que je peux avoir ma note quand même ?
1: Allez, toi, je te mets un... Allez, un 8.
0: Ah,
1: en
0: allez,
1: vrai, j'aimais bien aussi l'histoire de l'Inde pieds nus.
0: C'est drôle,
1: ça drôle,
0: pieds nus. Écoute, on a appris des trucs. On a parlé avec toi. On est heureux. On t'embrasse très, très fort, Lucille. On te souhaite une belle soirée. À bientôt.
1: Merci beaucoup.
2: Bisous.
0: Allez, LB1, c'est ce qu'on écoute avec Tout Donné. On est avec vous jusqu'à 21h. Et c'est comme ça tous les soirs. 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

0: Vous écoutez la Team Fun Radio, voici le moment que tout le monde attend, le forum de Justine.
1: Je vous ai pris le sujet d'Ulule aujourd'hui qui a demandé sur le forum jeuxvideo.com quel est le truc de flemmard que tu as déjà fait, le moment de flemme ultime que vous avez vécu. Et on commence avec Popo Zao qui a écrit « Un soir j'ai essayé d'éteindre la lumière de ma chambre avec mon pistolet Nerf, j'ai pas réussi, du coup je me suis endormi la lumière allumée. »
2: Ah, j'ai déjà fait ça en jetant mes pantoufles.
1: Et si ça s'est pas éteint, tu t'endormais comme ça?
2: J'ai jamais essayé d'y aller.
1: Libo, une fois j'ai cuit mon croque-monsieur au fer à repasser, j'avais trop la peine.
0: C'est magnifique. Ça, c'est magnifique.
2: Ça, j'adore.
1: Je vous le dis, ça marche vraiment. Faut juste pas mettre de vapeur, par contre. Faut vraiment, tu sais, juste l'écraser avec le fer, quoi, je pense.
0: C'est génial.
2: Après, il doit être tout gras, le fer. Et tu en passes ton t-shirt.
0: Non, mais t'as pas de micro-ondes, t'as pas de four. C'est un génie.
1: Mais j'avoue, t'as pas appris à chauffer ton four.
2: Les gars, tu manges un sandwich, quoi. Je sais pas.
0: Moi, j'ai fait.
2: C'est génial. Genre, c'est la seule solution.
3: Bah ouais, si t'as pas de four.
0: Un jour, j'ai fait cuire, je vous jure que c'est vrai. J'habitais, je vais pas raconter toute l'histoire. Et j'arrive dans la partie commune. Et il y avait un problème de radiateur. Il était à 1000 degrés.
1: Non, en fait, me dis pas que t'as posé un truc sur un radiateur public.
0: Non, mais c'est le radiateur, genre du hall. Tu pouvais pas mettre la main dessus. Il était brûlant.
1: Clément, qu'est-ce que t'as fait?
0: Ça brûlait tellement. Je dis à ma chérie, je voulais faire une vidéo un peu rigolote pour Internet. Je suis sorti.
2: Ils viennent de là, les millions d'abonnés.
0: Je l'ai jamais posté. Après, j'ai trouvé ça drôle, mais je préférais juste l'envoyer à mes potes. J'ai fait cuire un œuf sur le truc du radiateur.
1: Oui, ça m'étonne.
0: J'ai mis une poêle, un œuf.
2: Ouais, un œuf, ça
0: j'ai fait cuire hyper vite sur le radiateur. Je lui ai dit, mais regarde, en fait. Ah, on venait d'arriver, je crois. On n'avait pas encore le gaz, le truc. Je suis
2: dommage,
0: descendu.
2: Dommage que tu aies pas posté.
0: Ouais, ça aurait fait des millions de vues.
1: Bah ouais.
2: Au moins, ouais.
0: Allez, abonnez-vous.
1: Il y a aussi Xani qui a écrit « J'ai acheté un deuxième aspirateur parce que j'avais la flemme de monter le mien à l'étage. Comme ça, j'en ai un sur chaque palier. » Ça, je peux comprendre. Je trouve que c'est bien pensé. Si t'as de l'argent pour, c'est bien pensé.
0: Moi, en ce moment, avec les entre-deux d'étages, là, j'ai une autre anecdote de vie.
2: Les entre-deux étages.
1: C'est quoi un entre-deux étages?
0: En fait, je suis.
2: T'habites à l'Elysée ou quoi?
0: J'habite dans un immeuble. Où en fait il y a des l'ascenseur il est entre le 4 et le 5, il est entre le 3, il est pas un
2: je croyais que c'était chez toi dans un appartement.
0: Mais non, pas du tout. Non dans l'immeuble.
1: Ouais, okay.
0: Et en ce moment, on va dire que quelqu'un a cassé la porte de l'ascenseur. Et du coup,
1: mais comment on peut casser la porte d'un ascenseur?
0: Au 5e étage, la porte de l'ascenseur est cassée à mon étage. Mais du coup, moi je suis au 5e et du coup, soit il y a 3-4, soit il y a 7-8. Donc j'arrive pas à savoir s'il vaut mieux que je descende. J'ai moins de route, mais faut que je monte, ou s'il faut que je monte plus haut et que je descende.
2: Non, c'est un vrai dilemme. Ouais. Tu montes plus haut et
1: bah
2: tu descends à pied.
1: Tu montes plus haut et tu
0: parfois,
1: descends.
0: Mais je descends vraiment bien, parce que je descends du 6-7. Enfin, je descends, du coup, un étage et demi, alors que j'ai juste un étage à monter.
2: Tu perds du temps en ascenseur, du coup.
0: Ouais. Donc, j'arrête pas d'avoir ce dilemme de feignant, de me dire, est-ce qu'il vaut mieux monter plus haut, avoir plus à descendre, mais moins de
2: temps. Faut mieux monter, je pense.
0: Ouais, j'arrive pas à savoir.
1: Dojo Tata, moi je vous bats.
2: Tu dis que tu t'en fous, de son dilemme.
1: Mais écoute, tu chronomètres et puis tu viens de nous en parler demain. Bon, Dojo Tata, moi je vous bats tous. Un mec m'a largué parce que j'ai eu la flemme de charger mon téléphone pendant 2 jours. Il a cru que je l'avais trompé. Mais ça, c'est plutôt bien. Ça pourrait arriver à Clément, ça, en plus.
0: Quoi?
1: Et on termine avec Christina, la nana, qui a écrit, la fois où j'étais la plus flemmarde, c'est quand j'ai eu la flemme de me lever, chercher une cuillère pour manger ma glace et j'avais mon portefeuille à côté, alors j'ai pris ma carte bleue et j'ai mangé comme ça.
0: Ça, je comprends tellement. Si tu savais le nombre de fois où je mange tiède, parce que je mets au micro-ondes, c'est pas assez chaud, mais après le micro-ondes il est trop loin, je suis à table et.
1: C'est
0: dégueu. Je peux comprendre. Allez, voici, Timmy Trumpette avec All My Life. Salut à tous ceux qui ont compris mon histoire d'ascenseur. Puis merci à Justine pour ces mots qui resteront gravés dans mon cœur. Bah, tu fermes ta gueule et tu te chronomètres.
1: J'ai pas

0: Après l'instant Justine que vous venez de vivre, maintenant c'est à lui de bosser. Il est depuis tout à l'heure là-dessus. C'est la fun fact de Valentin. Et tu nous parles de quoi aujourd'hui, Valentin ?
1: Eh bien, il y a eu une première aujourd'hui. Une première dans l'histoire de la planète Terre et du monde. Un sac à main en peau de T-Rex a été vendu aux enchères pour la première fois. Et il était façonné dans une matière biosynthétique qui a été conçue à partir de traces de collagène retrouvées dans un fémur de T-Rex aux États-Unis. Et ça a été vendu à Paris. C'est quand même incroyable.
2: C'est complètement fou. Je trouve ça.
1: Un sac en peau de T-Rex. C'est le premier.
0: Dingue, mais j'y crois
2: moyen. J'aimerais trop y toucher, quoi. J'aimerais le toucher, moi.
1: Bah ouais, mais faut quand même dépenser entre 300 000 et 500 000 euros.
2: Oui, bah ça, non.
0: Bah on n'y touchera pas.
1: Du coup, j'ai des petites infos autour des dinosaures. Et les T-Rex, on commence avec le T-Rex. La plupart des hommes auraient pu battre un T-Rex à la course.
2: Ah oui,
0: mais
1: comment
0: c'est lourd,
1: on le sait?
0: Hein? C'est lourd, un T-Rex.
1: Oui, c'est lourd, exactement, Clément. Il y a 3 ans, des chercheurs canadiens ont découvert un ensemble d'empreintes de tyrannosaures. Et ça leur a permis de déterminer la vitesse de marche, des bêtes préhistoriques. Et la vitesse de marche, d'un T-Rex était comprise entre 4,5 et 8 km heure. Soit l'équivalent d'une marche rapide d'un homme. Alors après, les chercheurs, ils disent qu'ils sont pas sûrs à 100% de leur coup. Et ils précisent que rien ne prouve que le T-Rex ne peut pas aller plus vite.
2: Bah oui. Voilà.
0: Ouais, mais si t'as quelqu'un qui est quand même assez costaud, plus t'es costaud, moins tu cours vite souvent.
2: Surtout qu'il a une grosse tête, le T-Rex.
1: Après, le T-Rex, il faisait 6 mètres de haut aussi, hein, tu vois. Donc
0: ouais, mais justement,
1: il a des grandes pattes, quoi.
0: Ouais, je suis pas sûr que ce soit,
2: ses enjambées, quand même.
0: Rapide. Ouais, mais après, il est lourd, il se traîne un peu, quoi.
1: Est-ce que vous savez quel est l'animal encore sur Terre qui descend du T-Rex, le plus proche du T-Rex?
0: La tortue.
1: C'est une étude parue en 2011 dans la revue Science.
0: Attends, je vais le trouver.
1: Et qui a établi un lien entre cet animal et le T-Rex, c'est les plus proches descendants.
0: Physiquement, on peut le trouver
1: ou pas? Le T-Rex. Non, c'est ils ont analysé des protéines extraites d'os de tyrannosaure.
0: C'est pas genre un animal qui peut lui ressembler, genre la tortue,
1: la rhinocéros, qui lui ressemble pas du tout, non.
0: Ah non, je sais pas, un tout petit truc du coup.
1: Ouais,
0: un petit oiseau,
1: la poule.
2: Ouais, voilà, c'est vrai.
1: C'est la poule la plus proche.
0: C'est quand même chelou, une poule en tête, hein.
1: Ouais, c'est trop bizarre quand même. La poule descend du T-Rex, c'est quand même improbable de se dire ça.
0: Ouais, mais prends une poule, mais une poule de 6 mètres de haut. Ça peut ressembler à un dinosaure, non?
1: Ouais, t'as raison.
0: Ouais.
1: En fait, ça
0: c'est vrai. Hein.
1: Au final.
0: C'est un peu l'allure et tout, ouais, je suis d'accord.
1: J'ai peut-être la vraie raison de la disparition des dinosaures.
0: Vas-y.
1: On nous parle beaucoup d'une météorite qui serait écrasée sur Terre.
2: Ouais.
1: Alors ça, c'est la vraie raison, mais il y a peut-être une autre raison qui aurait participé à la disparition. Avant même cette météorite, ils avaient commencé à disparaître. À cause de quoi? À cause d'eux-mêmes, à cause de leurs propres proutes. Les proutes de dinosaures ont été responsables d'un énorme réchauffement climatique il y a 150 millions d'années, parce qu'on parle beaucoup des pets de vaches.
0: Oui.
1: Et ben c'était pareil à l'époque, c'est une étude de 2012 des chercheurs de l'université de Liverpool. Les flatulences des dinosaures ont été responsables du réchauffement de la Terre à l'ère préhistorique, puisque quand ils faisaient un prout, comme ils étaient énormes les dinosaures, et ben ils relâchaient dans l'atmosphère une grande quantité de méthane, et le méthane c'est un gaz à effet de serre, et du coup ça a réchauffé le climat, et donc ils auraient rejeté dans l'atmosphère 520 millions de tonnes de méthane par an, contre 50 à 100 millions de tonnes par an actuellement pour nos bovins.
2: Bah oui, mais
1: donc
2: t'imagines les tailles de dinosaures, un prout de dinosaures, mais c'est monstrueux.
1: Bah, tout le monde devait s'écarter. Hein. Et du coup, les experts...
0: J'adore vos conversations.
1: Et donc, les experts estiment que le réchauffement climatique aurait joué un rôle dans la disparition des dinosaures avant même la fameuse météorite.
0: Les experts, j'adore les experts, les gars, c'est leur métier. Non, mais ce qui est génial...
1: Chercheur de l'université de Liverpool, c'est pas n'importe
0: qui.
1: Je sais,
0: mais j'imagine à Liverpool, à un moment, ils travaillent pour ça, et à un moment, ils rendent leur devoir. Ils ont un rendu et tout. Ils arrivent, bon, on a trouvé comment ils auraient disparu. Alors, on n'a pas l'image, mais on vous a fait quelques petits croquis.
1: Fabrice montre comment ils faisaient.
0: Et les profs, avec leur tête de prof devant, là, qui disent, bon, d'accord, oui, ça se tient 19, on vous met 19. Voilà. Merci beaucoup, Valentin, pour toutes ces infos. On en apprend des choses, hein, dans la Team Fun Radio. Allez, voici Martin Garrix et Ed Sheeran. Ensemble, c'est Repeat It. On est dans une journée spéciale. David Guetta. Et ce soir, tout à l'heure, à partir de 22h, soyez là, parce qu'Armin Van Buren, lui, sera là. Il sortira de son Stade de France et il sera sur Fun.

0: On va jouer avec vous dans quelques instants. Premier qui sait, je venais faire de la radio avec nous, vous appelez le standard de fun. On va écouter Global DJs avec No Good. Que des bonnes raisons de rester avec nous, c'est un vrai kiff de vous accompagner.
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2: Salut tout le monde, belle soirée, vous êtes sur Fun Radio, journée spéciale David Guetta, je vous le disais tout à l'heure, à partir de 22h. David Guetta, alors lui, il sera au Stade de France, il y a Armin Van Buuren avec lui ce soir, et après, Armin Van Buuren, qu'est-ce qu'il fait? Eh ben, il vient sur Fun Radio tout à l'heure, à partir de 22h, soyez là.
3: Il reste même pas pour le concert de Guetta, il vient direct pour nous voir.
2: Je préfère venir ici.
3: Trop plaisir.
2: Lara est avec nous, salut Lara.
4: Salut.
2: Lara, t'as 25 ans et tu vas jouer avec nous le tour de table. On adore faire ce jeu pour se quitter en ce jeudi soir. C'est Maxence, tiens, qui va poser les questions. Maxence, on va tous jouer. Il y a Loïc qui va jouer, Justine Valentin, Lara et moi-même. La règle du jeu, je la rappelle, tu vas poser des questions à tour de rôle. Dès que tu nous appelles, on donne une réponse. Si au bout de 5 secondes on sèche ou qu'on donne une réponse déjà donnée, on est éliminé et t'as le droit de te moquer de nous.
5: Exactement, c'est ce que je vais faire. L'ordre, ce sera Justine, Clément, Lara, Valentin, Loïc.
2: Avec
5: c'est
2: plaisir.
5: Bon pour vous.
2: Allez. On est bon.
5: On y va. Le premier thème, c'est donc toi, Justine, qui commence. Citez-moi à tour de rôle des noms, des types de pâtes qu'on mange, des pâtes alimentaires.
6: Ah oui, ok.
5: C'est parti.
6: Des fusilli.
2: Des penne. Lara.
4: Des tagliatelles.
7: Des coquillettes.
8: Des spaghettis.
6: Des rigatoni.
2: Des farfales.
6: Bien joué.
2: Lara.
5: Ouais,
2: allez,
5: c'est dur.
2: Il est même pas 21h, elle va aller se coucher, Lara. Gros bisous.
5: Mais plus beaucoup.
2: Bah, si.
3: J'avais les fettuccinés, moi j'avais.
2: Ouais.
3: C'est tout.
5: Oh, il y en avait peut-être encore des.
6: Les
5: coquilles.
2: Les raviolis.
3: Ouais. Allez, orzo, c'est pas mal.
5: Les
3: lasagnes. Les coquillettes.
2: Les lasagnes.
5: Coquillettes, déjà dit.
3: Les lasagnes.
2: Non, mais on joue plus.
5: Lasagnes, ça aurait passé. Ouais, ça serait passé.
2: Merci.
5: Les nouilles. Les nouilles. Ouais, j'aurais accepté. Il y en avait encore plein.
6: Les cheveux d'ange.
2: Cheveux d'ange.
5: Les pâtes dinosaures. Vas-y.
3: Les pâtes alphabet, t'aurais accepté les alphabets.
5: Ouais, les alphabets aussi, ouais.
2: Bien sûr,
5: les pâtes de fruits, les pâtes, ce que tu veux.
3: Prenez tout, quoi.
5: Moi, je suis très ouvert.
2: Les pâtes patrouille.
5: En tout cas, je suis désolé, Lara, mais c'est éliminé.
2: Gros bisous, Lara.
6: Bisous, Lara.
2: Bisous, Lara, désolé. On va se coucher à 21h. Gros bisous, Lara. On continue.
5: On reprend avec toi, Valentin.
7: Oui.
5: Vous allez me citer à tour de rôle des villes qui commencent par la lettre B comme Bernard. C'est parti.
3: Biarritz.
8: Besançon.
6: Bordeaux.
2: Bayonne.
3: Brest.
8: Bréville.
6: Bagneux.
2: Brive-la-Gaillarde.
3: Bayeux.
8: Non, j'en ai pas.
5: Ah, il y avait encore Bourg-en-Bresse.
2: Bourg-en-Bresse.
5: Ouais,
2: voilà. T'as pas dit française, hein.
8: Déjà,
2: Budapest, Bucarest.
5: Oui, oui, vous auriez pu.
2: Barcelone.
5: Vous
2: auriez pu.
6: Blagnac,
5: j'avais pas dit française,
2: Blagnac,
5: mais.
2: Exactement.
7: Blagnac, Biganos.
5: Après, moi, je le prendrais mal, Loïc, à part que tout le monde commence à citer tout ce que t'as pas dit.
8: Je suis nul sur ça. Sur ça, franchement.
2: Beauvais.
3: Pourquoi sur ça?
2: Déjà dit, Besançon.
8: Sur tout ce qui est géographie, tout ça.
5: Ah oui. Justine, c'est reparti avec un nouveau thème. À tour de rôle, vous allez me citer des chaînes de la TNT existantes.
2: Oh,
5: je veux pas des chaînes qui existaient il y a 20 ans sur la TNT. Des chaînes de la TNT. C'est parti.
6: Bah, TF1.
5: France 2.
7: France 3.
6: M6.
2: France 4.
5: Alors, théoriquement, elle n'existe plus.
3: Là,
5: c'est Culture Box.
3: Ça n'existe plus, France 4.
2: Ah, ça n'existe plus, France 4.
5: Non, ça n'existe plus, France 4.
2: Mais ça passe sur quoi On s'appelle.
8: Non, mais je crois qu'à certaines heures, il y a encore France 4. Et après, ça passe Culture Box le soir.
2: Ouais, moi aussi, hein, je vois
8: il
2: France 4.
8: Il me semble
2: 4,
8: que
2: moi.
8: C'est ça.
5: Le problème de France TV, c'est que c'est devenu.
8: France Télé, quoi.
5: Bon, allez, bah vas-y. En vrai,
2: moi,
5: je vais l'accepter sur le papier.
2: France 4 existait tout à l'heure.
3: Non, c'est Canal 4 depuis le 6 juin 2025.
2: France 4 bouleverse ses programmes en raison de l'actualité du mercredi 10 juin. Donc, ça existait hier soir.
5: Ouais, je sais pas,
3: moi, je suis sur l'article Wikipédia, ils disent que.
5: Bah, je Wikipédia. Bon, on va dire Wikipédia. Que ça passe parce qu'il y a un flou autour de ça.
3: Okay.
5: On reprend avec Valentin.
7: France 5.
6: W9.
2: TMC.
5: Ouais.
7: Arte.
6: CNews.
2: LCI.
7: BFM TV.
6: T18.
5: Ouais.
2: T19.
5: Non.
3: Non, c'est Novo 19. Novo 19.
2: J'en sais rien, je connais rien, chaîne de télé.
5: Il y avait encore Gulli, RMC Découverte.
6: Sister. Ça existe encore?
3: Sister. RMC Story.
2: Et il y a une finale.
5: Okay. Eh oui, il y a une finale entre
3: J'aurais
5: Clément.
3: Là-dessus.
6: Le jeu.
5: Pardon.
2: C'est la première fois, je crois, que c'est pas moi qui présente une finale Justine Valentin, que je suis spectateur.
5: C'est vrai.
3: On commence sur qui?
2: Je parie sur... c'est quoi le thème à peu près?
5: Bah, je le dirai après.
2: Bon, ouais, je parie sur Valentin.
5: Tu paries sur Valentin? De toute façon, c'est toi qui commence, Valentin?
3: Si tu veux,
5: ouais. Ok. Vous allez me citer à tour de rôle Et la France entière t'écoute, Valentin, peut-être pour ta victoire. Et les patrons de Fun Radio aussi. Qu'est-ce des radios moins bien que Fun Radio. C'est parti.
7: Oh bah, il y en a plein, mais ça, je peux en citer plein. Énergie.
6: Skyrock.
5: Ah merde, j'ai raté ma question. Pourquoi? Je vais dire mieux que Fun Radio.
2: L'échec.
5: Après, on peut continuer à jouer.
2: Le plus gros raté de l'histoire.
8: C'est clair, parce qu'il était tellement fier.
2: Mais oui.
8: Non, Clément, tu avais pas eu ton pronostic avant de dire ma question.
9: Aidez-moi
8: qu'il l'a préparé. Il y a eu le petit speech de lancement.
2: C'est même lui. Il s'est dit, je vais faire le faillot avec la direction.
8: La dernière de Valentin.
2: Pour rien dire, je vais perdre Valentin et tout.
9: Enfin, je vais le choper, celui-ci.
2: Il va être convoqué demain.
8: Je l'aurai, un jour, je l'aurai.
2: Maxence, il a cité 25 radios de concurrentes.
5: On va faire une vraie finale.
2: Tu vois, repose la même question si tu veux vraiment au Fermont, sinon on rate là.
5: Bon, on fait comme si on n'avait rien entendu. De toute façon, voilà.
2: Vas-y, refais.
5: On coupera, hein, ouais. Voilà, c'est ça. Valentin, cite-moi des radios meilleures que Fun Radio.
2: Oh, attends, je fais la surprise pour les patrons. Oh, il est bon, hein, le piège.
7: La grande sœur RTL.
6: La petite sœur RTL 2, quand même.
7: Excellent.
2: La cousine énergie.
7: Entre 7h et 7h05, France Inter est très bon.
5: Non, ça ne marchait pas, je suis désolé.
2: Bah, ils ont tous les deux gagné.
5: Vous êtes trop fort.
2: C'est quoi? C'est pas qu'ils ont tous les deux gagné, c'est que le grand perdant, c'est Maxence. Merci beaucoup à toi.
6: Merci,
2: voici Global
6: Max.
2: DJs avec Merci. No Goods. On se dit au revoir dans un instant. Et on vous explique, si vous nous rejoignez à l'instant, l'énorme soirée qu'on vous prépare. Journée spéciale David Guetta, on vous en parle depuis ce matin. Il est actuellement au Stade de France et Armin Van Buuren est direction la radio dans quelques instants.

0: Merci d'avoir été avec nous en ce jeudi. On sera de retour demain à partir de 18h. Il y a la Fun List qui va démarrer. Puis surtout après, on vous en parle. Une énorme soirée. Aujourd'hui, c'était une spéciale David Guetta à l'occasion de ces trois stades de France. Ce soir, demain, après-demain. Ce soir avec lui, il y avait Afrojack, il y avait Armin Van Buuren. Et Armin Van Buuren, il sera où tout à l'heure, Alex?
1: Il sera dans l'After Fun Radio, la famille. Ça va être une dinguerie. After Show exclusif. Il fait le chemin du Stade de France jusqu'ici dans nos studios sur Fun Radio pour mixer, répondre à nos questions. On va passer une soirée légendaire.
0: Ça veut dire que ça se trouve, il est en train de nous écouter là, en train de se dire,
1: mais c'est sûr.
0: Où je vais? Hi Armin, salut. Dans une heure, ce sera toi. En attendant, c'est Dadju avec Amour Toxique, la Fun List. Et puis, tout de suite, on va attendre. On va le voir.
2: Je
0: veux le voir, moi
2: je file au concert d'Amour Toxique.
0: Ah oui, vas-y vite alors, moi. Là, il arrive parce qu'il rêvait de me rencontrer aussi, je crois.

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5: Cette journée est folle. Bienvenue 21h, coup d'envoi de la Fun List.
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5: Allez, on y va. Bonsoir tout le monde. Bienvenue. Je m'appelle Matt. On commande de la Fun List ce soir. Je vous expliquerai un petit peu plus tard pourquoi. Et puis à 22h, l'After Fun Radio spécial avec notamment à parler du concert de David Guetta, le premier ce soir au Stade de France. D'ici là, ce soir, on y va pour la Fun List. Le classement de vos 15 sons préférés. Vous votez dès maintenant sur funradio.fr. Hier, qui était numéro 1 de la Fun List? Si vous avez suivi, c'était Shakira, l'hymne de la Coupe du Monde. Sera-t-elle Shakira avec Burna Boy toujours numéro 1 ce soir? On va le découvrir évidemment avant 22h. D'ici là, 14e place, c'est Lemon qui arrive avec Pas besoin de ton number. Et puis là, dès maintenant, le son de Farruko à l'entrée de ce classement. 15e position, Farruko, c'est Yapake sur Fun Radio.

0: Toujours autant de frissons sur ce son. Blaster Jacks, 11e place de la Fun List, c'est Unfaithful.
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0: Et on va même rentrer dans le top 10 ce soir. Le classement continue, vous votez comme d'hab sur funradio.fr, même pendant le classement, pour faire évoluer celui de demain. Shakira sera-t-elle toujours numéro 1 ce soir? La réponse dans quelques minutes avant 22h. D'ici là, on remonte évidemment avec Gims dans un instant, qui gagne 2 places, 9e position ce soir pour Soleil. Et puis là, dès maintenant, c'est Angèle et Justice, le duo What You Want, 10e place de la Fun List.

0: Et deux places de gagner ce soir pour Gims et Soleil, c'est 9e de la Funlist.
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0: Et vous avez été super nombreux à voter sur funradio.fr pour Son of Legend avec San Francisco. La reprise, 7e place. Et celui qui s'apprête à faire son premier Stade de France ce soir sur 3. Ce soir jeudi, vendredi et samedi. 80 000 personnes à chaque fois, si je compte bien. Ça fait 240 000 personnes en tout sur les 3 jours. C'est une folie. David Guetta, son nouveau avec Bébé Rexha, s'appelle Sad Girl. C'est très très bon et c'est déjà 8e de la Funlist.

0: La Femmeliste avec dans un instant la 6ème position détenue par Tame Impala avec Dracula, encore Timmy Trumpet et John Martin pour le All My Life, 5ème place.
1: Top Shazam. Grèce.
0: Mais juste avant, on va bronzer un petit peu. Direction la Grèce avec ce tube que vous allez kiffer. C'est dans le délire house italienne. On aime beaucoup. Mais dans le délire house italienne des années 80-90, c'est vachement nostalgique. Écoutez cette pépite. Luca Schetti avec Tivido. Maintenant pour vous, sans fin.

0: Afrojack, Sia, David Guetta, Awake Tonight, c'est quatrième de la fun list.
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0: Et là, au moment où je vous parle, David Guetta démarre son premier Stade de France sur 3. Journée spéciale David Guetta aujourd'hui sur Fun Radio qui va se clôturer mais en mode dinguerie avec un After Fun Radio spécial, l'After Show. Tout à l'heure, l'After Show exclusif de Armin Van Buuren qui est au Stade de France en ce moment, qui va nous rejoindre tout à l'heure. Ça va être une folie les amis. Restez bien là sur Fun Radio toute la soirée jusqu'à 1h du matin. David Guetta, on va l'écouter encore dans un instant puisqu'il est sur le podium avec son remix de Milky pour Just The Way You Are, ou encore Shakira avec Die Die. Elle aussi, elle est toujours sur le podium. Est-ce qu'elle est toujours numéro 1? On va le découvrir tout à l'heure. Et puis on parle de la place numéro 3 aussi. Offenbach avec la reprise de Star Sailor pour Fall to the Flow.

0: David Guetta qui gagne deux places ce soir avec le remix de Milky, Just The Way You Are. Il est deuxième de la fun list.
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0: Et juste avant de parler du numéro 1, David Guetta évidemment qui démarre son triplé. Le trio Stade de France, il est un petit peu en résidence au Stade de France hein, finalement. Ce soir c'est la première, vendredi et samedi, ça fait 240 000 personnes en tout que David Guetta va recevoir en fin de compte au Stade de France. C'est juste une folie, journée spéciale David Guetta sur Fun Radio. After Fun Radio dans un instant qui va démarrer en mode David Guetta avec évidemment tous vos sons préférés. Mais Armin Van Buuren qui lui a mixé pour le pré-show de David Guetta ce soir sera au platine en exclusivité mondiale de l'After Fun Radio tout à l'heure à partir de minuit. Rien que pour vous, ça va être une folie. D'ici là, on écoute la place numéro 1. C'est toujours elle avec Burna Boy, Shakira, l'hymne de la Coupe du Monde. Die Die maintenant, vous êtes super nombreux à voter pour ce titre sur funradio.fr.

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5: Et même la soirée d'ailleurs, 22h, bienvenue.
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5: Et rebonsoir tout le monde, bienvenue dans l'After Fun Radio. Ça y est, on est parti jusqu'à 1h du matin. Et vous le savez, journée spéciale David Guetta. Ça va se prolonger toute la soirée évidemment, puisque David Guetta a fait sa première soirée de sa triplette de Stade de France. Voilà, c'est la première ce soir. 240 000 personnes en tout pour aller jusqu'à samedi. Et pourquoi, à votre avis, c'est moi qui vous animez la Fun List, puisque Alex n'est pas là. Tout simplement parce que Alex, vous l'entendez là derrière moi, il est à distance et il est au Stade de France. Alex, tu m'entends mon ami?
7: Mais ouais, je t'entends mon mec, c'est une dinguerie ce qui est en train de se passer. Alors, le set de David Guetta a commencé il y a une heure maintenant.
5: Ah ouais.
7: Il joue classique sur classique. Il y a plein de versions revisitées. Il y a eu aussi un invité que l'on connaît bien pour l'instant. Morten est monté à côté de David Guetta sur scène. Ils ont même joué une exclusivité, un son qui n'est pas encore sorti. Et à mon avis, qu'il sera tardé à être à découvrir sur Fun Radio. Tu nous connais.
5: Évidemment, la radio des plus grands DJ, la radio de Morten et David Guetta, c'est Fun Radio. Donc on va en profiter à fond, faire découvrir ça le plus rapidement possible. Bon, j'imagine que l'ambiance est juste dingue.
7: Ah tu vois, Universe, c'est 10 fois Universe, c'est juste ce qui est en train de se passer. Tout le monde est en transe, tout le monde est... Il y a une vraie osmose autour de David Guetta qui est hyper ému de jouer ce Stade de France parce qu'il nous dit depuis le début, il est chez lui, il est à la maison. Et ce premier Stade de France a une saveur particulière, quoi.
5: Ah, tu m'étonnes, il y a le monolithe juste devant toi et tout ça, quoi.
7: Il est magnifique ce monolithe avec des effets spéciaux dignes des frères Pistem, eux qui gèrent les plus grands clubs de l'ISA qui l'accompagnent depuis des années. Franchement, depuis le début du show, c'est une claque qu'on est en train de se prendre. Et puis, la bonne nouvelle, tu le sais, Matt, c'est qu'en plus, on va rentrer avec l'un des DJ qui a fait le pré-show ce soir avec le GOAT. C'est aussi pour ça que je suis venu ici. On va rentrer avec Armin Van Buuren pour un after-show exclusif.
5: Ah, il paraît, ouais. Apparemment, j'ai entendu passer l'info et effectivement, je suis vachement friand. Ça fait partie des surprises de la soirée. La surprise du Stade de France, c'est qu'Armin Van Buuren a fait le pré-show de David Guetta et on va le ramener dans nos valises pour l'avoir tout à l'heure aux alentours de minuit dans l'After Fun Radio. Donc, restez bien là. On se retrouve dans quelques minutes. Alex.
7: Ouais, je reste avec toi, je vais quand même faire la fête aussi.
5: Profites-en bien pour nous, envoie des photos, des vidéos, tout ça, puis nous on continue avec vos tubes préférés évidemment pour démarrer l'After Fun Radio de ce soir un petit peu spécial avec la Swedish House Mafia dans un instant et le Most to a Flame avec The Weeknd version spéciale. Il y a UGL aussi qui arrive et puis là dès maintenant c'est l'un des gros tubes de cet été. Another avec Talk to You dans l'After Fun Radio. Bienvenue.

Il est bon ce dernier Joël Coria, ça s'appelle Devotion, le vocal est juste sublime, la production est canon, ça forcément ça prépare super bien l'été avec les différentes dates de Joël Coria, on va passer par Ibiza et tout ça, c'est juste une folie. L'After Fun Radio spécial un petit peu David Guetta ce soir, puisque ce soir c'est sa première au Stade de France, il y a Alex qui est sur place, qu'on va voir au téléphone pour un petit peu prendre la température, bah c'est en train c'est la folie là-bas, hein, clairement. On va l'avoir tout à l'heure au téléphone pour justement savoir où ça en est un petit peu avec le show de Armin Van Buuren au tout début, voilà le pré-show. Armin Van Buuren qui va revenir avec Alex tout à l'heure pour mixer en direct sur Fun Radio, évidemment ce sera un petit peu plus tard dans la soirée dans l'After Fun Radio, donc restez bien là, on est là jusqu'à 1h du matin. D'ici là notre DJ de la semaine va nous retrouver tout à l'heure aux alentours de 23h, hein, pour 1h de set DJ de la semaine, il va venir représenter la station de ski Avoréa, on en parlera dans un instant avec lui, on va découvrir aussi son univers musical évidemment. D'ici là, vos tubes préférés avec des nouveautés, des classiques ce soir avec Robin Schulz en nouveauté, avec Africanisme et Zouké dans un instant, et Yves Larocque, le projet de Bob Sinclair, hein, sur ce titre là, ça c'est vraiment un énorme classique, et puis là dès maintenant, ah, ça on aime beaucoup, Blaster Jax avec Unfaithful, oui mais pas avec le vocal de Rihanna dessus, le vocal de This Is Theodora, Melodrama. Maintenant écoutez ça, c'est dans l'After Fun Radio.

0: Soirée tout le monde, merci à vous d'être là. On est sur Fun Radio, on est en direct. Soirée spéciale pour David Guetta ce soir. Évidemment, vous n'êtes pas sans savoir que ce soir c'est la première date de ces trois dates au Stade de France. Et alors là, je me permets de reprendre le micro parce que vous ne pouvez pas imaginer ce qui est en train de se passer en ce moment au Stade de France. Il est en train de se passer un truc de dingue. On a les équipes sur place. Il y a mon Alex qui est sur place. Alex, raconte-nous tout parce que alors là, c'est plus qu'une dinguerie ce qui se passe.
1: Mais en fait, Matt, moi j'étais venu au Stade de France de David Guetta pour récupérer Armin Van Buuren pour qu'il vienne à cet after show exclusif tout à l'heure sur Fun Radio. Sauf que il n'y a pas que Armin Van Buuren en invité ce soir, puisque depuis 10 minutes sur scène, on a eu Jennifer Lopez qui est venue pour faire cette Miss Tonight. Tu sais qu'on joue tous les soirs dans l'after.
0: Bien sûr.
1: Qui a fait aussi le On the Floor. Et puis maintenant, c'est Akon, rien que ça. Akon qui monte sur scène. Là, à l'heure où on se parle, il fait Smash Up. Juste avant, c'était Sexy Beach, et franchement, c'est une dinguerie parce que il ramène les plus grands stars de la planète. En fait, il respecte son statut de DJ numéro 1 au monde, il respecte son public français comme jamais, c'est fou.
0: Imaginez, les amis, ces stars américaines qui font le déplacement au Stade de France quand même pour le show de David Guetta devant 80 000 personnes, c'est une folie. Mais c'est une folie ce qu'on est en train de vivre en ce moment et que vous viviez peut-être grâce à nous aussi dans les voitures en ce moment. C'est dingue. Bah tu sais quoi Alex, qu'on va faire, c'est que bon, j'ai bougé un petit peu la prog là ce soir. On est en mode David Guetta, bah tu sais quoi, Jennifer Lopez, David Guetta, Save Me Tonight, on va jouer maintenant. Et puis Sexy Beach qui va arriver juste après, on fait comme ça. Ah t'es parti, je t'entends plus, ça y est, tu profites à fond du concert, il est reparti. Très bien. Et ben on fait comme ça les amis, on est en direct dans toute la France sur Fun Radio. Même si vous n'y êtes pas, on vous fait vivre comme si vous y étiez, le concert de David Guetta au Stade de France avec Armin Van Buuren qui va nous rejoindre aussi tout à l'heure dans les studios de Fun Radio pour vous balancer au moins une demi-heure de mix comme ça en after show exclusif pour Fun Radio, pour l'after Fun Radio. Et d'ici là on fait vivre tout ça. Jennifer Lopez, David Guetta, Save Me Tonight maintenant. Et dans quelques minutes le fameux Sexy Beach avec Akon. C'est juste une dinguerie ce qui se prépare en ce moment, ce qui se passe en ce moment au Stade de France. Bonne soirée, c'est l'After Fun Radio.

réécoute de temps en temps avec le biopic de Michael Jackson qui est sorti il y a pas longtemps. C'est Chico Rose qui reprend le son de Beatrix avec l'inspiration de Michael Jackson sur le Somebody's Watching Me. On est en direct jusqu'à 1h du matin. Dans quelques minutes, notre DJ de la semaine va se préparer pour vous envoyer un set de fou, évidemment. On va parler de lui, de son univers musical, de son établissement aussi. Il vient d'Avoria et on va découvrir la suite tout à l'heure. D'ici là, évidemment, on est toujours en soirée spéciale David Guetta. Alex, il sera tout à l'heure au téléphone avec moi parce que il est sur place, il est au Stade de France et c'est juste une folie, hein, si vous étiez pas là tout à l'heure. David Guetta invité sur scène il y a quoi, il y a 20 minutes, Jennifer Lopez et Akon, et il y en a encore d'autres, des surprises qui vont arriver tout au long de la soirée, tout au long du week-end, puisque David Guetta c'est 3 soirs de Stade de France, 240 000 personnes sur le week-end, c'est juste une folie. Et puis Armin Van Buuren qui va nous retrouver tout à l'heure juste après le Stade de France à minuit dans l'After Fun Radio. D'ici là, Offenbach qui arrive dans un instant avec la reprise de Star Seller pour Four to the Floor. Et puis là, dès maintenant, ça on adore aussi, hein, Shakira avec Algo 2 version remix, c'est maintenant pour vous sur Fun.

0: bonne soirée tout le monde. Vous écoutez Fun Radio. On est en direct évidemment dans toute la France jusqu'à 1h du matin en mode soirée spéciale évidemment David Guetta, puisque Alex de l'After Fun Radio est sur place au Stade de France et qui nous révèle un petit peu tous les coulisses, toutes les surprises. Alex, on est où? On en est où au Stade de France? Qu'est-ce qui se passe? Ah, il est pas avec moi Alex. Ah bah je l'entends plus. Bon bah voilà, bah j'entends plus Alex. Bah écoutez, il nous donnera des nouvelles évidemment tout à l'heure, un petit peu plus tard dans la soirée les amis. En tout cas, il va nous ramener une belle surprise, ça c'est prévu, une belle surprise by Alex tout à l'heure. C'est qu'il va nous ramener Armin van Buuren avec lui normalement d'ici minuit à peu près. D'ici là, notre DJ de la semaine se prépare au platine de l'After Fun Radio. On va en parler avec lui dans un instant évidemment, on va le découvrir, son univers musical et son établissement, direction Avoria. Dans quelques secondes sur Fun Radio, bougez pas.
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5: Eh oui, bonne soirée tout le monde, 23h, la soirée spéciale David Guetta continue évidemment, mais là c'est notre DJ de la semaine qui arrive au platine.
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5: Vous le savez, tous les jeudis soirs, 23h, nous recevons l'un d'entre vous, l'un des DJ qui fait danser une région, quelque part en France, dans un établissement, dans un club, dans un bar. Et puis là, on part dans la direction de d'Avoria pour accueillir celui qui nous a envoyé, comme vous tous, sa démo à dj@funradio.fr pour participer à ce contest DJ, pour mixer en direct dans toute la France sur Fun Radio. Je vous parle de Saint-Loup qui vient d'Avoria et qui vient de la Folie Douce, la fameuse, la légendaire Folie Douce d'Avoria. Comment ça va, Saint-Loup?
7: Eh ben, ça va très bien. Merci pour l'accueil.
5: Avec grand plaisir. Bah, alors, tu vois, moi je vous le dis, je suis tout seul ce soir en studio parce qu'Alex est à distance, il est au Stade de France pour faire vivre le concert de David Guetta. On va reparler évidemment tout à l'heure avec Armin Van Buuren qui va nous retrouver à minuit. Mais d'ici là, c'est toi qui fais un peu la première partie d'Armin Van Buuren ce soir pendant une heure. Alors, est-ce que tu peux nous présenter déjà tout simplement Saint-Loup? Qui est Saint-Loup? T'as commencé dans le métier du DJing il y a combien de temps? Qui t'a influencé tout ça?
7: Eh ben écoute, du coup moi c'est Saint-Loup, DJ résident de la Folie Douce à Avoria. J'ai commencé le DJing grâce à mon papa qui était DJ il y a bien longtemps.
5: D'accord.
7: Et donc j'ai appris à l'ancienne sur vinyle, le fameux ego vinyle des DJ.
5: Bien sûr, mais bon, c'est là qu'on apprend vachement bien aussi à caler les titres vraiment manuellement quoi.
7: C'est ça. Et après tout simplement j'étais un peu dans la musique live, notamment guitariste. J'ai eu quelques groupes, j'ai bossé dans des magasins de musique.
5: Donc musicien déjà.
7: Voilà. Et puis je fais énormément de studios. Je produis
5: donc
7: beaucoup.
5: La prod.
7: Et puis voilà, maintenant résident Folie Douce Avoria, je me régale.
5: Donc
7: voilà.
5: Ce soir là, dans ton set qui va durer à peu près une heure, on va pouvoir découvrir des morceaux que tu as composés.
7: Exactement, j'ai un EP qui s'appelle Aquarella qui sort mon premier single sort le 17 juillet.
5: Ok.
7: Donc j'ai fait un EP très afro house pour l'été.
5: Ok.
7: Mais le projet Saint-Loup, c'est vraiment house, une vibe groovy D'ici septembre, je vais vous faire découvrir encore plus de choses.
5: Forcément, on va kiffer, les auditeurs de Fun Radio aussi, on va découvrir ça pendant une heure. On parlera de la Folie Douce aussi, évidemment, tout à l'heure.
7: Exactement.
5: Parce que cet endroit est juste l'after ski qu'on connaît tous. On a tous déjà entendu parler de la Folie Douce. Et là, donc, on va prendre la direction tout à l'heure d'Avoria pour savoir un petit peu de quoi il s'agit et ce qu'on peut retrouver comme ambiance là-bas. D'ici là, on va te découvrir, toi, directement au platine. On va commencer avec quel style de son
7: Écoute, on commence avec un de mes nouveaux singles qui s'appelle Aquarella, justement.
5: Ouais.
7: Le nom de l'EP. On commence directement par ça, puis après, on va. Je vous fais découvrir plein de choses.
5: Eh ben c'est parti. Saint-Loup, voilà. Au platine de l'After Fun Radio, c'est maintenant sur Fun en direct. C'est parti.

0: J'adore ce qui se passe en ce moment sur Fun Radio. On est bien là, il est 23h28 les amis. Notre DJ de la semaine, vous le savez, tous les jeudis 23h minuit, c'est l'un d'entre vous, un DJ qui vient représenter son établissement et son style musical. Vous nous envoyez pour être à la place de Saint-Loup dans les prochaines émissions, vous nous envoyez votre mail maintenant, dj@funradio.fr, avec votre démo, avec votre présentation. On veut tout savoir de vous et peut-être que vous serez au platine en direct dans toute la France sur Fun Radio et en live vidéo sur funradio.fr et l'application Fun Radio. Saint-Loup est au platine depuis 23h tout à l'heure. C'est juste une dinguerie ce qui se passe. Ça réchauffe énormément. On est en plein été. Alors ce qui est génial, c'est qu'on est en plein été. Mais toi, tu as plus l'habitude de mixer toute l'année, mais surtout à Avoria, à la Folie Douce. Donc tu réchauffes les pistes de ski. Alors on va déjà un petit peu présenter déjà Avoria, puisque c'est une station de ski 100% piétonne.
1: Exactement.
0: Qui fait partie des plus grandes de France. Et je crois qu'il y a une partie en Suisse, une partie en France un petit peu.
1: C'est ça. En fait, tu peux rejoindre les pistes si tu passes du bon côté, tu rejoins la Suisse directement en ski.
0: En passant par les pistes noires, on peut passer de l'autre côté.
1: Il y a le fameux mur suisse qui est pas très loin d'ailleurs.
0: Et la Folie Douce, du coup, c'est voilà, on termine la journée, on a dévalé les pistes toute la journée, et là, on a encore envie de faire la fête. On s'arrête à la Folie Douce.
1: C'est ça. Même la Folie Douce, c'est aussi un restaurant, donc tu peux même venir manger le midi, te restaurer, repartir faire du ski et puis revenir pour le clubbing. On a des shows, des chanteuses, des performeuses. C'est super. En tout cas, il y en a pour tout le monde.
0: C'est un peu Ibiza au ski, quoi.
1: C'est un peu le délire, ouais.
0: Et ça saute un petit peu dans tous les sens et tout. Et donc, toi, on peut t'y retrouver de quand à quand à peu près l'ouverture, la saison.
1: On ouvre généralement début décembre jusqu'à mi-avril, je dirais.
0: Et toi, t'es présent quasiment tous les jours.
1: C'est ça.
0: Voilà. Tu fais partie, donc t'es DJ, mais tu fais partie aussi de la direction artistique de l'établissement.
1: Bah, en fait, je suis DJ résident.
0: Ouais.
1: En binôme avec Bulk, l'autre DJ résident. Et je suis aussi manager artistique. Donc en fait, je m'occupe au quotidien de l'équipe sous les ordres du grand directeur artistique.
0: Très bien. Voilà. Et là, ce que tu mixes depuis tout à l'heure, vraiment tout le son qui nous réchauffe et tout et qui fait plaisir à tous ceux qui viennent s'éclater sur les pistes de ski d'Avoria 1800, c'est ce qu'on peut retrouver.
1: C'est tout à fait la vibe, ouais.
0: Et c'est ce que tu produis aussi en studio.
1: Exactement, c'est ce style-là. Et puis moi, je suis très éclectique, donc... c'est de la house music au sens large.
0: On est ravis de découvrir en tout cas ton style musical sur Fun Radio pendant encore une demi-heure. On repart avec quoi sur ce set?
1: Et ben là, on va partir avec Hot For You.
0: Très bien.
1: Découvrir ça.
0: On découvre ça maintenant en direct dans toute la France sur Fun Radio. Et puis on est encore dans une journée spéciale David Guetta avec son premier Stade de France sur 3 ce soir. Et Armin Van Buuren va nous retrouver tout à l'heure à minuit dans l'After Fun Radio. On est en direct jusqu'à 1h, ça va être une folie. D'ici là, Saint-Loup est au platine de l'After Fun Radio et représente Avoria 1800, la Folie Douce.

0: Fun Radio en direct dans toute la France, 22h, 1h du matin, tous les soirs du lundi au jeudi avec notre DJ de la semaine depuis 23h, c'est un régal. Saint-Loup qui représente la folie douce d'Avoria. Et puis alors attention les amis, petite parenthèse entre guillemets pour cette journée spéciale David Guetta avec son Stade de France qui s'est terminé il y a quelques petites minutes. Il est en train de revenir à la maison Fun Radio et pas tout seul. Alex était sur place, mon binôme de l'After Fun Radio. Ça va Alex?
1: Ben ouais, ça va Matt, on écoute Saint-Loup avec Armin, c'est chambé. On a hâte d'arriver au studio, ouais. On n'est pas très loin là. On arrive après ce Stade de France juste légendaire. David Guetta qui avait terminé avec tous ses classiques, When Love Takes Over, Love Is Gone et le closing qu'on attendait tous, Without You. Incroyable.
0: Mais c'est trop bien. Armin Van Buuren, on vous l'a dit toute la journée. On a tout fait pour qu'il vienne sur sa radio, sur Fun Radio, après le Stade de France de David Guetta. Il sera là au platine de l'After. Il est en train d'arriver au studio avec Alex à partir de minuit. Donc Saint-Loup, notre DJ de la semaine qui est en train de faire la première partie en fait hein, d'Armin Van Buuren, c'est juste une folie. On est en direct jusqu'à 1h du matin en live vidéo, c'est funradio.fr et l'application. Saint-Loup au platine pendant encore un quart d'heure. Profitez bien tout le monde, montez le son, c'est l'After.

0: Quelle soirée exceptionnelle on vit encore une fois ce soir dans l'After Fun Radio depuis 22h en mode David Guetta, puisqu'on parle de son Stade de France évidemment. On va recevoir Armin Van Buuren dans un instant au micro et aux platines de l'After Fun Radio. Et puis là depuis 23h, c'était Saint-Loup aux platines de l'After Fun Radio avec un set juste extraordinaire, parce que là on a vraiment vécu la montée en pression des soirées qu'on adore, des soirées que vous allez pouvoir retrouver évidemment tout l'hiver à la Folie Douce à Avoria, c'est ça hein.
1: Exactement, en journée de midi à 18h ou 17h, ça va.
0: Parce que les platines sont déjà allumées à midi, quoi, quand à l'ouverture.
1: Alors
0: des
1: en fait, les premiers shows commencent à midi et demi.
0: Oh, donc voilà. C'est trop bien. Ouais. Ouais, c'est vraiment le genre d'établissement, on adore. Alors justement, on parle un petit peu de toi aussi. Où est-ce qu'on peut te retrouver, notamment sur les réseaux sociaux?
1: Eh ben écoute, vous tapez Saint-Loup tiré du bas, donc le petit 8 underscore musique avec un C sur Instagram, et puis vous me trouvez facilement.
0: Eh ben très bien, parfait. Voilà. Et les prochains projets, donc une sortie au mois de juillet, c'est ça?
1: Exactement. Premier single de mon EP Aquarella le 17 juillet. Donc ce sera un track que je vous ai joué au tout début, Afro Disco, qui sort le 17 juillet.
0: Ouais.
1: Et puis plein de surprises arrivent.
0: Et donc la Folie Douce va reprendre au mois de décembre. Donc pour l'instant, c'est l'été qui arrive, mais la Folie Douce se prépare pour une saison de fou là.
1: Exactement, on est dans les starting blocks.
0: Merci énormément d'avoir vécu cette soirée avec nous. Et puis en plus, ce qui est super bien, c'est que tu as fait un petit peu le pré-show ce soir d'Armin Van Buuren, qui est en train d'arriver au studio avec Alex. Et vraiment, on va kiffer toute cette soirée jusqu'à 1h du matin. Merci énormément, Saint-Loup, à très
1: merci,
0: bientôt.
1: Merci pour ton accueil et à très vite, Fun.
0: Avec grand plaisir. Et l'After Fun Radio, ça continue évidemment jusqu'à 1h du matin avec plein de surprises. Armin Van Buuren. Et peut-être que on est en train de négocier pour vous jouer avant tout le monde le tout nouveau David Guetta. Ah, et encore un nouveau David Guetta, mais alors attention, là on est en mode Coupe du Monde sur le David Guetta qu'on va vous jouer peut-être tout à l'heure avant 1h du matin. Restez bien là les amis. L'After Fun Radio tous les soirs 22h-1h.
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0: c'est juste une folie ce qu'on a la chance de vivre ce soir dans l'After Fall Radio. On vous le promet depuis des jours et des jours. Il rentre du Stade de France où il s'occupait du pré-show de David Guetta pour le premier Stade de France de David. Armin Van Buuren est avec nous ici dans le studio. Comment ça va Armin? Bienvenue.
1: Bien, merci. Bonsoir.
0: T'as Armin Van Buuren qui était au Stade de France. Alors ça fait quoi de retrouver le public français?
1: It feels very good because I know I have many fans around France.
2: C'est formidable justement d'être ici en France. Je sais que j'ai beaucoup de fans et ma musique marche bien, particulièrement depuis deux ans. Mes chansons ne marchent pas vraiment bien en France, donc je suis content d'entrer le public français et en plus d'ouvrir pour David. On a joué en plus l'année dernière à Universe, donc là j'ai vraiment, je suis très content de voir son show.
0: Et en effet, on peut parler de cette relation avec David Guetta qui remonte à de nombreuses années maintenant. Est-ce que toi, Armin Van Buuren, tu peux nous raconter, est-ce que tu te souviens de cette première rencontre avec David Guetta?
1: Oh, I remember seeing David Guetta.
2: Oui, je me souviens, c'était la sensation en peut-être 2005, autour de l'année 2005, ça fait un moment, mais c'était la première fois qu'on s'est rencontré avec David et puis il m'a invité aussi, il avait déjà fait une grande fête au Stade de France il y a peut-être 10 ou 15 ans, et c'était un soir, maintenant c'est 3, donc il a quand même lui-même, il a fait son petit bout de chemin. Ouais.
0: Et vous avez des carrières juste énormes tous les deux. J'imagine que vous êtes souvent en contact, que vous envoyez peut-être des sons en avant-première, que vous faites écouter des tracks avant de les sortir. Vous travaillez régulièrement ensemble?
2: J'ai le souvenir l'année dernière quand on jouait tous les deux à Universe. Et quand il aimait bien une chanson, il venait et puis il prenait une photo en fait du nom du morceau sur la platine. Et du coup, après, il me demandait le lendemain confirmation. Donc, on a des échanges.
1: Super cool.
0: Bon, autre événement incroyable pour toi aujourd'hui, Armin, c'est que tu viens de fêter les 25 ans de State of Trance. Ça, c'est fou aussi.
1: Yeah, it's an incredible milestone. I mean, I remember the day of yesterday.
2: Oui, c'est un moment hyper important pour moi aussi parce que effectivement, c'est 25 ans et puis en plus, j'ai la chance de construire ces spectacles non pas seulement moi, mais aussi avec les fans qui me parlent toujours en ligne, par exemple sur Discord et on échange sur les choses, les morceaux, etc. Donc c'est vraiment, c'est presque comme un travail d'équipe.
1: That kind of feels like home to me.
0: Et puis tu prolongeras la fête de cet anniversaire à Universe. J'ai vu tous les lundis, ça commencera en septembre, c'est jusqu'en octobre, c'est ça? Il y a des invités qui seront attendus sur ta résidence à Ibiza, Armin?
1: We're going to do some special face-to-face.
2: Ouais, c'est particulier pour célébrer les 25 ans du coup. Et on va de trans, je vais jouer en septembre. Bon, maintenant je suis un père, j'ai des enfants, donc je passe un peu mes vacances avec les enfants au mois d'août. Mais du coup, je joue pendant 5 semaines en septembre, des sets de 5 heures. Et ça va être vraiment sympa. Il y a des invités, bien évidemment, mais pour le moment il y a tellement de buzz autour d'Ibiza que j'annonce rien encore.
1: 25 years of State of Trance.
0: Quelle destination t'as choisi pour tes vacances au mois d'août, Armin? Je crois que, étant plus jeune, tu partais pas mal en France sur Bordeaux.
1: Yeah, a lot. I love France, but I want to.
2: Oui, je suis venu en France énormément, mais cette année j'ai un peu envie de découvrir autre chose, donc du coup je me dis peut-être la Croatie, certainement.
0: Bon, et puis dans tes destinations phares de cette année, il y a eu aussi Coachella.
1: I played Coachella in 2005 already.
2: C'était vraiment une expérience spéciale. J'ai joué en plus avec Adam Byers, dont avec une chanson qu'on sort qui s'appelle No Mercy. Et c'était pas la première fois que je faisais Coachella en fait. Je l'avais déjà fait en 2005, mais c'était pas vraiment encore Coachella à l'époque. Coachella, comme on le comprend, c'est vraiment incroyable d'y aller parce qu'il y a une énergie particulière de voir la musique, les artistes. J'ai même croisé David d'ailleurs là-bas. Mais on a été vraiment chanceux, on a pu jouer 3 sets en plus, donc c'était vraiment sympa.
1: 3 DJ sets there.
0: Et là, c'est avec l'ambiance du Stade de France qu'on va se connecter maintenant, puisque tu vas prendre les platines de l'After Fun Radio. Après avoir mixé devant 80 000 personnes en pré-show du Stade de France de David Guetta ce soir, after-show exclusif à vivre seulement sur Fun Radio, Armin Van

0: Armin Van Buren est au platine.
1: C'est juste fou ce qu'on a la chance de vivre. Lui qui était au Stade de France il y a encore quelques heures en pré-show de David Guetta pour le premier Stade de France de David Guetta avant de le retrouver encore vendredi, de le retrouver samedi. Armin Van Buren a choisi Fun Radio pour l'after show exclusif. Et Armin Van Buren a aussi sorti Vem Comme Ego, nouveau morceau avec des influences brésiliennes, portugaises. Ça, c'était un peu inattendu.
2: I think the same thing with Blah Blah Blah, which was a big hit.
3: C'est une chanson que j'ai fait avec une jeune DJ, Olivier Guess, une 2000 ans. Donc, elle est très très jeune. Et en fait, ouais, je voulais vraiment rendre hommage à tous mes fans brésiliens. Effectivement, mais c'est un peu comme Blah Blah Blah à l'époque. J'ai envie de prendre une direction dans laquelle on m'attend pas.
1: Mais en effet, on sent qu'il y a une vraie transformation artistique en ce moment pour toi, Armin Van Buren. Parce que pareil, tu te montres de plus en plus derrière ton piano. Tu montres d'autres facettes de toi, finalement, là.
3: J'ai commencé à prendre des cours de piano en 2018 et du coup ce morceau je l'ai vraiment enregistré chez moi sans aucune IA, sans ordinateur, sans rien. Je voulais juste vraiment capturer le son et en fait les fans ont vraiment adoré cette chanson, ils l'ont poussé, donc maintenant je fais et des DJ sets et des concerts de piano.
2: A different thing.
1: Ben ouais, il y a carrément eu des concerts de piano, comme tu dis, à Rotterdam, je crois que c'était début mai. Est-ce qu'un jour on est amené à voir Armin Van Buren même à Tomorrowland jouer du piano?
2: Maybe not on the main stage. But maybe on a
3: peut-être pas sur la grande scène, mais sur une scène plus petite, ok. Pour le moment, je me produis vraiment au piano. Je me considère pas encore comme un pianiste, hein. Donc, je joue devant des publics de 200-250 personnes. Donc, sur une scène plus petite, demandez-moi peut-être dans quelques années, mais pas encore.
1: Bon, de toute façon, on se reverra bien avant quelques années. On se reverra cet été à Tomorrowland. Merci beaucoup, Armin Van Buren, d'être venu ici ce soir dans le studio de l'After Fun Radio après être passé par le Stade de France où tu faisais le pré-show de David Guetta. Tu reviens quand tu veux.
2: Merci, merci.
1: Et nous, on est reparti avec tous vos tubes préférés jusqu'à 1h du matin sur Fun Radio en mode spécial David Guetta, évidemment. Et alors, attention, on vous a promis une surprise, juste une folie, puisque là, dès maintenant, vous allez découvrir un son que vous ne connaissez pas encore. C'est le tout nouveau David Guetta, juste après son premier Stade de France. David Guetta avec, écoutez bien, Megan Thee Stallion et Andrea Bocelli. Ce n'est pas une reprise, c'est une nouveauté, s'appelle DNA et c'est maintenant pour vous sur Fun Radio. C'est à l'occasion de la Coupe du Monde. Vous allez surkiffer, c'est sûr, parce que nous on en est dingue de ce morceau. Écoutez ça.

David Guetta a joué au Stade de France il y a quelques heures. C'était une dinguerie, la famille, cette soirée qu'on a vécue ensemble ici en direct dans l'After Fun Radio. Morten est élu aussi de la partie aux côtés de Gillo, aux côtés également d'un autre grand artiste qui l'a ramené, Akon. Et bah Morten, on va l'écouter avec Hollow juste après. James Hype suivra avec Serotonin dans l'After Fun Radio. Bienvenue.

0: C'était fou.
1: Mais oui, c'était dingue. Mais c'est ça qu'on adore aussi de l'After Fun Radio. C'est un petit peu, voilà, on était un petit peu partout. On vous a fait vivre plein de trucs. Alors si vous n'avez pas eu la chance d'être au concert de David Guetta ce soir, on vous l'a fait vivre. Alex était sur place. Il nous a raconté des dingueries. Mais alors moi, j'étais fou. Hein. Parce que c'est vrai qu'on peut se le dire. Tout à l'heure, t'étais juste avant que tu passes à l'antenne. Tu m'appelles et tu me dis attends, il faut que tu passes à l'antenne. Il faut que je te raconte un truc de fou.
0: On change les plans.
1: On change tout. Parce que là, Alex me disait tout à l'heure que sur scène, pendant le premier Stade de France de David Guetta, il y a qui est monté sur scène?
0: Et Jennifer Lopez.
1: Déjà, ça c'est dingue.
0: Morten.
1: Wow.
0: Akon. Et tu sais quoi?
1: La folie.
0: Peut revivre tout ça évidemment sur les réseaux sociaux de Fun Radio, sur l'Instagram, sur le TikTok. Il y a toutes les images. Et ce sera le cas aussi pour la soirée de demain et la soirée de samedi, puisque David Guetta a prévenu sur la scène du Stade de France, il a dit tous les concerts seront différents. C'est-à-dire que demain, on n'aura peut-être pas de Gilo, on aura peut-être quelqu'un d'autre. Peut-être Sia, peut-être ton Jacques.
1: Oh là là, mais là, ce serait une dinguerie. Moi, j'y crois pas parce que c'est tellement fou, mais on sait jamais. Voilà, David Guetta, il est tellement fou que ça peut se faire. Non, mais c'est voilà une dinguerie. 240 000 personnes en tout sur 3 jours. C'est le seul, hein. C'est une dinguerie. David Guetta, voilà, c'est juste le GOAT, mais parmi tous les boss, quoi. On vient de terminer avec le closing de l'After Fun Radio de ce soir. Évidemment, David Guetta avec iPatton pour la reprise de Europe, The Final Countdown.
0: Et c'est comme ça que l'on se dit à lundi, Matt, dans l'After Fun Radio,
1: oui.
0: 22h01. Chaque soir, c'est le plus grand club de France. Chaque soir, avec les plus grands DJ d'ailleurs. On peut vous l'annoncer également. Autre belle nouvelle, c'est que lundi, Henri PFR démarrera la semaine avec nous dans l'After Fun Radio. Le DJ belge qu'on aime tant. Et puis d'ailleurs, en parlant de Belgique, eh ben, on va continuer avec l'ambiance de Tomorrowland, One World Radio. Bonne nuit tout le monde.
1: Bisous.
0: Et à demain sur Fun. Ciao, ciao. It's time.
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0: Et comme tous les jeudis soirs, on prolonge la soirée sur Fun Radio. Encore une heure de mix pour profiter de ce jeudi soir, pour faire la fête après ce premier Stade de France légendaire pour David Guetta. Moi c'est Nayama, je suis avec vous toute la nuit et on est parti maintenant avec le meilleur festival du monde, Tomorrowland, One World Radio, qui prend le contrôle de Fun Radio maintenant.
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Ça se passe comme ça tous les jeudis soirs sur Fun Radio. On fait la fête ensemble. On est en mode club, en mode festival et pas n'importe lequel. C'est Toom Roland qui gère la playlist en ce moment. Le meilleur festival du monde qui revient en Belgique cet été et qui s'occupe de tout en ce moment sur